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0: Ça, c'est même pas un refrain, c'est un mantra, les gars. Extraordinaire. Les Allemands, ils ont vu ça, ils ont dit OK, nous aussi, on va s'y mettre. Eins, weins, Polizei. Drei, vier, Grenadier. Fünf, sechs, Sankt-Kirk. Siete Nacht, gute Nacht. Je suis pas très fort en allemand, j'ai fait ce que j'ai pu. Mais on sentait le niveau du texte. Il y a un mec qui avait écouté ça, il a dit OK, d'accord, vous voulez jouer ça? Tout ta, tout ta, tout ta, ta. Tout ta, tout ta, tout ta, ta. Lui, on pensait qu'il avait fini le game. Mais non, après, les mecs, ils se sont dit, nous, on fait plus de mots, on fait juste des sons. Pi, pa, pa, pa, lopo. Pa, pa, pa, lopo. Pi, pa, pa, pa, lopo. Même les chanteurs, ils comprenaient même plus ce qu'ils disaient.
2: I'm a scat man.
0: Vous allez pas me faire croire que le mec, il comprenait ce qu'il disait. Voilà, c'était ça les années 90. De la créativité, des chansons à texte. Mais bon, toutes les bonnes choses ont une fin. Les années 90, elles sont parties. Un jour, sans retour, effacées. Votre amour, sans se retourner. Excusez-moi, je suis encore ému par le téléfilm sur Philippe Nicolic.
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4: Raymond Coppa, il évolue au Stade de Reims entre 1951 et 1956, des années qui ont marqué l'histoire du foot rémois et aussi l'histoire du foot français. Dès son arrivée, il se distingue par sa technique, son flair et sa vision du jeu. Sous la direction d'Albert Batteux, il devient la pièce maîtresse d'une équipe rémoise qui domine le foot français. Il remporte plusieurs titres de champion de France et la Coupe de France. Mais c'est en Europe que Reims, avec Coppa, va se faire un nom. En 1956, l'équipe atteint la finale de la Coupe d'Europe des clubs champions, où elle s'incline face au Real Madrid, mais s'impose comme une équipe de classe mondiale. Coppa devient une star, non seulement en France, mais aussi à l'international, grâce à ses performances exceptionnelles en compétition européenne. Son départ pour le Real Madrid marque la fin d'une époque dorée à Reims, même si Coppa veut revenir au Stade de Reims entre 1959 et 1968. Il est né Raymond Kopaszewski en 1931, Neuilly-les-Mines, dans le Pas-de-Calais, dans une famille de mineurs polonais. Milieu offensif, au talent précoce, petit par la taille mais immense par la vision du jeu, il débute sa carrière pro à Angers avant d'exploser au Stade de Reims. Sa technique fine, sa vitesse et son sens du collectif séduisent bien au-delà des frontières. Le Real Madrid le recrute, aux côtés d'Alfredo Di Stefano et de Ferenc Puskás. Coppa participe à l'âge d'or du club espagnol. Il remporte 3 Coupes d'Europe consécutives. En 1958, il décroche le Ballon d'Or. C'est le premier Français à recevoir cette distinction. En équipe de France, Coppa brille lors de la Coupe du Monde 58 en Suède. Les Bleus terminent 3e, porté notamment par le duo Coppa-Just Fontaine, autre légende rémoise. À la fin de sa carrière, Coppa s'engage pour la reconnaissance des droits des joueurs professionnels. Il devient aussi consultant pour la radio et la télévision. Raymond Coppa s'éteint le 3 mars 2017. Son héritage perdure dans le cœur des passionnés de foot et pas seulement dans celui des supporters du Stade de Reims. Et c'est l'un des trésors de Champagne-Ardenne.
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5: Et aujourd'hui, Simon, un vrai retour en enfance.
6: Oui, pour celles et ceux qui, plus jeunes, rêvaient de travailler avec les animaux sauvages, j'ai une bonne nouvelle. C'est possible, le temps d'une journée. Le Spécific Zoo propose l'expérience soigneur d'un jour. La promesse, une journée inoubliable au plus près des animaux. Mais est-ce que la promesse est tenue? Eh bien, aujourd'hui, j'ai testé pour vous le métier de soigneur animalier au Spécific Zoo. Direction Spé, 542 route de la Martinière, à 10 km au sud-ouest du Mans, pour m'accueillir Maxime Thué.
7: Bonjour et bienvenue au Spécific Zoo.
6: Il est vétérinaire et chef animalier du parc. C'est lui qui gère avec les équipes, les nombreux animaux du parc.
7: Alors ici, on a plus de 1000 animaux de plus de 100 espèces différentes qui vont être très diverses, beaucoup d'oiseaux et beaucoup d'espèces qu'on ne voit pas trop dans les zoos, comme par exemple des quincajous, des tatous, plein d'espèces un petit peu hors du commun.
6: Avec aussi les makikata, des lémuriens issus de Madagascar qui font partie de la grande liste des animaux dont vous pouvez prendre soin le temps de cette immersion privilégiée. Une expérience lancée il y a 2 ans pour les enfants à partir de 8 ans, comme pour les adultes, sans limite d'âge. Alors j'ai suivi moi aussi le programme. Première étape, la salle de briefing.
7: Ça, c'est la salle pédagogique en fait. Donc c'est là qu'on accueille justement les soigneurs d'un jour pour venir préparer les rations alimentaires, la cuisine et être avec les animateurs pour justement commencer l'aventure en préparant la nourriture, parce que c'est comme ça que ça commence avant d'aller distribuer aux différents animaux.
6: Et c'est parti, on s'y colle. Lucie, animatrice en service civique, m'accompagne. On découpe des fruits pour les lémuriens. Raisins, bananes, poires, mangues, ils mangent un petit peu de tout. On y ajoute quelques granulés qui viennent compléter leur alimentation et on pèse le tout. On prend ensuite un petit chariot pour transporter tout ça, direction l'enclos des Makikata, avant de donner la nourriture, autre étape importante.
2: Là, on va pouvoir ramasser toutes les crottes qui sont par terre.
6: Voilà, ramassage de crottes, ah, le rêve, c'est aussi ça la réalité du métier. Entretenir les différents espaces avec les animaux, on nettoie les plateformes, les vitres, on leur remet de l'eau. Une fois ça fait, direction l'extérieur pour la distribution des repas.
2: Si tu récupères...
8: Quoi, le bac ?
2: Ouais, c'est ça, le reposer au milieu.
6: Les petits primates blancs et gris nous grimpent dessus de partout, sur l'épaule, les bras. Le moment est magique, on pourrait y rester des heures. Alors, le programme vous permet aussi de poser toutes vos questions aux soigneurs, de profiter d'une balade du parc aussi, histoire d'en profiter à fond. Le tout pour des tarifs forcément un peu plus élevés. 90 euros pour les enfants et des sessions de 9h30 à 12h30. 100 à 110 euros pour les ados et les adultes de 13h30 à 17h30. Mais ça les vaut. Vous avez tout le détail et le calendrier des sessions sur le site specificzoo.com. En tout cas, j'ai adoré l'expérience. Soigneur d'un jour au Specific Zoo, je le dis haut et fort, c'est testé et approuvé par Essimène. Tampon, très clairement. Voilà.
5: Oui, on n'est pas surpris. C'est génial d'avoir fait cela. Merci aussi pour ce partage, parce que oui, clairement, je crois qu'on en a tous rêvé, même une fois grand, on peut toujours continuer d'en rêver, Simon.
6: Et petite précision, ouais. Le parc qui rouvre donc tous les jours pour les vacances de février, de 10h à 18h, avec des nouveautés, espace-jeu, arrivée de chats manules, des très magnifiques chats et des mangoustes. Et puis la vidéo donc, de cette immersion devrait sortir dans les prochains jours sur nos réseaux sociaux.
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1: Grégory Amen est le coordinateur de l'association Pas Assez qui gère le café associatif La Chaouée à Metz. Bonjour Grégory.
2: Bonjour.
1: La Chaouée n'est pas un café comme les autres. Comment définiriez-vous ce lieu à quelqu'un qui n'y est jamais allé ?
2: On évite de parler de café, mais moi j'aime bien l'appeler la maison citoyenne et culturelle, la MCC, la Chaouée, parce qu'il y a ce côté maison accueillante, se sent chez soi, pour rappeler le côté citoyen, culturel et solidaire, bien sûr.
1: Pourquoi ces espaces alternatifs, associatifs et culturels sont si importants dans une ville comme Metz ?
2: Ils sont très importants pour moi un peu partout. Hein. Il en faudrait dans les villages, un peu partout, pour conserver le lien entre tout le monde, parce qu'on voit bien qu'on a besoin d'être ensemble, de se parler, confronter nos idées, puis de rompre avec la solitude. Hein. Ça, c'est un mal contre lequel il faut absolument lutter.
1: Vous sentez qu'il y a de plus en plus de gens qui sont seuls et qui ont besoin justement de ce lieu sociétal ?
2: Nous, on le sent à la Chaouée, on accueille quand même pas mal de gens qui cherchent des contacts quand quelqu'un vient d'arriver à Metz, quand il demande un peu autour de lui, un jeune ou moins jeune, je dis, on lui dit, va faire un tour à la Chaouée, tu vas vite rencontrer des gens, et c'est vrai, ça fonctionne bien. Pour ça, c'est réussi. Après 16 ans d'ouverture, 2010, cet aspect-là fonctionne très bien.
1: La fermeture administrative de la Chaouée a été un coup dur. Comment vous avez vécu cette période ?
2: C'était une période un peu de remise en question, hein, où ça permet de faire le bilan sur des façons de fonctionner, sur les activités qu'on met en place, etc. Puis de se projeter, d'imaginer, se renouveler, puisqu'on est obligé de faire évoluer nos activités. Hein. Malheureusement, on ne peut plus utiliser les locaux comme on les utilisait avant. Faisait beaucoup de concerts, donc il y aura encore de la musique. On va accentuer les rendez-vous citoyens, justement pour être ensemble, se parler, confronter nos idées, présenter les associations qui nous tiennent à cœur, qui ont besoin d'aide aussi.
1: Vous êtes père d'une petite fille, Grégory. Vous avez envie de lui transmettre ces valeurs de solidarité. De quelle manière vous lui transmettez ?
2: Alors ma fille est grande et puis j'ai une autre fille qui est un peu plus petite. Alors c'est ces valeurs, c'est des temps qu'on passe ensemble. Mais c'est vrai que pour moi les enfants c'est ce qu'il y a le plus important. C'est mon métier à la base, animateur, formateur, BAFA. C'est mon truc de transmettre. Parce que ce sont les générations futures qui feront le monde de demain. Donc c'est en assistant des événements culturels, c'est en allant voir des concerts,
1: des expos,
2: des expos, en faisant des ateliers, en allant voir le monde, en se confrontant aux autres. Pour moi, on s'épanouit et qu'on s'ouvre aux autres.
1: Merci beaucoup, Grégory Amen. On espère que vous allez retrouver un mode de fonctionnement à l'équilibre dans les prochaines semaines.
2: Merci, au revoir.
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4: Bonjour Olivier, on parle donc de cuisine aujourd'hui ?
3: Tout à fait, et on fait un viron du côté du nord du département. Bonjour les amis, petit tour du côté du pays rouennais aujourd'hui. Comme on y dit là-bas, la gastronomie c'est très important à Rouen, vous en avez peut-être écouté parler. Sur le plan linguistique, le Y pronom neutre, on y aime bien dans le nord du département. Et je vous rappelle que le verbe entendre n'existe quasiment pas. À Rouen, on écoute. Donc vous avez peut-être écouté parler de l'importance de la gastronomie là-bas. Alors la figure tutélaire, c'est la maison Trois Gros, 3 étoiles au guide Michelin. Le restaurant tenu à partir de 1930 à Rouen par Jean-Baptiste Trois Gros et son épouse Marie, puis par leurs fils Jean et Pierre, et enfin par leur petit-fils Michel, qui s'est installé depuis quelques années à Ouche près de Rouen, et maintenant son fils César. Vous avez remarqué comment je dis Rouen en une syllabe plutôt que Roanne en deux syllabes ? C'est comme ça qu'on y dit dans la région. Donc vous l'avez compris, la gastronomie c'est important, c'est number one. Les gens aiment bien les douceurs aussi. Hein. La région rouennaise, c'est la terre où l'on a fait la vraie papillote, celle qui est faite chez Révillon au Coteau. Ça va être de saison. Et puis nous avons la praluline, une brioche au beurre et aux pralines roses, créée par Auguste Pralu en 1955. Au fait, la pâtisserie et chocolaterie Pralu, c'est bien d'origine rouennaise, même si on en trouve un peu partout aujourd'hui, et même si les Lyonnais tentent de se l'approprier. Dans les Gones, Pralu, c'est rouennais. Les pralulines, ils en font tellement qu'il faut qu'ils prennent très tôt le matin. Prendre, ça peut vouloir dire embaucher, commencer le travail dans le parler rouennais. Alors, attention quand même avec les papillotes et les pralulines. Hein, si vous avez une chemise blanche, parce que vous pouvez vous faire une catole, c'est-à-dire une tache. Par contre, après avoir mangé, vous aurez la caisse. À d'autres termes, vous serez en forme. Les ch'tis, ils adorent. Oui, à Rouen, on parle volontiers de ch'tis pour désigner les enfants. Ne pas confondre avec le ch'timi du Schnorr. Un événement incontournable de la région rouennaise, c'est Rouen Table Ouverte, RTO pour les intimes, dans lequel gastronomie et spectacle vivant se rencontrent pour le plaisir des papilles, des yeux et des oreilles. Un autre grand rendez-vous, c'est le Salon de la Gastronomie, organisé par le comité des fêtes au Coteau et qui se tient depuis quelques années dans la grande salle du Scarabée à Riorges. On y propose le meilleur de la production d'une centaine d'exposants et leur savoir-faire. Et même si ça pleut, et si la pluie vous y craignez, comme on dit volontiers à Rouen, c'est-à-dire si vous n'aimez pas ça, vous serez bien à l'abri au Scarabée. Au Scarabée, on peut s'étendre, mot du patois rouennais qui veut dire se réchauffer. Voilà, voilà.
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4: Direction Bourges aujourd'hui, et lorsqu'on se trouve place Malus, eh bien on peut descendre le long du boulevard Laïtol pour sortir de Bourges justement, élonger ainsi le campus qui porte le même nom. Mais alors, c'était quoi avant? Eh bien vous allez le savoir tout de suite.
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4: quoi avant? David Ledrich, guide conférencier, est avec nous. Bonjour David.
6: Bonjour Margot et bonjour à tous les auditeurs.
4: Bon alors, qu'est-ce que c'était avant que ces établissements militaires?
6: Alors là, c'est une page importante de l'histoire de Bourges, c'est l'histoire de la fonderie de canons de Bourges. En 1860, l'empereur Napoléon III crée la fonderie impériale de canons. Alors pourquoi Bourges? Parce que Bourges est au cœur du pays, loin des frontières, et la ville est reliée par le chemin de fer, et fait non négligeable, elle dispose d'un champ de tir. Le champ de tir, il existe toujours aujourd'hui, c'est ce qu'on appelle le polygone de tir, qui va de Bourges à Savigny. Il représente 10 000 hectares sur une longueur de 30 km. Après la guerre de 1870, l'école d'artillerie qui est à Metz s'installe à Bourges. Et donc, imaginons que nous partons de la place Malus. Nous allons découvrir les monuments tels qu'ils étaient à l'époque. Sur notre droite, on pourra voir tour à tour l'école d'artillerie, qui forme donc les militaires à l'utilisation des canons, l'incendie de canons, l'arsenal, et enfin, au bout, le dépôt de matériel.
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6: Et là, on arrive entre la rue de Pignou et la chaussée de Chape. Cette zone, vraiment, elle employait énormément de gens. Ça concerne 8000 ouvriers en 1918. Et à l'époque, on ne rigolait pas avec les cadences de travail, puisqu'on fabriquait 40 canons de 75 mm chaque jour.
4: Oui.
6: Le site est pillé par les Allemands pendant la Seconde Guerre mondiale. En 1967 est créé l'établissement de fabrication d'armement de Bourges, les FAB, c'est un nom qu'on utilise parfois encore, puis qui devient GIAT et aujourd'hui Nexter. C'est à cet endroit qu'ont été fabriqués les canons des chars Leclerc. Aujourd'hui, c'est un campus universitaire qui porte toujours le nom de Laïtol. C'est un officier polytechnicien, vétéran de la campagne du Mexique, blessé à la bataille de Reichshofen, qui a dirigé les établissements militaires de 1875 à 1879. Et c'est un endroit de Bourges qui mérite aussi d'être connu.

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1: Et alors pour le coup, est-ce que les clichés, c'est vrai, quand vous avez des belges qui arrivent, vous mettez des super bonnes bières au frigo. Quand vous avez des anglais, vous mettez du vin. De...
2: Ah oui, oui. Bah, ce ne sont pas des clichés, c'est... Enfin oui, c'est des clichés, mais des clichés qui se vérifient.
3: Virginie et vous.
4: Laure a ouvert son gîte en 2020. La maison 1634 est en plein cœur de Pézenas. 130 mètres carrés qu'elle a restauré du sol au plafond. Le contraste entre l'extérieur en pierre et l'intérieur hyper confort et moderne est parfait. On arrive pendant le petit déjeuner. Trois couples sont installés sur la terrasse donnant sur un petit jardin. Des petits guéridons sont dressés avec de la vaisselle soignée. Les produits sont de qualité, locaux, ça se voit et ça se sent. Les langues différentes se mélangent. Du suédois, de l'anglais et du français avec l'accent suisse. L'ambiance est calme et souriante.
2: Vous avez mis votre verre d'eau ?
1: Je regardais un peu, il y a un petit jardin. Ça, c'est le petit jardin. Les gens, ils ont accès... Je vous remercie beaucoup.
2: Les gens ont accès à la piscine, à la petite terrasse. Et en fait, le jardin, comme le jardin est souvent occupé par deux mes enfants.
1: Deux petites personnes.
2: Ils vont un peu moins dans le jardin.
1: C'est ça le principe de la chambre d'eau des gîtes, c'est que vous partagez votre espace perso, ou là vous habitez ailleurs et ça c'est vraiment vos gîtes.
2: On habite nous juste à côté.
1: D'accord.
2: Normalement, la distinction entre les gîtes et les chambres d'hôtes, les gîtes c'est peut être complètement indépendant d'une habitation personnelle, alors que chambre d'hôtes, on est légalement obligé d'habiter sur place.
1: Ça,
2: d'être ici et de proposer le petit déjeuner.
1: D'accord.
2: Alors nous, on a fait une configuration. Les chambres d'hôtes un peu à l'ancienne, il y avait souvent l'espace salon, cuisine, petit déjeuner était partagé. Nous, pour la tranquillité des hôtes avec nos deux enfants, on a volontairement fait un accès distinct de notre maison.
1: Oui.
2: On a chacun une porte d'entrée, ce qui permet aux hôtes de profiter. On a mis la cuisine à disposition.
1: Oui, c'est ça que j'avais vu.
2: Donc en fait, même si on est chambre d'hôtes, voilà, si les gens veulent manger un bout, grignoter un morceau, n'importe quand, ils ont accès à la cuisine et
1: oui.
2: Ils peuvent profiter. Ils ont un accès indépendant si jamais ils arrivent à 16h30, dès que je suis partie chercher mes enfants à l'école, ils ont le digicode, ils peuvent rentrer dans la maison.
1: Oui.
2: On a voulu faire quelque chose de à la fois confortable, à la fois je suis ici et à la fois je peux être complètement discrète.
1: Oui, c'est ça.
2: Parce qu'en fait, ça dépend vraiment de la personnalité des personnes aussi. Bon, y a des personnes qui pensent parfois réserver un hôtel, en fait. Et arrivent ici... Ah ok, vous habitez à côté, donc ils voient ça comme quelque chose de très positif parce qu'ils savent que je suis disponible.
1: Oui.
2: Mais en même temps, je sens qu'ils souhaitent être tranquilles.
1: Oui.
2: Et après, des personnes, pour le coup, lorsqu'ils réservent par des plateformes comme Gîte de France, s'attendent à ce que je sois là pour les accueillir.
1: Ah,
2: et quand je leur dis qu'il y a un digicode, du coup, c'est une surprise inverse dans le sens où, ah ok, vous êtes là et en même temps, on peut être autonome. Donc, essayer de satisfaire tout le monde.
1: C'est pas évident, c'est un vrai truc de sentir chaque personne, effectivement, le besoin de distance et le besoin de présence.
2: Exactement.
4: La maison de l'or est labellisée Gîte de France 3 épis, ce qui l'oblige à respecter un certain cahier des charges.
2: Mais de toute façon, dans tous les cas, c'est parfait, vous inquiétez pas. C'était très bien, merci, c'est bon.
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5: L'auteur du livre que je vous présente aujourd'hui dans Toujours à la page les a tous interrogés. Ce père de famille qui, après avoir tué femme et enfant, s'inquiète du sort de sa chienne. Ce japonais cannibale, interpellé au bois de Boulogne, ou encore ce membre de la Société de protection des oiseaux, soupçonné d'être un tueur en série. Jacques Poinaz fut commissaire de police, chef adjoint de la brigade criminelle de la police judiciaire de Paris, également chef de l'unité de coordination de lutte antiterroriste. Cet Ardéchois de naissance témoigne de sa carrière dans « Le temps des aveux », Le réfrigérateur du japonais cannibale et autres récits de la brigade criminelle. Un livre paru chez Mareuil Éditions. Le retour sur 13 des enquêtes les plus marquantes de sa carrière avec, en ligne de mire, à une époque où l'ADN n'était pas encore la reine des preuves, l'obtention des sacro-saints aveux. Des aveux qui viennent ou non, et qui dissimule parfois une partie de la réalité, qui laisse aussi souvent l'enquêteur avec un sentiment de frustration. Jacques Poinaz.
6: Oui, de la frustration parce que les aveux ne sont pas toujours totalement sincères ou complets ou indiscutables. Il y a souvent une fragilité de l'aveu puisque lorsqu'on a des aveux, on se projette déjà dans le procès et la preuve devant les assises pour les homicides. Mais ces histoires, c'est aussi ce basculement de la personne qui avoue Et souvent, même si le policier avant tout est content d'avoir résolu une affaire, parce qu'une affaire criminelle est toujours un poids pour les policiers, mais il y a également parfois un peu de, sinon de pitié, du moins de tristesse de voir un homme qui parfois avait une vie jusque-là normale et qui bascule dans le monde de la prison pour une longue peine.
5: Mais quelle perception vous avez de ça quand vous êtes face à quelqu'un qui n'est pas un criminel aguerri et qui bascule pour des raisons qui paraissent en fait futiles, si on y pense bien?
6: Alors, je crois que ça reste un mystère de l'homme, un mystère de l'humanité. Comment comprendre que quelqu'un qui a jusque-là eu une vie parfaitement banale, d'un seul coup, pour des raisons difficiles à imaginer, passe à des actes terribles?
5: On voit la grande diversité des affaires que vous avez traitées. C'est d'autant plus agréable à lire qu'effectivement, on ne sait jamais où vous allez nous emmener à chacune des histoires. Comment vous avez fait la sélection ?
6: J'ai pris celles qui sont restées dans ma mémoire, je dirais, qui m'ont laissé un sentiment, soit de satisfaction, soit d'échec, ou comme celles qui se passent en Ardèche, où je reviens pratiquement dans mon village natal pour enquêter sur une affaire d'explosifs dans la communauté de l'ex-tueur de l'Ardèche, Pierre Conti. Mais souvent aussi parce que ce sont des affaires qui ont quelque chose de particulier, parfois de presque burlesque, parfois de troublant, comme ces adolescents qui, pour donner un alibi à leur ami, inventent un stratagème un peu diabolique. J'ai essayé de montrer que la réalité est souvent plus surprenante que la fiction même.
5: Et c'est sans doute ce qui est le plus fascinant dans chacune des histoires que nous confie Jacques Poinaz. Et ce qui est captivant, c'est ce récit au plus proche du travail de l'enquête et les impressions, les réflexions que partage l'auteur avec nous au fil de chacune. Alors si vous êtes fan de faits divers, jetez-vous sur Le Temps des aveux de Jacques Poinaz, paru aux éditions Mareuil.
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7: Jules Levert, Courant Éclair.

Jules Laverte, originaire des déserts près de La Fécla dans les Bauges en Savoie, sort son premier single, Courant éclair. Étudiant en triple diplôme et sportif de haut niveau, Jules a aussi participé à The Voice Kids il y a quelques années.

0: 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Jules Leverte, courant éclair. 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
4: Pourquoi appelle-t-on l'eau l'or bleu?
5: En fait, l'eau, ça donne de l'énergie, ça peut donner aussi des bonnes vies aux animaux et ça peut donner des bons trucs à l'environnement. Ça sert à la vie de contenir de l'oxygène et sans l'eau, en fait, à la Terre, ça s'en fait une grosse boule de désert.
6: Bah, pour moi, on appelle l'eau l'or bleu parce que bah, l'eau, c'est précieux. En, par exemple, le pays, l'Afrique, au Sahara, bah, l'eau là-bas, c'est comme de l'or. Si t'en as, c'est magique. Parce que là-bas, ils ont pas beaucoup d'eau. Mais oui, l'eau, c'est précieux. Et c'est aussi important parce que quand il y a des réchauffements climatiques, il n'y a plus beaucoup d'eau.
7: C'est grâce à ça qu'on vit aujourd'hui, parce que si on ne boit pas, si on ne s'hydrate pas 3 jours, bah, on sera déjà mort. C'est vraiment précieux l'eau, il faut qu'on en ait à l'infini.
5: Vous avez vu les usines comme Christine, tout ça? En fait, eux, ils gaspillent l'eau. Ils fabriquent de l'eau qui se périme, donc ça se fait pas.
8: Et aussi, l'eau, c'est censé pas être périmée, parce que l'eau, dès qu'il y avait personne dans ce monde, maman, il y avait déjà l'eau. Et cristalline, maintenant, c'est comme si leur but, c'était de construire de l'eau et après, de mettre des dates pour la périmation.
6: En fait, non, les usines cristallines, c'est en fait, ils récupèrent, je pense, de l'eau de mer et après, ils la filtrent, ils enlèvent le sel pour pouvoir en faire de l'eau minérale. De l'eau de source un peu pour boire.
4: Et alors chez vous, vous prenez l'eau du robinet ou vous avez des bouteilles d'eau?
7: Moi je pense que je bois plus au robinet parce que en fait on a 3 bouteilles et après on remplit à l'infini.
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1: Bonjour, je m'appelle Armand. J'ai vécu à Tartas depuis 1923, l'année où je suis né. Ma génération, nous avions 6 km à faire pour aller à l'école. Nous avons commencé l'école à 6 ans et nous faisions tous les jours 6 km aller, 6 km retour. Il n'y avait même pas de vélo. Souvent, les enfants étaient surmenés. Alors, c'est impensable de faire ça maintenant. J'étais à l'école à Tartas.
2: D'accord.
1: Un instituteur qui s'appelait Maurice Véro. On parlait le patois landais et j'ai appris la langue française à l'école. Maintenant, c'est perdu. Mais enfin, je le parle et je pourrais même l'écrire. Et il y avait une interprète à l'école. Une parole mal dite et elle nous reprenait pour nous dire que, voilà, en français, ça se dit comme ça.
2: Vous êtes devenu ensuite agriculteur.
1: Je suis devenu agriculteur en suivant mon père, moi. À l'époque de notre jeunesse, nous travaillions gratuitement. On n'avait pas de salaire. J'ai eu l'idée de me lancer dans le commerce parce que ma vie a été très dur. J'ai perdu mon épouse. Elle avait 24 ans. J'avais un bébé. Et alors, j'étais le gendre ici. J'étais pas chez moi. Et alors, je suis resté chez mes beaux-parents pour élever mon fils. Le grand progrès, ça a été après la guerre, les 30 glorieuses. Il commençait à avoir des tracteurs. Ça a été un saut immense pour l'agriculture. Parce que avant, on travaillait avec des bêtes, des vaches ou des mules. Le progrès a été immense. On faisait du maïs. Les Américains nous ont aidés aussi à la fin de la guerre. C'était le plan Marshall. La grand-mère de ma première épouse était veuve de guerre. Alors je lui avais expliqué, si j'avais les moyens, j'aimerais bien être marchand de bestiaux. Et alors elle m'a dit, si tu te sens capable, moi je t'avancerai l'argent. J'ai tenté le coup et je me suis lancé. En 1946, les députés ont voté à l'unanimité une loi pour annuler le bétayage. Et ils ont remplacé le bétayage par le fermage. Il y a beaucoup de bétayers qui ont acheté la propriété. C'est pour cette raison que moi j'ai acheté ici. L'arrosage est arrivé, on a presque plus que doublé le rendement du maïs. Ça a été un grand progrès. La sécheresse faisait pas mal de dégâts. J'ai remarqué une chose il y a 100 ans. Le sol ne dégelait pas de la journée. On ne voit plus ça. Ce qui nous a aidé, c'est l'inflation. Nous avons emprunté, mais il y avait l'inflation à deux chiffres. J'ai appris Internet, assez âgé. Tout le monde était contre moi. Je n'y arriverai pas. J'ai voulu toujours avancer. Et alors, je n'ai rien dit à personne. Je me suis pris une prof. Et alors, elle m'a dit, je suis très contente. Je vois que vous allez y arriver. Parce que j'ai la vue sans lunettes et je l'entends comme à 20 ans.
2: Qu'est-ce qui a changé à Tartas par rapport à l'époque que vous avez connue?
1: Moi, j'ai vu deux maires à Tartas sans qu'il y ait d'élection. De 1940 à 1945, c'était la dictature. Le maire était désigné par le préfet.
2: Armand Lapeyre, on va bientôt se quitter, malheureusement.
1: Déjà.
2: Eh oui, ça passe vite. Hein. Je vous ai fait faire un petit exercice. C'est de me donner le nom de la radio qui vous a tendu le micro aujourd'hui.
1: Ici, Gascogne.
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3: Doom. Voilà un nom qui ne boude pas ses origines. Ben oui, je me souviens avoir croisé des pièces à Rennes, à Dijon, et toujours à côté de Doom, il y avait écrit Nancy. Et je vous avoue que j'ai toujours du mal à ne pas être super fier quand je vois ces pièces ailleurs que chez nous. On dit pièces d'ailleurs parce que c'est une œuvre unique à chaque fois. Quand vous possédez un objet Dôme, vous possédez une pièce parce que vous possédez un morceau de savoir-faire. Quelque chose d'unique puisque ça n'est pas fabriqué à la chaîne mais selon des techniques très élaborées pour lesquelles la main de l'homme est indispensable. La main, l'œil, l'esprit de l'homme puisqu'il faut les trois. Les trois en action pour que cet objet magnifique parvienne jusqu'à vous, que jusqu'à vos yeux dans la vitrine de la place Stanislas ou même, pourquoi pas, dans votre salon. C'est l'esprit de l'homme qui imagine les couleurs. Ces couleurs qui peuvent être vives, mais qui sont souvent douces, hein, nuancées, comme devrait l'être la vie, au fond. C'est l'esprit des artistes sélectionnés par Dôme qui fait naître l'idée. Des fruits étonnants, ici, le petit prince, là, des animaux exotiques dans cette autre collection. On a beau bien connaître Dôme et savoir que l'imagination est première, mais on s'étonne à chaque fois des idées et de l'audace qui se mettent en marche pour sortir de nouvelles beautés. Ensuite, après le travail de l'esprit, c'est la main de l'homme qui met en œuvre l'étonnante technique de la pâte de verre, technique rarissime hein, que Dôme maîtrise avec brio depuis plus d'un siècle. Le verre est coloré, fondu, coulé dans une sorte de moule, et c'est là que l'alchimie permet la naissance de la pièce. Ensuite, c'est encore la main de l'homme qui va nettoyer, apaiser la matière et lui donner cette patine et ce génie, surtout, de choper le moindre rayon du soleil pour s'en vêtir et pour briller. L'œil est là aussi pour vérifier qu'il n'y ait justement pas de défaut, et l'œil seul juge, décide de l'avenir de ce qui est déjà une suite énorme de savoir-faire, d'efforts et de matières premières. Ben oui, parce que si l'œil détecte un défaut, on casse tout et on recommence. Du sable, le feu, des minéraux, Dôme, c'est une alchimie unique au monde, née à Nancy. Et ça, c'est fin bien.
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4: Être de mauvaise humeur, ça arrive, mais savoir le dire en breton, c'est pas simple. Eh bien, je vais vous l'apprendre. Et puis, les Botorel, coucou, ça va être votre tour aujourd'hui.
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4: Alors pour les râleurs du matin ou les râleurs de toute la journée, bah ouais, il y en a, on en connaît, hein, ceux qui ne sont jamais satisfaits et aboient au lieu de parler, eh bien, c'est gualimor, le mot à employer. Gualimor et out armintiment. Tu es de mauvaise humeur ce matin. Gualimor et out armintiment. C'est un mot composé donc avec gual en premier qui signifie mauvais, le mal ou le malheur. Employé devant un mot, gual sert à insister sur le côté néfaste, mauvais d'une chose. Par exemple, gualvrudet, c'est une personne de très mauvaise réputation. Donc, gual et immor, gualimor, hein, ça veut dire de mauvaise humeur, de très mauvaise humeur même d'ailleurs. À dire à votre ado, à votre conjoint ou collègue, ou pas en fait, hein, sinon ça va créer la dispute. Mais maintenant, vous saurez dire, gualimor et des irio, ceci est de mauvaise humeur aujourd'hui, gualimor et des irio. Retenez donc pour aujourd'hui que gual signifie mauvais en breton, immor, l'humeur, gualimor, la mauvaise humeur.
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4: Et maintenant, nos Botorel. Nom de famille assez répandu. Alors, Botorel, ça sonne fortement breton, hein ? Ouais ? Eh ben non. C'est une version bretonnisée d'un nom de famille qui vient de l'ancien français. Il n'y en a pas beaucoup en breton, mais il y en a quelques-uns, comme celui-là. Botorel, ça vient de Boterel, qui avait perduré dans la langue galaise, en Haute-Bretagne. Un nom attesté au XVe siècle. On le trouve aussi chez nos voisins de Cornouailles britanniques, d'ailleurs. Mais Botorel, Boterel ou encore Botrel, comme Théodore, le célèbre chanteur de la Papolaise, eh bien tous ces noms viennent d'une ancienne forme française, Boterel, qui signifie le petit crapaud. Mais alors, c'est pas un petit crapaud. Ça servait surtout de surnom péjoratif, donné à une personne n'ayant pas des traits de visage des plus beaux, ou d'une personne méprisable, pas agréable du tout. Donc, même si ça semble breton, eh bien l'origine, pour le coup, vient de la partie non bretonnante de la Bretagne. Et ça a été mis ensuite à la sauce armoricaine, langue bretonne par nos anciens. Voilà, quelques mots de plus et des explications sur notre belle langue bretonne. Je vous dis à demain pour d'autres surprises. Kenwarhoas.
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1: Bien le bonjour, messieurs.
2: Bonjour.
1: Eh bien, je vois qu'il y a bonne ambiance ici.
2: Regardez, le café qui est servi.
1: C'est quoi ce plaisir, là, de voler, que vous ressentez dans votre avion?
3: Il faut venir avec nous le partager, vous comprendrez mieux.
1: Philippe, qu'est-ce que vous faites ici, là?
4: Ah ben, je fais l'instructeur. J'apprends aux gens à voler. Enfin, j'apprends à essayer de les faire voler. C'est facile, hein, quand tu pars. On met les gaz à fond, on tire sur le manche et puis on sait.
1: Et
4: voler,
1: allez, quoi.
4: Après, on réduit les gaz.
1: Juste l'atterrissage, peut-être?
4: Ah non, il n'y a aucun problème. De toute façon, il n'y a aucun problème. On est sûr de revenir au sol, quoi qu'il arrive. On n'a jamais gardé personne là-haut.
1: Alain Daza, vous êtes monsieur le président.
5: Alors, monsieur le président, faut aller, c'est bien loin chercher tout ça.
1: ULM, dans ces trois lettres, ça englobe beaucoup de choses quand même.
5: Alors, ultra léger motorisé, ça correspond à une catégorie d'aviation. C'est-à-dire qu'on passe ULM léger dans la mesure où on ne dépasse pas un certain poids. Les machines sont traitées. Pour être surchargé, si vous voulez, on est largement en dessous des minima requis. Il y a une rigueur. C'est-à-dire, quand vous montez dans une machine, vous savez que du monde derrière à travailler. Ce sont des ingénieurs qui ont fait les machines. Donc, c'est plus l'ULM qu'on a connu des années 80, où le gars bricolait dans son garage, avec le moteur de la tondeuse. Ça n'existe plus. C'est terminé.
1: Bonjour, Hugo.
6: Bonjour, Patricia.
1: Alors, ancien élève et nouvellement breveté.
6: Oui, en effet, donc je suis jeune breveté depuis quelques jours maintenant et j'ai été élève pilote pendant un an afin de suivre la formation. C'est quelque chose qui se fait finalement très bien.
1: C'est-à-dire?
6: Eh ben, on a souvent des idées reçues comme quelque chose d'élitiste ou très compliqué. Et moi-même, je suis ni ingénieur, ni millionnaire. Et en fait, finalement, c'est entre 15 et 25 heures de pratique.
1: C'est tout?
6: Non, c'est pas tant que ça. Après, il y a un petit brevet théorique qui va avec. Et en termes de prix, c'est pas non plus des choses qui sont excessivement chères. On est sur des budgets entre 1500 et 2000 euros pour avoir un brevet.
1: Bon, eh bien, on parle, mais on va aller faire un petit tour de coucou. Hein. C'est ça. Dans celui-ci qu'on monte, là?
6: Dans celui-ci que vous allez monter, oui.
1: Okay.
6: Donc, on va faire avant, si vous voulez, ce qu'on appelle la pré-vol. C'est-à-dire qu'on fait une visite avant le vol.
1: D'accord.
6: Pour s'assurer que la machine est en bon état.
1: On va faire roter le moteur.
5: Roter le moteur, vous allez voir, ça fait une espèce
6: écoutez,
5: de bruit. C'est pas très poétique, mais écoutez.
6: On va écouter. Voilà. On fait monter le niveau d'huile.
1: C'est quoi cette matière-là?
5: Ça s'appelle du Dacron. C'est un tissu comme avec, très très résistant qui résiste à plus d'une tonne 5 au mètre carré. Et après, vous obtenez carrément des pots de tambour qui sont.
1: On dirait une peau de tambour.
5: C'est une peau de tambour, attention.
1: Ouais. Et les ailes aussi?
5: Les ailes. Alors, vous avez une partie métallique sur les ailes ou une partie d'entoilage aussi. C'est le même système d'entoilage.
1: Okay. Il faut que je m'installe à la place du pilote, c'est
4: ouais,
1: ça?
4: Oui, tu veux?
1: Non.
4: Mais si, si.
1: Mais non, je veux pas, non.
4: Mais pourquoi tu veux?
7: Vous pourriez même apprendre à piloter.
1: Eh bien, on n'est pas arrivé.
4: On fait la visite pré-vol. Alors, répète après moi, Patricia. Notre père, qui est Zosène. Et on démarre.
8: On est en train de mettre les gaz sur l'axe de montée initiale 18. Et on va partir sur Embryo 2, Fox et Québec Brick. Ok, bien reçu pour le trafic.
4: Vos impressions, madame?
1: Oh, c'était merveilleux.
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9: Bonjour Johan.
10: Salut Manu.
9: Merci de nous recevoir ici, au garage, à Issoudun, devant une boîte. Une boîte à courrier?
10: Une boîte à courrier. Alors là, Manu, il faut dire que t'es privilégié.

0: Et parce que là, je peux te dire qu'on voit pas ça tous les jours. C'est une boîte à courrier qui est d'époque Napoléon III. Elle est entièrement en bronze. Tu peux voir ici sur sa face avant une représentation d'un portrait de Louis XIV, ce qui nous indique qu'on est dans une école qu'on appelle l'école Boulle. Pour les gens qui connaissent un petit peu, voilà, référence pour l'ébénisterie, pour le décor. Donc cette boîte à courrier entièrement ciselée en bronze avec ses pieds griffes. Ici, la représentation de Louis XIV en médaillon sur la face avant. Et puis regarde quand tu l'ouvres un petit peu.
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0: Ben quand tu l'ouvres, il y a des compartiments pour ranger les lettres et les courriers, et elle est entièrement garnie de son velours de couleur pourpre qui est entièrement d'époque Napoléon III. Cette boîte à courrier en bronze qui fait à peu près 35 cm de haut, on va dire, se referme comme ça, tu vois. Elle est dans un état d'origine, d'époque extraordinaire. Moi, j'invite vraiment, mais rien que par curiosité, j'invite nos amis Berrichon à venir voir des objets dans les boutiques. C'est important d'apprendre des choses. Ça, c'est une curiosité. Moi, j'invite nos amis chineurs et amateurs à venir voir un objet comme celui-là parce que c'est très rare. Ça, c'est vraiment très, très beau.
3: Alors, c'est rare, c'est beau. Le prix ?
0: Mais c'est accessible quand même, c'est autour de 1000 euros. Mais c'est vrai que si tu veux un objet de cette qualité-là, une boîte à courrier comme ça, j'en avais jamais vu.
3: Elle est discrète, elle est élégante, je la valide.
0: Tu la valides ? Eh ben voilà, écoute, on verra si tu auras reçu du courrier, ta lettre du Père Noël peut-être.
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4: Je suis sûr que vous êtes déjà passé devant le château du Barou, sauf que le château du Barou, sans un homme, il serait aujourd'hui inexistant, détruit, entièrement détruit. C'est André Vaison de Pradennes qui l'a sauvé. Il arrive en Vaucluse au début du 20e. Très vite, il s'enracine, il devient conseiller municipal, conseiller départemental, puis maire de Murs pendant près de 4 mandats. André Vaison de Pradennes, c'est un homme public, engagé, décoré de la Croix de guerre 14-18, chevalier de la Légion d'honneur, mais c'est surtout un sauveur de pierre. 3 châteaux vont marquer son existence. D'abord, celui de Murs, dont il devient propriétaire. Ensuite, il y a le château de Javon sur son plateau forestier. Et puis, il y a donc le Barou. L'histoire la plus spectaculaire, quand il prend possession au début du siècle, le château féodal est dans un état catastrophique. Les guerres, les pillages et l'incendie de 1929 ont tout dévasté. Je vous renvoie d'ailleurs à la chronique consacrée sur l'histoire du château du Barou. Et là, donc, André Vaison de Pradennes va se lancer dans une reconstruction titanesque. À l'époque, pas de subvention, pas de mécénat, tout est à ses frais. Et sur 10 ans, il fait travailler 10 maçons pendant 10 ans. On va consolider les murs, refaire les toitures, dégager les salles, restaurer les escaliers. Il va redonner une silhouette, une sorte de colonne vertébrale à ce château qui domine les dentelles. Et c'est ce gros travail, notamment la nouvelle toiture en béton, qui va permettre au château du Barou de survivre lorsqu'il y aura un second incendie en 1944 pendant la Seconde Guerre mondiale. Sans ces travaux-là, le château qu'on visite aujourd'hui n'existerait plus. Et puis il y a aussi cette autre facette moins connue. André Vaison de Pradennes était un passionné de préhistoire. Ses travaux aujourd'hui font encore référence. En fait, il a longuement étudié les ateliers préhistoriques autour de Murs grâce aux paysans qui lui rapportent leurs trouvailles contre quelques pièces. Une grande partie aujourd'hui de sa collection a été donnée au musée d'Orsay et c'est loin d'être fini. Aujourd'hui, une biographie est actuellement en préparation par son petit-fils Jean-Baptiste Vaison en collaboration avec un archéologue. Mais la vie d'André, elle, se termine tragiquement. Il meurt accidentellement à Paris, intoxiqué au monoxyde de carbone dans son appartement avec son épouse et sa fille. Seul son fils survit et c'est ce fils qui va prolonger l'esprit du père en protégeant les propriétés familiales. Et aujourd'hui, donc, c'est son petit-fils, Jean-Baptiste, avec Fanny, qui poursuivent cette histoire au Barou, notamment avec la création du premier whisky du Vaucluse, élaboré à l'intérieur même du château.
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2: Avec ce soir un anniversaire ultra réjouissant. Le premier album d'Anaïs, le Cheap Show, a 20 ans. Et Anaïs, qui ne donne jamais sa part au chien quand il s'agit d'organiser une boum, a prévu de célébrer cet anniversaire
3: attends,
2: il se doit.
3: Qu'est-ce que c'est que cette expression?
2: Tu donnes pas ta part au chien
3: en organisant une boum?
2: Bah, c'est une méga boum, les 20 ans de ton
3: d'accord.
2: album.
3: Ah ouais, d'accord. C'est une surpasse.
2: Arrête, t'es dans mon générique. Normalement, tu arrives après en surprise. Vous allez tout savoir en studio et sur scène, car Anaïs est ce soir, et surprise, l'invité de Décibel. Comment ça va?
3: Ça va bien, ça va bien, Émilie.
2: Joyeux anniversaire de 20 ans du Cheap Show.
3: Merci beaucoup.
2: On parle évidemment de Mon cœur, mon amour. Ça, c'est la version qui est passée sur toutes les radios quand c'est devenu un tube. Mon amour, mais ce qu'il faut dire, c'est que The Cheap Show, le spectacle pas cher, et Mon cœur, mon amour, au départ, c'est un seul en scène, musical, et ça ressemble à ça.
4: Mon cœur, mon amour, mon amour, mon cœur, ça dégouline d'amour, c'est beau.
2: Cheap Show, c'était un spectacle avec lequel tu tournais partout en France et la magie du bouche à oreille a fait que tu t'es retrouvé aux Victoires de la Musique et ensuite la chanson est devenue un tube. T'es obligé d'aller l'enregistrer en studio pour que les radios puissent la passer et tout. Mais donc au départ, toi, ton idée, c'était pas de sortir un album, c'était de faire un spectacle.
3: C'était effectivement d'enregistrer par contre un spectacle live, parce que j'avais été marquée par certains lives, effectivement de grands entertainers, tu vois, genre Bette Midler qui avait sorti un live dans les années 70 où j'étais tombée dessus, et c'était bourré, et j'ai été scotchée, je me suis dit on a le droit de faire ça, de faire à la fois des blagues, de mélanger la pop, le jazz, de faire tout ce qu'on veut. Et en même temps, j'avais envie d'être dans la salle parce qu'il y avait des trucs que je comprenais pas ce qui se passait. J'entendais des rires à un moment. Je dis, ah, moi, je veux faire un live comme ça où je le fais en one shot sur scène et que une fois que c'est enregistré, ben, les gens, ils ont envie d'être dans la salle avec nous, quoi.
2: Alors ça, au départ, ça marche effectivement, parce que The Cheap Show, vraiment, il y a 20 ans, il y a même un peu plus de 20 ans, il y a un gros bouche à oreille, les gens disent, oh là là, t'as vu cette fille, elle est toute seule avec une guitare, un kazoo, et puis...
3: Et un looper, en fait.
2: Il y avait
3: ce petit truc aussi qui faisait que les gens aussi avaient un petit truc en plus pour l'époque, parce qu'après, il y a eu Ableton. C'est que j'utilisais ce qu'on appelle la pédale Jamman pour les guitaristes pour se sampler en live. Je l'utilisais à la guitare, au chant.
2: Ça veut dire que tu fais un premier la la la qui est enregistré dans la pédale, et après tu fais un deuxième la la la en live, mais tu peux renvoyer le premier. Donc ça fait un petit cœur. Et après tu peux faire des grands cœurs et tu peux faire plein d'effets.
3: C'est ça, du coup ça crée vraiment, comme je suis plutôt comédienne et un peu folle, ça me permettait de non seulement de créer des chœurs en live, mais aussi par exemple de faire tout un monde quand j'imagine que je suis écossaise au Festival d'Édimbourg et je pars avec...
2: On écoutera tout à l'heure, ça c'était vraiment dingue ce Cheap Show.
3: Ça permettait de faire rentrer les gens dans le spectacle, parce que quand tu fais le bluesman, tu leur dis non, là... You want me to be here tonight? Yeah! Ok, on y va.
2: Donc, ça, c'était l'idée de génie, c'était l'idée de ce spectacle. Et donc, pour les 20 ans du Cheap Show, très bonne nouvelle, tu repars sur la route.
3: Ah, bah oui, il faut pas. C'est ridicule de faire les 20 ans du Cheap Show sans repartir sur la route. Donc, on est en train de. Là, on fait une petite tour.
2: Petite tournée de chauffe.
3: Voilà, 26, et on est en train de préparer 2027.
2: C'est ça. Mais avant, alors j'aimerais, s'il te plaît, qu'on se remette tout cela il y a 20 ans. On était plus beaux, on avait moins mal au dos, et donc on te découvrait. Donc, avec le succès de ce spectacle, le Cheap Show, tu enregistres ce qui va devenir un tube, Mon cœur, mon amour, pour que ça passe à la radio. Ça passe à mort à la radio, et un peu du jour au lendemain, t'es archi sollicité. Tu te retrouves sur les gros festivals, les Francopholies de La Rochelle, le Printemps de Bourges, à la télé, à la radio, etc. Est-ce que c'était ce que tu souhaitais et comment l'as-tu vécu à l'époque?
3: Ah, non, moi je l'ai très très mal vécu, effectivement, je sais que ça fait bizarre de dire ça, mais comme je tournais déjà beaucoup, quand ça a commencé à exploser, moi j'étais toute seule sur scène dans des conditions un peu plus roots depuis 2 ans, et du coup ça, j'étais déjà un peu au bout du rouleau quand ça a commencé à...
2: C'est ça, t'étais déjà fatiguée,
3: ah ouais.
2: Parce que ça faisait 2 ans que t'étais sur la route.
3: Mais c'est pas ça, c'est que c'était j'avais l'impression que tout m'échappait, et puis surtout d'être épuisée aussi, parce que c'était être seule sur scène, c'est quand même très différent que d'être en groupe. J'adore être en groupe, mais c'est vraiment pas la même énergie. Et ce spectacle, en plus, c'était quelque chose, c'était un petit peu mon bébé, où je voulais que chaque soir soit différent vraiment pour les gens. Donc je donnais vraiment vraiment beaucoup. Et c'est vrai qu'à un moment, j'ai carrément, j'étais épuisée, donc j'étais malade. Je sais même pas comment j'arrivais encore à chanter. Mais j'ai fait des trucs de fou. Donc moi, j'ai aucun regret. Mais j'ai un regret, c'est que du coup, j'ai été trop au bout du rouleau pour pouvoir faire. J'avais été invitée à faire le Fuji Rock quand même au Japon.
2: Au Japon, ouais. Énorme festival d'été d'ailleurs. Ouais.
3: Ouais, c'est un petit peu, c'est comme un Coachella, c'est pour les gens qui connaissent pas, mais au Japon. Et j'étais tellement malade que si je prenais encore un seul avion, je me crevais les tympans. Donc ouais. Mais j'ai été invitée aussi à ouvrir les Eurokéennes avant les Deftones.
2: Non, mais c'est
3: et
2: ça
3: je l'ai
2: fou.
3: Fait. Ouais. Et je l'ai fait. J'ai pas pris de tomates.
2: Est-ce que c'est une question que j'avais envie de te poser il y a 20 ans, la première fois que je t'ai interviewée, j'ai jamais osé. Puis depuis, on s'est croisés plein de fois, mais j'ai jamais osé te la poser.
3: Non, il s'est jamais rien passé avec Keanu Reeves.
2: Bien sûr que si. Est-ce que quand même, t'as pu profiter? Parce que moi, je me souviens des premières interviews que j'ai faites de toi, il y a 20 ans, au moment de Mon cœur, mon amour, évidemment. Moi, la radio pour laquelle je travaillais, qui s'appelait Le Move, on passait ta chanson 2 fois par heure. On était
3: je t'avais fait un hommage, d'ailleurs. J'avais fait un hommage parodique dans une petite vidéo sketch d'un de mes albums.
2: C'est vrai. Non, elle m'a gâtée toujours. Mais j'ai jamais osé te demander, est-ce que quand même t'as profité, ou est-ce que vraiment c'était tellement énorme, tellement rapide et tellement inattendu que tu te souviens pas que c'était bien?
3: Je crois que de toute façon, j'ai un émotion. J'ai jamais fait tous les tests, tu sais, des HP, des machins, des trucs.
2: Oh oui, t'as bien des trucs, toi.
3: Ouais, j'ai déjà des dyspraxies, ça c'est certain. La gauche et la droite, faut pas trop me demander.
2: Ah va pas voter, toi, l'année prochaine.
3: mais c'est surtout que j'ai un émotionnel assez complexe. C'est-à-dire, quand c'est trop fort, ça bloque. Mm-hmm. Donc, j'arrive plus à pleurer, j'arrivais plus à rire, c'était trop pour moi. Donc c'est surtout ça, mais j'ai quand même, quand je repense, j'ai beaucoup aimé quand je faisais, tu te retrouves à tourner au Québec, pas forcément sur des gros trucs, tu rencontres aussi des artistes. Je me suis retrouvée coincée une fois, il y avait une espèce de fête de la musique en pleine canicule à Carcassonne, alors que je jouais en même temps au Francophonie de La Rochelle. Mais on était coincés parce qu'il y avait aussi le Tour de France qui passait, et j'ai tapé la discute par 40 degrés dans un mini studio avec Tina Arena pendant 3 heures avec mais c'était trop mignon. Il y a la Compagnie Créole qui était là, et on n'en pouvait plus, on était tous épuisés et crevés de fatigue, de chaud quoi. Et puis là, voilà, je parle à un des gars de la Compagnie Créole et j'ai adoré sa réponse. Je dis, c'est dur, là, quand même. Il me dit, ouais, mais c'est de la promo. Je dis, ouais. Et il me dit, et la promo, c'est bon pour le moral. Donc, ouais, moi, j'ai plein d'anecdotes avec des gens.
2: En fait, t'as plein de petits moments super chouettes.
3: J'ai vu Charlene Spiteri à Musilac.
2: La chanteuse de Texas.
3: S'est montée à côté, que normalement, on n'avait pas le droit d'être là, mais qu'elle était super sympa. Oui. T'avais ton petit pass en festival. Moi, j'ai pu voir, comme je jouais surtout en début, puisque j'étais seule avec ma pédale, je poupais après.
2: Aller voir
3: tous les autres qui jouaient, quoi. Ouais.
2: Oui, donc voilà, il y a plein de bons petits moments, mais l'ensemble est quand même un peu étrange. Mais pourtant, t'as dû t'y replonger, puisque tu viens d'enregistrer et de sortir une nouvelle version de Mon cœur, mon amour. Car 20 ans plus tard, évidemment, alors tu es toujours les couples.
3: Ah
2: mais
3: il y a des petites choses qui ont changé.
2: Plus que jamais. Ah, voilà. Mais il y a des choses qui ont changé.
3: Ah bon?
2: Dans la chanson? Ah oui.
3: Ah oui, c'est-à-dire qu'il y a 20 ans, en fait, je disais que je niquais tout mon forfait, mais je me suis rendu compte qu'il fallait un peu...
2: C'était trop marqué.
3: J'ai la même problème sur ma chanson Christina, je m'en suis rendu compte très tardivement, il y a 6 mois. Et en fait, dedans, il n'y a pas de cabine téléphonique dans ce putain de quartier de merde. Et là, je dis, mais il n'y a plus de cabine téléphonique.
2: Et voilà, en 20 ans, beaucoup de choses ont changé. Anaïs, cette nouvelle version 2026 de Mon cœur, mon amour, on va la découvrir maintenant, puis après tu vas nous raconter avec qui tu l'as fabriquée.
3: Yep.
2: C'est parti. Bisous les couples.

0: J'adore. Anaïs, Mon cœur, mon amour, version 2026 qui vient de sortir à l'occasion donc de la première sortie en vinyle de cet album The Cheap Show, disque de diamant, hein, il y a 20 ans. Il y a 20 ans, on faisait pas de vinyle, là on en fait. Raconte-nous alors cette nouvelle version, comment elle est née?
1: Je me disais que oui pour les 20 ans, et comme je sais qu'il y a vraiment une cote d'amour sur cette chanson. Et du coup, là, la nouvelle version, j'avais envie d'un petit truc un peu années 80, Cure. Et du coup, j'ai pris un petit duo qui s'appelle 92 de Producers.
0: Ouais.
1: Mais qui savent jouer aussi bien des instruments pour qu'on ait ce petit truc assez enlevé, léger.
0: Parfait pour l'été.
1: Ouais.
0: Exactement, exactement. Alors, le Cheap Show, faut bien le dire. C'était un spectacle incroyable, comme on n'en avait jamais vu. Une artiste seule en scène, qui chante, qui sait tout chanter, qui sait jouer de la guitare et du kazoo, et donc qui a cette pédale avec laquelle elle se sample elle-même en temps réel. Il n'y avait rien de préenregistré. Hein. Quand t'allais sur scène, vraiment, t'étais à poil. T'étais avec ta voix et il fallait que ça marche. Et ça marchait.
1: C'est la base du Cheap Show. C'est ce que va se passer en tournée de nouveau.
0: Et c'est ce qui va se passer là, à nouveau. Et donc, il y a des moments... tu disais tout à l'heure. Il y a des moments qui ne peuvent arriver qu'avec Anaïs, en Écosse, par exemple.

Et là, les gens, ils sont hystériques parce que c'est génial. T'es toujours toute seule et c'est juste, voilà, des couches et des couches de ta voix que tu rajoutes en direct. Donc, une cornemuse parfaite. De temps en temps aussi, il y avait. Qu'est-ce qui se passe en ce moment sur MTV? Et Anaïs nous faisait Justin Timberlake.

0: plus, c'est la reine des accents.
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0: Voilà.
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0: La vie, c'est pas du foie gras. Non mais c'était dingue quand même. Comment tu l'as monté ce spectacle? T'étais toute seule.
2: J'ai parlé à tous les gens dans ma tête.
0: C'est ça.
2: Non, mais il y avait aussi une grande. On s'était séparés avec mon groupe et il m'a. Enfin, ça avait été très violent, comme ça peut arriver beaucoup, parce que c'est beaucoup d'amour. C'est comme une rupture à quatre.
0: Mais oui, c'est ça. C'est comme quatre ruptures en fait.
2: Ouais, ouais. sauf le bassiste qui est toujours le mec le plus cool du groupe. Mais sinon, voilà, j'avais eu des. J'ai eu beaucoup de mal à me séparer d'eux, mais je sentais que j'arrivais pas à avancer et ils voulaient trop me faire faire ce qu'ils avaient envie. Et puis quand j'ai dit non, on reprend pas, ils m'ont dit ils mettaient rien sans nous. Et ça m'a vraiment à la fois blessée, marquée. Mais par contre, j'ai eu une énergie incroyable. J'ai fait ah ouais. Et il fallait que je leur prouve, que je me prouve. Et ça, et surtout, j'étais enfin libre aussi, du coup, de faire ce que je sentais. Et comme ça avait tenu un peu comme un orgasme, si tu veux.
0: Ça, tu sentais que ça venait.
2: Ça montait. Et là, ouais. Du coup, t'as tout qui sort, qui est incroyable. Et c'est la plus belle énergie. C'est une espèce de violence folle où t'as forcément le meilleur de toi qui sort. Et même pour moi encore, ça reste une très belle écriture, hein. Mes textes, j'ai trouvé assez fort.
0: Ah bah justement, c'était ma prochaine question. C'est dans le Cheap Show de 2006, est-ce que tout, tu assumes, tu aimes, tu embrasses tout pour ton spectacle là, 2026-2027 À part les forfaits téléphoniques, parce que ça n'existe plus, et les cabines téléphoniques.
2: Oui, puis j'ai promis, il y a des fans qui adorent que je fasse bébé baise-moi. Je dis, bon, on va aller à 50 ans, mais on va quand même continuer mange-moi comme une mangue. Ouais, on y va. Mais non, moi je j'assume tout. Après, ce que j'ai envie de faire vraiment, c'est garder voilà un peu quelques personnages vraiment phares du coup du spectacle. Mais j'ai aussi des nouvelles folies parce que les gens ils aiment aussi être surpris avec ce spectacle. Donc il y a par exemple pendant ce temps-là à l'Eurovision. Donc, je vous laisse imaginer.
0: Alors j'aimais bien pendant ce temps-là sur MTV, mais effectivement pendant ce temps-là à l'Eurovision,
2: voilà tout un programme.
0: J'ai hâte. Je voulais te parler de la suite de ta carrière, parce que quand on démarre aussi fort avec un énorme album comme The Cheap Show et un tube
2: interplanétaire, et tu peux le dire, on m'écoute sur Mars.
0: Bah, au Japon, Fuji Rock, quand même, c'est pas rien. Mon cœur, mon amour, 20 ans plus tard, on est toujours là à la fredonner, à retomber sur le clip. Trop drôle le clip Roland Garros, là, enfin le tennis, c'est ouais. Ça le mot que je cherchais.
2: Une fois, j'ai rencontré Amélie Mauresmo, j'ai pas osé lui dire qui j'étais. Ah. Moi, j'étais juste contente de.
0: Elle est cool.
2: Mais j'ai pas osé lui dire qui j'étais parce que j'avais tellement. Je voyais que mon revers tout pourri de.
0: Ah, du clip.
2: Du clip.
0: Mais t'aurais pas jugé sur le revers.
2: Mais même, j'ai pas osé, je voulais pas l'embêter.
0: Est-ce que tu aurais jugé Amélie Mauresmo sur un karaoké?
2: Oui, non, c'est
0: jamais
2: vrai.
0: De la vie.
2: Mais je voulais pas l'embêter, j'ai juste fait ma petite photo.
0: Je te jure, Amélie Mauresmo. Oui, alors c'est pas du tout de ça dont je voulais parler de la suite de ma carrière. Non mais quand tu démarres aussi fort et que t'as un tube aussi marquant que Mon cœur, mon amour, t'as eu beau faire des albums sublimes après. Et alors moi je suis très très fan de ce que t'as fait. 2008, le Love Album.
3: 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On a fait l'amour un beau jour aussi.
0: Le premier amour. Il y a eu Je n'embrasse pas les garçons.
3: Je n'embrasse pas les garçons, je n'écoute pas.
2: C'est là où je faisais les filles du move.
3: Ouais. Je ne suis pas petit poisson que l'amour frotte à la maison. Non, je n'embrasse pas les garçons, je n'écoute pas leurs chansons.
0: Toujours des chansons à personnages. J'aime beaucoup aussi. C'était un peu plus tard, sachant que c'était sur Divergente où tu faisais la DRH.

0: prévu en 2024, Anaïs, un sacré numéro.
1: J'ai retrouvé mon mojo.
0: Ça, c'était Divergente. Sur Divergente.
2: Oui, oui.
0: Pardon.
2: Ok, ça fait tellement de tumes.
0: Non, mais justement, c'est ma question. T'as plein de chansons géniales dans ton répertoire. À chaque fois, tes albums et le dernier en date, un sacré numéro sur lequel il y a Il m'a saoulé. Est-ce que c'est frustrant de se dire, ah bah tiens, pourquoi ça, c'est pas autant aimé et diffusé que Mon cœur, mon amour?
2: Oui, c'est frustrant. Enfin, ça l'a beaucoup été. Après, t'en prends ton parti. Ça s'appelle le syndrome du tube. C'est assez connu. Une fois, je crois que j'en avais discuté avec Axel Bauer.
0: Tu vois, oui. Donc...
2: Et encore, non, lui, il a quand même fait son petit duo avec Zazie. A... Et puis, voilà, c'est Axel Bauer.
0: Mais quand t'as un énorme syndrome, ouais. Tube, en plus, au tout début de ta carrière, c'est...
2: Il y a une cote d'amour. Et surtout, il y a... C'est un peu compliqué en France de faire de l'humour et de la pop. On est tout de suite... Je crois que les médias ont envie que vous soyez soit juste chansonnier, humoriste, soit musicien pop, mais on n'a pas, voilà, on n'a pas le côté Lily Allen, Robbie Williams, foutage de gueule, mais avec de la bonne musique. Donc, je pense qu'ils ont, voilà, je pense que les programmateurs et les journalistes français ont peut-être un peu de mal avec mon univers. Et c'est à moi, effectivement, de dire aux gens que non, je suis pas morte et que c'est eux qui ont raison, c'est eux qui ont plébiscité ce cheap show, c'est eux qui ont fait que c'est arrivé en radio et c'est eux qui mettent pas de carcan, en fait.
0: Ouais.
2: T'as vu, et je parle bien quand je me mets là.
0: Ben, oui. Quand t'es calme, tu fais passer des messages et on comprend et c'est très intéressant parce que moi je me souviens, voilà, un sacré numéro là, l'album pour lequel on s'est vu il y a 2 ans, et cette chanson Il m'a saoulé. Moi, ouais. Je me suis dit, ça c'est un tube. Alors je ne suis pas directrice artistique d'un label ou de voilà, mais
2: c'est très touchy, c'est ça gratte le vernis, mais moi j'aime bien faire des chansons qui grattent le vernis, mais
0: ah, tu penses quand même que si tu faisais des textes
2: là,
0: un petit
2: on
0: peu
2: parle
0: moins...
2: de, on parle de préservatif là. Hein.
0: Bah, on parle d'une nana qui râle parce qu'un type avec qui elle était tout à fait
2: avec
0: d'accord pour coucher,
2: ouais, ouais.
0: A pas voulu mettre de préservatif et donc après du coup elle veut plus.
2: Ouais. Elle m'a saoulé, non, c'est tout à fait la vérité d'aujourd'hui.
0: Ouais.
2: Mais c'est des mots crus et non, c'est, j'ai la tristesse de le regret de te dire que ça. Oui, non, ça, je savais que ça ne rentrerait pas.
0: D'accord.
2: En non, on est encore.
0: Mais tu t'en fous alors, t'as pas besoin.
2: Celle-là où je savais que de toute façon c'était pas pour les radios. Non, j'aimais bien. Ce petit coup de gueule, comme quand j'ai pu faire une chanson sur les DRH. C'est toujours engagé à ma façon. Hein.
0: Ouais.
2: Et puis j'ai, comme Mon cœur, mon amour, c'est vraiment ma patte de dédramatiser la vie. Donc je disais, j'avais envie de dire, voilà, pour toutes les femmes qui se sont retrouvées avec un gros relou qui veut pas mettre de préservatif en 2025,
0: ouais.
2: Non, c'est pas normal. Et donc je fais la chanson pour vous, les filles, quoi. Et surtout, la chanson est drôle en plus.
0: Elle est très drôle. Alors, on va l'écouter maintenant pour se dire au revoir. Mais avant, il faut quand même que je termine en rappelant que le Cheap Show est disponible pour la première fois en vinyle, que la version 2026 actualisée avec un forfait illimité de Mon cœur, mon amour est disponible. Disponible. Et puis, quand même, pour savoir, je suis curieuse, est-ce que tu hais toujours les couples?
2: Oui, absolument.
0: Follement.
2: Je suis un petit cœur chaud, tout doux, j'aime tout le monde.
0: C'est faux. Merci Anaïs de venir nous voir. Elle aime pas tout le monde, la preuve, il l'a saoulé lui. À la prochaine.
2: Bisous.

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2: Christophe est obsédé par les machines. Il attend un nouveau synthétiseur depuis 6 mois. Le jour où l'instrument arrive enfin, il pose ses doigts dessus et la mélodie des mots bleus jaillit instantanément. Mais l'enregistrement est un défi. Pour la touche solennelle, Christophe exige des chœurs d'une telle intensité qu'un des chanteurs manque de s'évanouir en studio à bout de souffle.

0: qui est une réussite et Jean-Michel Jarre recevra même un courrier de Serge Gainsbourg avec ce mot « Bienvenue au club ».
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2: Notre correspondant belge qui est de retour.
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2: Notre belle histoire a commencé en 2022 avec son prix Talent France Bleu 2022. Et oui, on n'avait pas encore changé de nom. Et puis en 2023, sa victoire de la révélation de l'année, ce premier album Regarde-moi qu'on a tant aimé, tant écouté, tant chanté. Pierre Demar est de retour avec une nouvelle chanson, Je pense à vous. Et il est dans Décibel pour tout vous raconter. Pierre Demar.
4: Bonsoir Émilie, comment tu vas ?
2: Bonsoir, je vais très bien et toi ?
4: Mais je vais super bien, c'est la grande forme là.
2: C'est ton retour ?
4: C'est mon retour, que j'attends presque plus que mes fans je pense. c'est le retour quoi, ça y est. Trois ans, je ne vais pas dire sans musique parce qu'il y a eu un duo quand même.
2: Oui,
4: mais,
2: avec Dua Lipa en plus, c'est pas un duo, t'as pas fait un duo avec moi. Un duo international.
4: C'est sûr que tout le monde l'aurait adoré. Mais non, mais t'as raison, c'est trop bon d'être de retour. Je suis ça fait longtemps que je suis impatient et je suis très content de ce qui arrive et de ce qui est déjà sorti.
2: C'est ça, une nouvelle chanson dont nous allons parler évidemment et nous allons écouter un petit extrait. Mais avant, puisque tu le disais, tu remontais un peu le temps en parlant des trois années passées. Moi j'aimais bien remonter le temps carrément à 4 ans avec ce prix Talent France Bleu 2022 et puis voilà la victoire, révélation de l'année en 2023, cet album Regarde-moi, ce premier énorme tube.
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2: Montée en puissance pendant les années, je trouve, au niveau de ta présence sur scène, t'as
4: Merci.
2: Fait un paquet de concerts.
4: Ouais, mon Dieu.
2: Alors ça maintenant, il connaît par cœur sa carte de France, je peux vous le dire. Il connaissait déjà bien la Belgique, mais là...
4: Je connais tellement de bleds, mais tu n'imagines pas.
2: Ah ben
4: je
2: si.
4: Sais tous te les dire.
2: Et les aires d'autoroute, maintenant il sait qu'il faut jamais prendre le sandwich triangle avec les crudités, puisque ça détrempe évidemment le pain.
4: Je connais tous les Burger King de France, je connais tous les McDo de France, c'est terrible.
2: Il y a eu ça et il y a eu quand même une expérience, je pense la plus récente sur scène, avec l'Orchestre du Capitole à Toulouse. Alors ça, c'était quand même un grand moment.

0: sur scène avec un grand orchestre, grand orchestre du Capitole à Toulouse. Ça, c'était quoi? C'était un rêve? C'était l'histoire de dire au revoir à ton premier album? C'est arrivé un moment un peu étrange, finalement?
1: Ouais, c'est arrivé tout à fait par hasard, en fait, parce qu'on nous a dit on adorerait t'avoir, Pierre, à Toulouse. Et évidemment, bah, je ne sais pas comment tu dis non à ça.
0: On ne dit jamais non à des Toulousains, donc... de toute manière, mais là, en plus, oui, c'est quelque chose.
1: Ça tombait
0: chose
1: à un moment, c'est vrai, étrange, t'as raison. Et c'est un truc, donc, est-ce que j'en ai rêvé? Oui. J'ai rêvé de chanter avec un orchestre symphonique, mais pour moi c'était presque trop prématuré. Enfin, après leur fait, non, pas du tout. Hein. Je pense que j'ai très bien fait. Je suis ravi.
0: Oui.
1: Mais quand on me l'a proposé, je me suis dit, mais est-ce que c'est pas beaucoup trop tôt? Est-ce qu'on fait pas ça au bout de 4 albums, tu sais?
0: Oui.
1: Et en fait, non. Leur approche, elle est assez, elle est pas du tout snob, quoi. Il y a un truc où c'est simplement l'idée de revisiter, de mettre en musique, d'arranger, d'enrichir toutes les partitions du premier album. Et en fait, c'était juste trop beau, quoi. Je pense que c'est un de mes plus beaux souvenirs sur scène, un des plus émouvants, un des plus flippants aussi, parce que c'est très différent. Ça n'a rien à voir avec un concert normal comme quand j'en donne très souvent, parce que il y a pas de clic dans les oreilles. Bon, pour t'expliquer en deux mots, tu sais, on porte des oreillettes sur scène dans lesquelles on s'entend. Il y a un retour de la voix et il y a plein d'indications. Genre Pierre, 3, 2, 1, couplet, etc. Genre comme si j'étais vraiment débile et qu'il me fallait ça, mais en fait il me faut un peu ça.
0: Bah oui, parce que c'est comme le conducteur
1: exactement,
0: de ce concert.
1: Un conducteur, ouais. Exactement. Et t'as un milliard d'informations qui sont importantes et notamment des aides. Quelquefois je chante et j'ai ma voix derrière moi en studio. C'est-à-dire, vous ne l'entendez pas bien sûr, mais moi dans mes oreilles je l'ai. Et là, pas du tout. Et donc, pas de métronome, rien. Et c'est un échange humain. Et c'est une espèce d'alchimie qu'il faut trouver avec 80 personnes.
0: Ouais.
1: Et c'était hyper impressionnant. C'était
0: et tu magique. Regardais qui? Alors, tu regardais le chef d'orchestre ou tu regardais le public? Parce que ça aussi, c'est très différent.
1: Bah, à vrai dire, moi, je pensais que j'aurais l'occasion de regarder le chef d'orchestre, mais pas du tout. Dans la configuration dans laquelle on était, je ne voyais que mon public.
0: Wow.
1: Et je lisais sur leurs lèvres et je me disais, d'accord, je fais ça. Non, puis le chef d'orchestre n'était pas très collaboratif. En réalité, j'ai pas trop aimé. Mais par contre, les musiciens, formidables. Et j'ai passé, franchement, je pense, l'expérience la plus impressionnante de ma vie, parce que tu redécouvres tes chansons. Et je me suis dit, ah, c'est génial, en fait, j'ai composé ça. Parce que tu sais, à un moment donné, tu connais tes arrangements par cœur. Et en fait, le fait d'avoir plein de musiciens qui donnent vie à une chanson, bah, d'un coup, elle devient sublime, quoi.
0: Ah, c'est beau, ça.
1: C'est un peu un truc de tricheur, mais ça marche bien.
0: Ah là là, vous avez quelques images, quelques extraits de ce concert de Pierre Demar avec l'orchestre du Capitole, et notamment cette reprise de Dalida, Mourir sur scène, qui est dingue. Puis vous pouvez d'ores et déjà commencer à apprendre la nouvelle chanson de Pierre Demar. Je pense à vous.

0: Cette chanson, tu l'as choisie pour annoncer ton retour, pour présenter ce nouvel album qui arrivera à l'automne. Et il a fait réagir des artistes.
1: C'est vrai.
0: Dans le duo Big Flo et Oli, voici le grand frère, Big Flo, roi des idées de génie.
2: On est fan de ta dernière chanson avec ma meuf. Et je voulais te donner une idée de trend. On essaye de chanter le refrain à sec, a cappella, et c'est impossible, et ça a pleuré de rire. Je te donne un exemple. Je vais, je viens, je monte et je pense à vous. Ah, pas si mal là pour le coup. Je viens, ça monte et je pense à vous. C'est faux. Et en gros, le but, c'est de le faire juste sans ciao.
0: Évidemment, ça a pris, Pierre.
1: Je suis trop content que tu montres ça. Je savais pas que tu l'avais, je suis trop content.
0: Évidemment, moi j'ai découvert ça sur Instagram il y a quelques heures et je me suis dit, mais c'est formidable. Et ce qui est encore plus beau, c'est la réaction en chaîne que ça a provoqué. Vous allez entendre le refrain de « Je pense à vous » chanté par, et par ordre d'apparition.
1: C'est un blind test en fait.
0: Ouais, c'est ça.
1: Il faut le deviner.
0: Marine, Oli, le petit frère dans Big Flo et Oli, Clara Luciani et Christophe Willem.
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0: Christophe Willem a plié le game.
1: Incroyable,
0: à la fin.
1: En fait, j'ai cru que Clara était un homme et Christophe était une femme sur ces deux extraits, c'est parfait.
0: Clara ne sait pas trop ce qui s'est passé. Elle a fait un petit accent marseillais.
1: C'est son accent de Sanary, voilà. Elle a retrouvé ses racines. Et Marine, je pense, domine là. Là, c'est sublime là.
0: Ah,
1: elle a une réverbe de salle de bain, je ne sais pas
0: mais
1: ce qu'elle faisait.
0: Je pense qu'elle s'est mise dans une salle de bain.
1: Ah,
0: pour
1: je pense
0: le
1: qu'elle
0: faire.
1: S'est dit, je me fais kiffer, je me fais
0: mais
1: mousser.
0: Oui.
1: Et c'est génial. J'ai encore Marguerite et Bilal qui sont arrivés entre temps, mais je ne les ai pas encore publiés.
0: Ah.
1: Tu les verras ce soir.
0: Alors, il faut suivre absolument Pierre Demar sur les réseaux pour voir la suite des aventures du refrain de « Je pense à vous ». Mais c'est beau aussi de voir toute cette scène et ces gens, que ce soit voilà, Big Flo et Oli, Clara Luciani, Marine, Christophe Willem, tu parlais de Bilal Hassani, qui célèbrent ton retour aussi, c'est beau.
1: C'est tout à fait, c'est pas inattendu, ça fait très victime de dire ça, mais c'est génial. Enfin,
0: bah ouais.
1: Tu sais, il y a un élan de générosité. Je sais pas si ça a toujours été le cas ou pas du tout, je vais pas te dire que c'est mieux qu'avant, j'ai pas eu l'habitude sur le premier disque et là ça y est, j'ai l'impression que je me fais plein de copains et qu'ils sont contents de ce retour et
0: bah
1: qu'ils me le disent, et tous ces gens-là m'avaient dit genre 3 semaines plus tôt qu'ils adoraient le titre et qu'ils l'écoutaient, et il y a rien de plus beau. Alors bien sûr les retours de la famille, des fans, c'est extraordinaire, mais quand t'as un artiste que tu adores et dont tu célèbres la musique depuis toujours, qui te dit que ta chanson est belle, que c'est une prouesse technique. Je pense à... Moi, je suis tout à fait fan de Feu Chatterton et de Arthur Teboul.
0: Ouais.
1: Et le jour où c'est sorti, je sais qu'il m'a écrit un message en me disant à quel point c'était bien, selon lui.
0: Oh, wow.
1: Et ça, pour moi, ça, c'est, ça vaut tout l'or du monde. Donc, j'étais très, très, très, très, très content.
0: C'est à vous maintenant d'apprendre par cœur « Je pense à vous », de vous enregistrer en train de chanter le refrain.
1: Absolument.
0: Et de l'envoyer
1: et inchantable.
0: Sur l'Instagram.
1: Inchantable.
0: Je vais, je viens.
1: Ça monte.
0: Ça monte. Et je pense à vous.
1: Putain, t'es fort. J'essaie, c'est une blague. Ah non, c'est hyper bien. J'ai plein de fans qui m'ont envoyé des trucs horribles. Et il y en a qui sont forts aussi, bien sûr. J'ai eu des prouesses. Mais là, tu t'en sors. Mais c'est. Ah ouais, t'es dans le top 5%, je pense.
0: Pierre, cette chanson, Je pense à vous, elle s'adresse justement à ton public.
1: Bien sûr.
0: Et elle s'inscrit dans une grande tradition. Il y a plein d'artistes qui ont chanté pour leur public. Alors, il y a les grands classiques comme Barbara.

0: sentimentale à moi. Et puis à Yael aussi. Alors, c'est une autre façon de déclarer son amour
1: préférée.
0: Au pays. C'est vrai, je t'aime encore.
1: Ah bah, c'est
0: bah moi aussi.
1: Quel texte.
0: Trop beau,
1: le
0: je t'aime encore.
1: Le texte est magnifique. Ouais.

0: je t'aime encore. Là, c'est un amour un peu contrarié avec le public.
1: Il est génial ce texte. Elle raconte en effet cette espèce de... Elle dit à la France qu'elle l'aime encore, parce que là, c'est vrai que tu connais l'histoire de Yael et de la France.
0: Ah oui,
1: c'est qu'elle arrive comme une espèce d'anecdote, elle arrive avec cette blague avec Fatal Bazooka à l'époque, et que je veux te voir. Et la France, enfin la France plus francophone, je pense globalement, s'est pas rendu compte en fait de l'immense artiste qu'elle est. Et après, elle a réussi partout ailleurs.
0: Ah, mais
1: elle a fait coacher là, je pense, 2-3 fois. Elle joue au Brésil, elle joue partout. Enfin, c'est ce qu'elle raconte. Elle lui dit malgré tout, elle nous dit je t'aime encore, je vous aime encore. Et c'est trop beau.
0: Hein.
1: Puis les mélodies sont sublimes, c'est génial.
0: C'est toujours beau, en tout cas, là, les 4 chansons que j'avais sélectionnées.
1: Elles
0: c'est toujours
1: super
0: beau de s'adresser au public. Est-ce que pour autant, c'est un exercice compliqué? Est-ce que cette chanson-là, tu l'as tournée et retournée un certain nombre de fois?
1: J'ai mis, je pense, un an à l'écrire, mais parce que je suis naturellement quelqu'un de très lent, Émilie. Je
0: ne
1: rebondis pas vite, je te jure. Mais c'est vrai. J'écris vraiment très lentement.
0: Okay.
1: Pas tant que ça par fainéantisme, mais parce que je pense que j'entame plein de bouts de trucs comme ça à gauche à droite, et j'ai beaucoup de mal à me concentrer plus de 15 minutes sur un truc, et donc
0: j'entame
1: plein de choses.
0: Mais oui.
1: Non diagnostiqué, peut-être. Et j'y suis revenu souvent jusqu'à ce que je la finisse, et j'adore cette chanson. Mais au-delà de la lettre d'amour au public, parce que c'est un peu vague, c'est aussi, en fait, c'était l'histoire un peu de célébrer la place qu'a la musique et globalement l'art dans ma vie. C'est-à-dire que pour moi, ça a toujours été un moteur de presque social, c'est genre comment me faire des copains en les impressionnant avec les chansons. C'est-à-dire que je sortais les chansons, déjà j'avais 12-13 ans au collège, et je sortais les titres sur YouTube le dimanche soir, et je revenais le lundi à l'école triomphant.
0: Ah oui, donc t'avais une idée derrière la tête. C'était pas juste l'art pour l'art, c'était aussi pour les effets que ça pourrait avoir.
1: C'est pas bon à dire, mais oui.
0: Ouais.
1: Et plus le temps passe, et plus tout ça est très différent. Et maintenant, c'est l'art. Enfin, vraiment, je te jure que je me suis découvert une passion pour la musique un peu tardive.
0: Ouais.
1: Je pense que je suis arrivé là par hasard. Et que là, ça y est, ça fait plus de 2 ans que je sais que j'aime ce que je fais. Non, mais maintenant, c'est-à-dire que je passe mes journées au studio. Et avant ça, c'était, j'avais un malin plaisir à, je sais pas, à célébrer le succès des chansons, à sortir beaucoup. Enfin, et là, c'est plus tellement le cas, quoi. C'est pas que je suis devenu chiant, hein, mais c'est que je compose. Enfin, c'est plus la musique pour la musique.
0: Est-ce
1: et avant,
0: que ça
1: moi,
0: veut dire que tu prends ceci au sérieux, ce qui n'était pas forcément le cas avant?
1: Je pense qu'il faut rien prendre trop au sérieux, d'abord.
0: Ouais.
1: Mais non. Par contre, j'ai des attentes peut-être différentes d'avant. C'est-à-dire que là, j'ai envie que les gens comprennent que je fais les choses bien, que je suis hyper impliqué, que je produis tout sur l'album. Personne ne sait ça. Enfin, les gens ont tellement l'habitude de... Enfin, je pense que les chanteurs, en général, on se dit, bon, voilà, ils chantent. Bah, non, en fait. Et une association, on s'est dit, voilà, soit c'est le grand frère, soit c'est d'autres gens qui... Non, moi, je produis mes morceaux, je les compose, je les écris, je veux que ça se sache. Alors, peut-être que c'est une quête d'ego qui est un peu vaine, mais ça fait partie de mes envies, quoi, que les gens comprennent ça. En vrai, tout le monde s'en branle, mais je trouve ça important. Parce
0: ça
1: que
0: fait
1: c'est...
0: du bien de le dire. Tu sais avec qui j'ai parlé de ça?
1: Dis-moi.
0: Lara Fabian.
1: C'est vrai?
0: La
1: c'est
0: meuf
1: vrai que Lara, on se dit tellement interprète.
0: Des textes, des musiques
1: dingue.
0: Incroyables.
1: Ah, je suis d'accord.
0: Des tubes.
1: Elle était dans la classe de ma mère, figure-toi, au collège.
0: Non.
1: Très rigolo.
0: Ah, c'est drôle, ça.
1: Ouais. Ma mère n'a pas eu le flair, elle n'en a pas fait une copine.
0: Ah,
1: c'est
0: dommage.
1: Idiote sur le coup.
0: Mais elle, du coup, elle a fait la paix avec ça. Elle me dit, ah bah oui, bon, bah.
1: Mais elle a raison,
0: YouTube,
1: en fait.
0: Voilà,
1: non, mais elle a raison.
0: J'en ai écrit, j'en ai composé.
1: Non, mais elle a raison, je pense qu'il faut faire la paix, il faut faire la musique, et puis ne plus se plaindre et prendre ce qui vient. Mais voilà, je fais tellement attention à ça, je prends tellement de plaisir à ça, ouais. Et je prends un peu la production au sérieux, parce que c'est ce que j'aime par-dessus tout. Et donc, j'adore quand on me dit pas. Putain, ton prod, il est fort. J'adore quand on me dit bravo pour la production de Je pense à vous.
0: Pour la production de Je pense à vous, c'est vrai, parce que on te félicite sur les paroles, sur ton chant, évidemment, très acrobatique. Parce que vous avez essayé de chanter le refrain, vous n'avez pas réussi, ce n'est pas grave. Qu'est-ce qui arrive, alors? L'album arrive à l'automne.
1: Tout à fait.
0: Tu as donc fait très attention à la production, à la composition, à l'écriture de ces chansons. Est-ce que tu peux nous donner un peu des grandes lignes, Pierre?
1: Bien sûr. Je suis sûr que je peux pas le faire, mais je le fais pour toi.
0: Merci.
1: Alors, je reviendrai certainement pour le disque.
0: Mais j'espère
1: et
0: bien.
1: Et on creusera ensemble. Mais
0: oui.
1: En gros, non, mais ce que je peux te raconter, parce que c'est, en vrai, c'est dans la foulée de Je pense à vous, c'est que le disque, il raconte en quelques lignes mes premières fois un peu tardives. En gros, j'ai vécu une adolescence tardive. C'est-à-dire que jusqu'à mes 18 ans, je n'avais pas bu de l'alcool. Je sortais pas. Moi, je suis gay. Et quand t'es gay, que t'as 15 ans en campagne, tu le dis pas trop.
0: Non.
1: Et donc, en fait, tu finis par l'assumer, l'accepter tardivement, ou pas, ou jamais d'ailleurs. J'ai la chance de l'accepter à 18 ans, ce qui est déjà pas si mal.

0: plus compris. Et là, c'est tout à fait l'inverse. C'est regarder, ça y est, j'ai vécu plein de choses et tout est vrai dans ce que je vous raconte, à peu près. À quelques mensonges près, tout est vrai. Et c'est ça l'idée, en gros.
1: Ok. Et alors, l'ange, tu l'as rencontré ou pas?
0: Oui, j'ai rencontré un ange, absolument. Si, si. J'ai rencontré l'ange, ça y est. C'est beau, non?
1: Et Pierre Demar est de retour avec une nouvelle chanson absolument irrésistible qui s'adresse à vous, les amis.

0: coup, eh bien, c'est un pistolet. Qu'est-ce que c'est que cette histoire? Explique-moi cette parole.
1: Le six-coups, ça peut être le pistolet, ça peut être le micro, c'est l'outil avec lequel je fais mon art.
0: Ok. Et justement, comment elle se fabrique? Et cette chanson-là, tiens, par exemple, je pense à vous, qui est la chanson quand même que tu as choisie pour présenter ce nouveau projet, ce deuxième album, qui va s'appeler Coucou. Me revoilou? Non,
1: je sais pas. Tu sais que j'ai, mais c'est, tu sais, une de mes grandes références, ce Coucou me revoit de Polnareff, que je
0: ouais,
1: trouve génial.
0: Il est beau, hein. Ouais.
1: Tellement drôle. Mais ouais. Un jour, on est tombé sur cette pochette et sur le titre avec mon frère, on s'est dit, mais génial, quoi.
0: Coucou me revoilou.
1: Génial, quoi. Quel humour, quelle efficacité. Il y a un peu d'humour dans mon album, tu verras.
0: J'ai
1: Il
0: hâte.
1: Faut le prendre comme ça, en tout cas.
0: J'ai hâte. Mais de toute façon, ça fait aussi ton sel et ton originalité, Pierre. C'est que on sait qu'évidemment, quand tu ouvres ton cœur, là, ça va, on y est, etc. Mm-hmm. Mais il y a, je pense, et c'est un signe de ta pudeur, quand vraiment c'est trop déchirant, t'as quand même un peu envie qu'on rigole.
1: Bien sûr, voilà. Tout à fait. Non, mais c'est même ça me détend vachement, en fait. Ouais. Ça m'a toujours détendu de quand j'arrive sur scène, je préfère faire une blague avant de chanter, tu vois.
0: Oui,
1: comme
0: oui.
1: Ça, je suis sûr que tout se passera bien.
0: C'est fou, ça.
1: Je sais pas, c'est une façon de séduire, sans doute.
0: Ça marche.
1: Bon, écoute, en tout cas.
0: Alors, comment elle se fabrique, cette chanson? Je pense à vous. Qu'est-ce qui vient en premier? Tu penses à eux et tu commences
1: Bien
0: à écrire
1: sûr.
0: Des paroles. T'es où à ce moment-là?
1: À ce moment-là, c'est une chanson que j'ai composée avec mon grand ami Jean Castel, qui est un producteur, compositeur et chanteur d'ailleurs génial. Et en fait, on était chez lui, et c'est marrant parce que j'étais chez lui ce matin, on a fait une nouvelle chanson. D'ailleurs, j'ai rendu mon disque il y a 2 semaines, ah. Et ça y est, je suis reparti sur le troisième.
0: Tu vois. Ça y est,
1: quelle fin, quelle dalle de musique.
0: Ah, c'est beau.
1: Il s'arrête plus, c'est horrible. Et pour les détracteurs, c'est horrible.
0: Oh, tant pis pour eux.
1: Non, mais je rigole.
0: Non, ça va. Il y a les élections l'année prochaine, vous pourrez râler à qui
1: voilà.
0: mieux. Ne nous emmerdez pas, voilà.
1: Je pense à vous, ça commence, et je suis désolé de le dire, je ne pense pas à vous à ce moment-là.
0: Ah.
1: Je pense à la musique, toujours. En fait, ça commence toujours en musique,
0: okay.
1: Parce que c'est ça qui m'anime, c'est de faire une mélodie qui me plaît, c'est de faire une mélodie que j'ai envie de chanter genre 100 fois et d'écouter 100 fois, et c'est de trouver les sons. Ça commence par un piou-piou avant toute chose.
0: Le fameux piou-piou.
1: Qui inspire le six-coups, tu vois, c'est ça qui est marrant.
0: Ouais.
1: C'est que la musique inspire les textes. Et c'est pas toujours comme ça, mais il y en a pas mal qui travaillent comme ça quand même. Quand j'entends Angèle Stromae parler souvent, c'est un peu ce qui revient. On fait la musique, on fait les mélodies, ensuite on remplit tout ça avec des mots. Et c'est ma façon de travailler. C'est assez rare que ça soit dans l'autre sens. Ça peut arriver, j'ai pas de processus absolument indiqué,
0: ouais.
1: Tu sais. Je pense que c'est mauvais. Je pense qu'il faut changer sa recette sur chaque disque.
0: Bah ça dépend, c'est-à-dire que toi t'as l'embarras du choix puisque tu sais faire
1: ouais.
0: Et les paroles et la musique et la production. Mais oui, ceux qui
1: t'as
0: font
1: raison,
0: que leurs paroles
1: sûr,
0: par
1: bien
0: exemple,
1: sûr, certains commencent en écrivant.
0: Ouais.
1: T'as raison, mais alors ce que je trouve bien, c'est marrant, c'est une interview de Sébastien Tellier. Moi je suis immense fan de Sébastien Tellier depuis pas si longtemps. Moi je me refais ma culture parce qu'avant ça c'était n'importe quoi. Il y a genre 3-4 ans, je suis devenu un peu plus cultivé. J'essaye, grâce à mes amis musiciens. Entre
0: bah
1: autres,
0: oui.
1: C'est le bonheur d'évoluer avec des musiciens.
0: Et puis peut-être aussi que plus ça va et plus t'es curieux.
1: Bien sûr, mais
0: voilà.
1: Carrément, t'as raison,
0: oui.
1: tout à fait. C'est vrai. Et c'est chouette parce que du coup, ça me laisse une marge de progression pour l'avenir. En fait. C'est-à-dire qu'avant, je connaissais rien, donc j'ai fait un disque à partir de rien. Le deuxième, là, j'ai appris des trucs, genre R, Christine the Queen, tout ça. J'y suis revenu et c'est génial. Enfin, je ne connaissais pas si bien. Et peut-être que je découvrirai encore de grandes choses d'ici le prochain. Donc c'est cool. Maintenant, ce que je te disais, c'était.
0: Oui, Tellier.
1: Tellier, il dit dans une interview, je ne sais plus où, son talent n'est pas couché, en face d'une quelques horreurs de chroniqueurs qui étaient là. Il raconte je veux redevenir débutant à chaque fois que je commence un disque. Tu sais, ce syndrome du débutant, c'est génial parce que c'est comme ça que tu fais des trucs différents. Surtout pas de recette. Jamais la recette. Et donc, je pense qu'il faut changer de façon de faire. Il faut changer de logiciel. Il faut changer de collaborateur. C'est un peu dur à dire, hein, mais je pense que c'est bien. Bon, la fidélité, c'est important aussi. Je pense qu'il faut faire un peu des deux, tu vois. Mais et donc, c'est ce que j'ai envie de me dire pour le prochain. C'est que je change encore. Peut-être chanter en anglais. Genre. Autre chose, tu vois.
0: Du zouk?
1: Du zouk. Et pourquoi pas du zouk?
0: Pourquoi pas? Et alors, vous allez faire quoi? Les râleurs. Je te jure. Et alors, je cherche encore des informations sur ce nouvel album qui est quand même très très très secret et bien protégé. Mais on a déjà la date de

0: partie. On sait que ça sera à l'automne. On sait que dessus, il y aura Je pense à vous. On sait, parce que je l'ai vu tout à l'heure, que la pochette sera sublime, mais je n'en dirai pas un mot.
1: Merci.
0: Mais elle sera magnifique, puisque je l'ai vue tout à l'heure en rentrant, sans frapper dans la loge de Pierre, qui attendait le début de l'interview. Oui, c'est vrai. Mais il n'était pas tout nu, mais il avait sa pochette d'album à la main. Y aura-t-il des duos

0: t'entends avec These Walls, duo, donc avec Dua Lipa. Est-ce que ça t'a donné goût au duo et est-ce que tu auras des invités sur ton album?
1: Ça m'a vachement donné goût au duo. Je sais pas comment tu peux ne pas prendre goût au duo en chantant avec Dua Lipa.
0: C'est vrai,
1: c'était génial. Oui, voilà, oui. Tu vois, t'as une réponse, je suis généreux, je te donne une réponse en trois.
0: Je tente un truc.
1: Trois lettres. J'ai deux duos sur l'album.
0: Qui?
1: Deux femmes.
0: Deux femmes. Ah, c'est bien, c'est bien. J'aime ce garçon. D'accord.
1: Et deux franchement, femmes. Elles sont
0: françaises ou belges? Ou pas?
1: Mais tu sais quoi, je ne te dis pas plus d'informations, mais deux femmes. Et je te les dirai à nouveau une fois que les micros sont coupés.
0: Oui.
1: Mais deux femmes qui chantent divinement bien et qui ont écrit leur partie, qui sont venues avec une créativité débordante. Enfin, c'était pas une corvée. Elles étaient assidues, créatives. Elles ont fait le truc bien.
0: Elles étaient présentes.
1: Ah ouais, c'était génial. Franchement, j'ai
0: tellement hâte de découvrir cet album. La chanson et le clip de Je pense à vous sont disponibles. Pierre, on se revoit donc à la rentrée. Le rendez-vous est pris.
1: Absolument. Je me réjouis.
0: Je crois que ta chanson préférée sur ton premier album, c'était Enfant 2.
1: Carrément.
0: Bah moi
1: carrément.
0: Aussi. Alors on l'écoute cool. En se disant bye bye à la prochaine.
1: Ça me va très bien. Ça me fait plaisir.
0: Bonnes vacances.
1: Merci, toi aussi.
0: Bientôt Pierre. Merci.

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0: Ça fait du bien pour se réveiller. Niagara, je dois m'en aller. Pourtant, toute l'équipe d'ici dès 5h est là ce mercredi pour vous réveiller. Je suis très content de vous retrouver ce matin. Bonjour tout le monde et bon réveil.
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2: Louis Raspail.
0: Bonjour Valentine.
2: Bonjour Louis, bonjour à tous.
0: Il y a 39 ans, on regarde dans le rétro jour pour jour, le 2 septembre 1987, TF1 diffusait le tout premier Club Dorothée. Dorothée était entourée d'Ariane, Jackie, Françoise Corbier et Patrick Simpson-Jones pour la première. C'est la première fois que vous entendiez à la télévision, ça donne envie de chanter. Une belle émission qui allait rythmer les mercredis de toute une génération pendant 10 ans. Et ce n'est rien, Valentine, à côté de cette broderie millénaire.
2: La tapisserie de Bayeux est officiellement inaugurée aujourd'hui au British Museum de Londres. Les 68 mètres de panneaux de lin n'ont jamais quitté la France jusqu'ici. On en parle dès les infos de 5h.
0: Et voici toute l'équipe présente pour vous jusqu'à 6h. Saveria au standard, c'est Diana à la technique et Emeline à la rédaction en chef. Ici, dès 5h, ça commence maintenant.
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0: Mercredi 2 septembre, excellent réveil, il est 5h. Le tour de l'actualité avec vous, Valentine, à la une, une tournée devenue impossible.
2: Celle de Patrick Bruel. Ses 35 concerts pour ses 35 ans de carrière sont annulés. Le chanteur mis en examen pour viol et agression sexuelle l'a annoncé hier sur Instagram. Pour de nombreux élus, comme pour les associations de défense de victimes, à l'instar de MeToo France et de son cofondateur Jean-Michel Aubry-Journé, c'est tout simplement la moindre des choses.
3: Je considère que ce n'est pas quelqu'un qu'il faut applaudir tous les soirs et avec qui on peut chanter des choses comme... Une lycéenne derrière moi, si elle part à gauche, je la suivrai. On ne peut pas aller chanter, maintenant qu'on sait tout ça, des chansons d'amour et romantiques avec Patrick Bruel, alors que tout ce qu'on a vu et tout ce qu'on a lu ces derniers mois dans les médias, ce sont des récits d'agressions sexuelles, de viols, de tentatives de viols. Et c'est bien pour ça qu'il est mis en examen et qu'il y a actuellement plus de 32 plaintes qui sont déposées. Je ne pointe pas du doigt les gens qui sont amateurs ou amatrices. Moi, j'ai mis très longtemps à faire mon deuil d'un artiste que j'admirais qui s'appelle Michael Jackson. Mais voilà, chacun fait son deuil au moment où c'est nécessaire.
2: Les fans justement de Patrick Bruel n'en sont pas encore là. Suzy, par exemple, est partagée entre soulagement et déception.
4: Un petit peu triste parce que c'est quand même des bons moments quand on va à ce genre de concert. Puis en même temps, je suis soulagée qu'il ait pris cette décision-là parce que je pense que c'est la meilleure qu'il pouvait prendre pour protéger les gens qui devaient assister au concert et puis pour se protéger lui aussi, je pense. J'avais peur de me faire agresser par d'autres personnes qui étaient contre le concert, en fait.
2: C'est justement l'explication donnée par Patrick Bruel. Protéger le public et ses équipes d'une tournée devenue l'incarnation d'un débat qui la dépasse. Mais le chanteur de 67 ans répète son innocence et son intention de se défendre.
0: Le coût de la rentrée universitaire encore à la hausse pour les étudiants.
2: 3 240 euros en moyenne selon l'indicateur de la FAGE, syndicat étudiant, et révélé par nos confrères de France Info ce matin. Une augmentation, Noémie Bonin, de 13 euros par rapport à l'an dernier.
5: C'est même une hausse de 655 euros par rapport à 2020. La précarité s'est désormais installée dans le quotidien des étudiants, alerte la FAGE. Principal poste de dépense, sans surprise, c'est le logement. 637 euros de loyer en moyenne. Il faut y ajouter le dépôt de garantie et les frais d'agence. Avec un logement subventionné du CROUS seulement pour 17 étudiants, trouver une chambre à un prix abordable relève souvent du parcours du combattant. Et l'alimentation devient le premier sacrifice du budget. Selon la FAGE, un étudiant sur cinq ne mange carrément pas à sa fin. À la rentrée, il faut aussi s'équiper en matériel pédagogique, estimé à 500 euros en moyenne, sans oublier les frais d'inscription aux formations. Dans ce contexte, la généralisation du repas au CROUS à 1 euro est saluée par la fédération, mais ne suffit pas. Elle réclame une réforme des bourses structurelles pour que chacun et chacune puisse vivre dignement.
2: De quoi plomber encore un peu plus le pouvoir d'achat des étudiants et celui de leurs parents. Le prix du gaz européen a atteint cette nuit un niveau jamais vu depuis plus de 3 ans et les cours du du pétrole ont à nouveau bondi, en cause la reprise des frappes au Moyen-Orient depuis 3 jours.
0: 5h03, un millénaire d'histoire à travers la Manche.
2: Oui, la célèbre tapisserie de Bayeux, inaugurée aujourd'hui au British Museum de Londres, en présence du roi d'Angleterre, Charles III, et d'Emmanuel Macron. Une première pour cette œuvre de 68 mètres de long, faite de panneaux de lin extrêmement fragiles sur lesquels les événements de la conquête de l'Angleterre par Guillaume le Conquérant sont racontés à travers des broderies de fil de laine. De quoi inquiéter Rachel Coquiot, les Bayeuxins très attachés à leur tapisserie.
6: Dans la rue piétonne de Bayeux, cigarette à la bouche, Harold relativise le départ de la broderie millénaire. Le restaurateur n'en fait pas une affaire d'État.
7: Les 55 ans. Le temps de manger, affiche un chips et revient. Voilà, elle va revenir, ça. Vous inquiétez pas.
6: Et justement, Solange, elle s'inquiète.
8: J'espère que les Anglais vont en prendre bien soin. C'est ce qui me fait le plus peur. Ça date de très longtemps et elle est fragile parce qu'elle, justement, elle est usée.
6: Cette bayeuxaine de 78 ans est très, très attachée à la tapisserie.
8: Là, moi, je la connais, bien par cœur. Oui, j'adore ma tapisserie, c'est ma tapisserie. C'est une partie de nous. Hein.
6: Mais la retraitée comprend bien l'intérêt de ce prêt.
8: Moi, je suis contente que les Anglais la voient. C'est normal. C'est quelque chose qui fait partie un petit peu de leur vie. C'est leur histoire aussi. C'est autant leur histoire que la nôtre. On peut leur prêter un petit peu s'ils en prennent soin.
6: Toutes les places pour la voir au British Museum entre le 10 septembre et le 31 décembre sont déjà vendues et ça n'étonne pas vraiment les locaux.
8: Elle a toujours eu du succès, notre tapisserie. Elle est tellement belle.
9: Bien sûr qu'on est fiers. Parce qu'il faut défendre son patrimoine.
10: C'est un peu une fierté que ça aille aussi loin.
6: Si les Bayeuxins sont autant attachés à la broderie et inquiets de ce prêt à l'Angleterre, c'est qu'en 1000 ans d'histoire, c'est la toute première fois qu'elle va quitter la France.
2: Et ce joyau presque millénaire, inscrit au registre Mémoire du Monde de l'UNESCO, sera visible à Londres à partir du 10 septembre pour le public. Et puis on ne le découvrira pas à travers une broderie de fil de laine, mais nous connaîtrons vendredi 18 septembre la première sélection des Bleus de Zinedine Zidane, désormais à la tête de l'équipe de France de football. Il s'agit de la liste des joueurs retenus pour disputer la Ligue des Nations. La météo, Louis.
0: C'est une belle journée dans le ciel ce mercredi avec du soleil. Vous pouvez prendre les lunettes de soleil d'ailleurs pour aller bosser ce matin. On a un soleil sur la quasi-totalité du pays. Quelques petits nuages, mais c'est vraiment pas la dominante du jour. Vont graviter autour de la région Grand Est. Au-dessus de la Manche également, température au petit matin qui reste fraîche tout de même entre 14 et 15 degrés tout de suite. Puis elles vont monter progressivement au cours de la journée. Pour les températures en milieu de matinée à Nancy et Lille, 16 degrés. À Rouen, 17 degrés. Bourges et Dijon, 18. Nîmes et Marseille, ce matin, 25 degrés. Puis pour les maximales cet après-midi, elles sont en hausse. 26 la maximale dans le nord à Strasbourg et 33 degrés à Perpignan ainsi que 34 degrés au meilleur de la journée à Montpellier.
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0: 5h06, soyez les bienvenus. Tiens, à quelle heure est-ce que vous avez l'habitude de vous réveiller 4h, 4h30, 5h pour aller bosser ou peut-être que vous travaillez de nuit aussi? Eh bien, appelez-nous 0810 055 056. Il y a un joli cadeau qui vous attend. Je vous en dis plus, c'est promis, tout à l'heure. Mais pour l'heure, vous commencez votre journée au son des Bee Gees sur votre radio ici. Bon réveil avec nous.

0: Ici les 5h ce mercredi avec les Bee Gees, Night Fever à l'écoute de votre radio. Soyez les bienvenus. J'espère d'ailleurs que vous, vos enfants, vos petits-enfants même, vous avez passé un bon début de semaine et surtout une bonne rentrée. On est ravis d'être avec vous ce matin et pour votre premier cours d'histoire, on vous emmène en Auvergne.
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0: Puisque en Auvergne aussi, on prend son maillot de bain, la ville de Royat-Valentine profitait déjà des eaux thermales il y a près de 2000 ans.
3: Bien avant les curistes du 19e siècle, les Romains ont aménagé les sources chaudes de la région en piscine et comme solution de chauffage au sol.
0: Comment Royat est-elle devenue une station thermale aussi célèbre? La réponse avec Stéphane Bern dans quelques minutes sur ICI.
3: Et si vous n'aviez qu'à tendre le bras pour faire vos courses? On parle de cette toute nouvelle initiative dans le nord-est de la France.
0: Si vous voyez un ruban jaune sur un arbre, ça veut dire que vous pouvez cueillir ces fruits gratuitement. Reportage en Meurthe-et-Moselle dans 3 minutes. On tourne les pages de vos magazines ce matin dans la revue d'ici. Un professeur a trouvé une méthode imparable pour repérer les copies rédigées avec l'aide d'une intelligence artificielle. Le magazine Science et Vie raconte qu'il a caché dans son sujet une consigne écrite en blanc sur fond blanc. Votre œil ne la voit pas, mais l'intelligence artificielle, elle, oui. Il a alors écrit cette phrase à la fin de l'énoncé, placé le mot Madagascar, qui en réalité n'avait rien à voir avec l'examen d'histoire.
3: Et le piège a fonctionné. Hein. 32 étudiants sur 35 ont utilisé le mot Madagascar.
0: Comme quoi, avec l'IA, mieux vaut toujours vérifier sa copie. Fermons les cahiers tout de suite et ouvrons à présent la dépêche du midi qui nous raconte cette belle histoire. Denise, 73 ans, et Jean-Louis, 67 ans, ils viennent de se marier dans un jardin de l'EHPAD où vit Denise, dans le Tarn. Tous les deux se sont rencontrés en 2019 dans une clinique. Le coup de foudre a été immédiat.
3: C'est très mignon. Et depuis, Jean-Louis, heureux époux, multiplie les allers-retours en camping-car pour retrouver Denise dans le Tarn.
0: Il a finalement emménagé récemment à quelques mètres de l'EHPAD pour se rapprocher de madame. Comme quoi, il n'y a pas d'âge pour prendre la route du bonheur.
3: Ou pour retrouver le sourire. C'est le cas du petit Alexandre, particulièrement triste à la fin de ses vacances sur l'île d'Aix en Charente-Maritime, d'avoir perdu son doudou lapin. Jusqu'à ce que les gendarmes le retrouvent au cours de leur patrouille à VTT, le petit garçon aidé de papa-maman les a remerciés avec une jolie carte postale. C'est à lire sur ici.fr.
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0: 5h12, des arbres fruitiers en libre service.
3: Nous sommes en Meurthe-et-Moselle, à Villerue, où la ville se lance dans un tout nouveau dispositif inspiré du Luxembourg. Des rubans jaunes sont attachés à des arbres fruitiers loués cales pour signaler aux habitants qu'ils peuvent gratuitement cueillir leurs fruits.
5: Des pommiers, des cerisiers et puis des pruniers. Jeannette et Josette habitent juste en face du parc. Ça fait longtemps que les fruits leur faisaient de l'œil.
6: Quand on va se balader le matin, on s'arrête, on prend deux, trois petites mirabelles. On a secoué un peu l'arbre, on a ramassé ce qui est tombé par terre. Après, on était faire notre balade, mais elles sont bonnes, hein, vraiment bonnes.
5: À Villerue, 69 arbres portent désormais un ruban jaune. Ça veut dire que tout le monde peut cueillir leurs fruits.
7: Ah, c'est génial. C'est génial parce que déjà le coût des fruits, hein, on le voit bien sur les étals. Hein. Cette année, il y a plein de gens qui ne peuvent pas se permettre de sortir à chaque fois le porte-monnaie. Et en plus, ils sont goûteux. Puis à proximité, donc il suffit de lever les yeux et les cueillir. Quoi.
5: Des fruits locaux, gratuits et de bonne qualité. Les arbres sont dans des vergers communs et ça, c'est bon pour le lien social, assure Véronique Guillotin, la maire de Villerue.
8: Ici, c'est particulièrement intéressant parce qu'on est déjà sur un espace de lien social. Il y a beaucoup d'enfants, il y a des familles, on est en plein quartier, je l'ai déjà dit, donc il y a le lien social et je crois aussi qu'il y a le pouvoir d'achat. Enfin, je veux dire, c'est pas anodin d'aller cueillir des fruits pour son usage personnel. Donc, il est aux confins quand même de plusieurs enjeux sociétaux, sont des enjeux économiques, des enjeux environnementaux et des enjeux de lien social.
5: Les rubans jaunes, c'est une idée empruntée à nos voisins voisin du Luxembourg. Ils ont lancé le dispositif en 2021. D'abord pour lutter contre le gaspillage alimentaire, explique Martine Hans, la ministre de l'Alimentation et de l'Agriculture.
9: Nous, on a 100, un peu plus que 100 communes. Il y en a 75 qui participent déjà. Des retours très, très positifs, des gens qui participent. Il y a des projets avec des écoles qui participent ou bien avec des crèches, des maisons relais qui participent. L'éducation est quelque chose de très important dans le domaine du gaspillage alimentaire. Le retour qu'on a, c'est qu'au moins la moitié des fruits qui sont là sont quand même cueillis. Donc on a déjà un bon résultat, je pense.
5: Et en tout cas, dans le parc, tout le monde a hâte d'aller faire sa cueillette.
10: Quel fruit t'aimerais bien pouvoir cueillir ?
11: Raisins, des pommes et des mirabelles et des fraises.
5: Kayla a déjà ramassé quelques pommes pour les partager avec ses copines.
3: Une belle initiative pour favoriser les circuits courts et l'alimentation locale avec une seule règle presque évidente, cueillir uniquement pour sa consommation personnelle.
0: Merci Valentine. 5h15 dans les coulisses TV. Ce matin, on va assister à quelques scènes de ménage.
3: Rassurez-nous, pas les nôtres.
0: Hein. Non, celle de la série M6 qui accueille un tout nouveau, c'est Issa Doumbia qui rejoint la troupe. Il nous raconte ses premiers pas ce matin au micro de Patrice Gascoigne juste après ce formidable duo.
3: Le nôtre.
0: Ah oui, ça c'est le nôtre. Le formidable duo, c'est le nôtre. Je suis ravi d'ailleurs que vous soyez avec moi, Valentine, pour faire cette belle émission.
3: Tout pareil.
0: Vous savez que vous êtes un petit peu mon phare dans la nuit entre 5h et 6h. Vous êtes ma boussole, c'est grâce à vous.
3: Vous voulez me demander quoi, Louis ?
0: Oh, je vous le dirai après. D'accord. Je ne vais pas vous vexer tout de suite. Voici tout de suite Marc Lavoine et Catherine Ringel, écoute de votre radio. Qu'est-ce que t'es belle ?

0: Elle est magnifique cette chanson. J'adore la voix de Catherine Ringer, j'espère que vous aussi. Une très belle chanson pour un réveil en douceur sur votre radio ici ce mercredi matin. On est ravis d'être avec vous, 5h19. Je vous propose de prendre votre téléphone. Vous nous appelez, deux d'entre vous vont passer à l'antenne. Si vous êtes déjà un lève-tôt, que vous vous levez à 4h, 5h du matin pour aller bosser de bonne heure, vous nous appelez tout de suite, 0810 055 056. De même, si vous travaillez de nuit, vous nous écoutez maintenant, là vous êtes sur le chemin, retour à la maison après un travail de nuit, un couche tard donc, vous nous appelez aussi 0810 055 056. Pourquoi on veut deux personnes? Je vous explique, c'est un duel lève-tôt contre couche tard avec Valentine, un joli cadeau à la clé.
1: Un tout nouveau poste radio DAB+, la radio terrestre numérique. Pour vous accompagner dès les premiers réveils de cette rentrée, il est équipé du Bluetooth, d'une lampe et peut même fonctionner à l'énergie solaire. Et en plus, il a un petit bouton ici. Il est magnifique.
0: Il est très beau. Vous savez que je l'ai vu en vrai. Il est très bien, franchement.
1: Je sais, moi aussi, je l'ai vu en vrai.
0: Ah bon, bah écoute, que voulez-vous? J'arrive même plus à vous surprendre alors que c'est la troisième émission. C'est Saveria qui attend à vos appels ce matin au 0810 055 056. Bonne chance à tous.
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0: Et justement, pour bien commencer la journée, c'est Patrice Gascoin qui nous rejoint avec de nouveau Coulisses TV. Ce mercredi, Patrice, vous êtes immiscé dans les coulisses de scènes de ménage pour rencontrer le petit nouveau de cette rentrée.
4: Il y avait fait quelques petites apparitions, mais cette fois, ça y est, Issa Doumbia va être un personnage récurrent dans scènes de ménage.
5: Tu mens, c'est un mensonge, complètement faux. Ouais, laisse-moi un peu de place.
4: Voilà, en vrai, Issa Doumbia n'a pas eu besoin de demander. Les producteurs de M6 ont décidé de lui confier un rôle en or auprès du couple Alice et Sofiane, joué par Élodie Pou et Majid Berila. C'est le couple de quadragénaires qui tient une petite épicerie à la montagne, un couple qui vit et travaille ensemble, ce qui évidemment entraîne des situations propices à la comédie. Ces joyeux épiciers embauchent donc Guilin, le personnage joué par Issa Doumbia, et qui de mieux qu'Issa Doumbia en personne pour nous présenter ce Guilin.
6: Alors, faut imaginer un jeune homme qui a bossé longtemps à la Défense, il est trader et à un moment, il n'en peut plus. Il a un burn-out, il a pété un plomb et il se dit, je ne veux plus du tout être dans ça, je veux changer complètement de métier et je veux partir à la montagne. Donc il se retrouve à la montagne à bosser avec ces deux personnages-là, mais il le dit clairement qu'il a eu un burn-out et parfois, on en joue, parce que on a envie de le titiller sur ça, on a envie de le bousculer un petit peu, et parfois c'est aussi la bête de foire, donc on appelle les clients pour dire venez, il y en a un qui a fait un burn-out, et comme tout le monde se connaît, c'est un petit patelin, et tout le monde se connaît, et ben finalement on m'appelle même plus Guilin, on m'appelle burn-out.
4: Est-ce que justement ce passé d'humoriste, enfin ce passé même, cette activité d'humoriste, elle donne quand même une qualité qui permet de jouer aussi encore plus vite, parce que c'est de la comédie, les scènes de ménage.
6: Bah, là, ce qui est drôle, c'est qu'il y a une musicalité directe qui s'installe entre les partenaires de jeu, le texte, le réalisateur, et qui est plus rapide que d'habitude. C'est-à-dire que là, moi, je connais maintenant la musique de Majid, la musique d'Elodie. Moi, ils connaissent ma musique et là, ça roule tout de suite, quoi. Et on fait une très belle symphonie.
4: La symphonie du couple jouée par Élodie Pou, Majid Berila, avec leur nouvel employé joué par Issa Doumbia. Elle est à écouter et à voir chaque soir à 20h35 sur M6 dans Scène de ménage. Et pas besoin de me faire une scène. Je reviens demain pour de nouvelles coulisses télé.
0: Promis Patrice, je vous fais pas de scène et je vous dis à demain, 5h20, de bonne heure. Avant les infos de 5h30, vous avez rendez-vous avec l'histoire aux côtés de Stéphane Bern qui vous emmène en Auvergne découvrir les thermes de Roya. Il va faire chaud et la température monte déjà, tiens, de bonne heure avec la jolie voix de Charlotte Cardin. Voici pour vous The Way We Touch sur votre radio ici. Bon réveil avec nous.

0: 5h26 avec Charlotte Cardin, The Way We Touch, à l'écoute de votre radio. À 5h30, vous avez rendez-vous, bien entendu, avec l'actualité aux côtés de Valentine Letess. Et puis, juste après, le retour de la musique avec Mr. Big Wild World à l'écoute de votre radio qu'on écoutera dans quelques instants. 5h26, vous avez maintenant rendez-vous avec l'histoire. Et ce matin, Stéphane Bern vous fait voyager au pied des volcans d'Auvergne.
1: À quelques kilomètres de Clermont-Ferrand, Roya doit sa renommée non pas à un château ou à une bataille, mais à des volcans endormis depuis des millénaires. Comme la Belle au bois dormant, sauf que personne n'est pressé de les réveiller. Plongeons en 1845 et enfilez votre peignoir. À Roya, niché au pied du Puy de Dôme, d'importants travaux sont lancés pour transformer quelques sources d'eau chaude en véritables stations thermales. L'objectif est ambitieux, attirer l'aristocratie et la bourgeoisie avec des jacuzzis. Au programme, repos et guérison dans cette vallée verdoyante d'Auvergne, ambiance spa et Saint-Nectaire. Une buvette est d'abord installée, parce qu'avant de faire trempette, c'est l'apéro. Puis un vaste établissement thermal sort de terre entre 1852 et 1856. Pourtant, ces eaux bienfaitrices ont déjà été exploitées il y a fort longtemps. En creusant et en aménageant le site, les habitants redécouvrent peu à peu un passé bien plus ancien. Les Romains profitaient de ces sources dès le 1er siècle de notre ère.
2: Ah, ils sont fous ces Romains!
1: Les archéologues tombent sur de spectaculaires vestiges de l'ancien établissement romain. Face à eux, un complexe impressionnant. Trois grandes piscines alignées à faire pâlir d'envie Léon Marchand.
3: Léon Marchand qui va taper en 1:52.69.
1: Et plusieurs salles chauffées par le sol grâce à l'hypocauste, ce chauffage central des Romains. Le succès explose lorsque Napoléon III et l'impératrice Eugénie viennent prendre les eaux en 1862.
4: Je te l'achète, moi, ta thalassothérapie. Avec les docteurs, les clients, tout.
1: À l'époque, on n'appelait pas ça un partenariat d'influence, mais l'effet était exactement le même. À Roya, les volcans n'ont jamais fait fuir les habitants. Ils leur ont surtout offert le plus ancien abonnement bien-être d'Auvergne, avec une carte fidélité valable 2000 ans. Et visiblement, elle fonctionne encore.
0: Elle fonctionne très bien. Merci beaucoup Stéphane Bern. On vous retrouve demain, comme d'habitude, juste avant les infos de 5h30. Et d'ailleurs, demain, vous allez nous faire découvrir l'histoire de cet événement exceptionnel qui a lieu ce week-end. C'est la braderie de Lille. Il est 5h29. J'en profite pour vous rappeler que vous pouvez tout de suite nous passer un coup de fil au 0810 055 056 pour notre duel. 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
5: L'inverse,
0: pour...
5: non?
0: J'ai dit l'inverse, je me suis...
5: De lève-tôt contre couche-tard.
0: Ouais, et ben vous voyez, ça c'est le fait de me lever très tôt, puisqu'avant j'étais un couche-tard, je me mélange les pinceaux. En tout cas, si vous vous levez très tôt ou que vous couchez très tard, vous pouvez nous appeler tout de suite au 0810 055 056 pour gagner votre poste radio en DAB+. 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Tout de suite, il est 5h30, place à l'actualité en France et dans le monde en 90 secondes. C'est avec vous, Valentine Letess.
6: Protéger ses équipes et son public, Patrick Bruel annule sa tournée, mise en examen dans 4 affaires pour viol et agression sexuelle. C'est la fin d'une polémique de plusieurs semaines pour le chanteur de 67 ans, sous pression des associations et des villes concernées par ses concerts. Plus de 3 200 €, c'est désormais la somme moyenne à débourser pour un étudiant à sa rentrée universitaire. Un nouveau record pour le baromètre de la FAGE, syndicat étudiant, et une hausse de 655 € depuis 2020. Des bombes et des missiles, les États-Unis et l'Iran s'affrontent pour la deuxième fois en quelques jours au Moyen-Orient. Et dans le bruit des bombes, le prix du gaz européen explose. Il atteint cette nuit un niveau jamais vu depuis plus de 3 ans. Jean-Luc Mélenchon pourra-t-il se présenter à l'élection présidentielle? C'est la grande question à la France insoumise. Selon nos confrères de France Info, le candidat a seulement recueilli entre 200 et 250 promesses de parrainage sur les 500 nécessaires pour se présenter santé. Attention au jet lag alimentaire, autrement dit le décalage entre les heures de prise de repas la semaine et le week-end. Selon les chercheurs français, pour chaque heure de décalage, le risque de développer une maladie cardiovasculaire augmente de 14%, en particulier chez les hommes. Devant le roi d'Angleterre et le président de la République, la tapisserie de Bayeux est inaugurée aujourd'hui au British Museum de Londres. La broderie quasi millénaire sur 68 mètres de panneaux de lin quitte la France pour la toute première fois.
0: L'info du jour, c'est l'annulation de la tournée de Patrick Bruel.
6: Dans un message posté sur le réseau social Instagram hier, le chanteur fait le choix, je cite, de l'apaisement après des semaines de polémiques sur le maintien de sa tournée malgré sa mise en examen pour viol et agression sexuelle. Patrick Bruel jette donc l'éponge Tristan Barrault sous la pression de très nombreuses associations et responsables politiques.
2: Montpellier, Dijon, Nancy, Poitiers, des dizaines de maires avaient pris la parole cet été pour demander l'annulation de la tournée de Patrick Bruel. C'est l'édile d'hiver droite de Chartres, Ladislas Vergne, qui a initié le mouvement.
7: Pourquoi il y renonce ? Parce que le contexte a changé. Il a bien vu que des élus, que des représentants de la société civile l'appelaient à ne pas faire cette tournée. C'est une décision qui est assez inédite, c'est assez rare qu'un artiste y renonce. On a gain de cause aujourd'hui, c'est une grande satisfaction pour que la justice puisse travailler sereinement et pour également valoriser la parole des victimes.
2: Déjà au printemps, des militantes féministes avaient perturbé la pièce de théâtre dans laquelle jouait Patrick Bruel à Paris. Les dernières dates avaient dû être supprimées. Dans la foulée, il avait même renoncé au festival de l'été. Alors annuler la prochaine tournée, c'est un symbole fort pour Claudia, militante à l'association féministe Nous Toutes.
8: Pour nous, il y a un avant et un après, finalement, dans comment est-ce que les féministes peuvent, au travers de leurs actions, faire peur à des agresseurs, faire peur à un milieu. Ça devrait être quelque chose qui se normalise, qu'il n'y ait pas de personnes accusées par des dizaines de victimes qui puissent se produire en toute impunité sur scène, alors qu'en plus, cette personne est mise en examen.
2: Patrick Bruel affirme sur ses réseaux sociaux qu'il se battra maintenant pour que son innocence soit reconnue.
6: Le chanteur et comédien de 67 ans est visé par une trentaine de plaintes. À ce stade, Patrick Bruel est mis en examen dans 4 dossiers, notamment pour viol et tentative de viol.
0: Merci Valentine. À 5h33 tout de suite, la météo de ce mercredi 2 septembre. Et c'est une très belle journée qui se profile dans le ciel aujourd'hui avec un joli soleil généreux qui va briller sur l'ensemble du pays. Prenez tiens vos lunettes de soleil si vous partez à bosser de bonne heure ce matin. Puisqu'il va faire beau, il va faire chaud en plus dans le sud. Température au petit matin en revanche qui reste encore fraîche entre 14 et 15 degrés tout de suite de bonne heure. Puis elles vont monter tout doucement pour atteindre en milieu de matinée à Nancy et Lille 16 degrés. À Rouen 17 degrés. Bourges et Dijon 18 degrés ce matin. Nîmes et Marseille 25 degrés. Puis pour les maximales ce mercredi après-midi, 26 dans le nord à Strasbourg et 33 degrés à Perpignan ainsi que 34 à Montpellier.
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0: Ici, dès 5h, on vous donne la parole tous les jours. Et ce matin, Valentine, j'ai une légère envie de partir en vacances. Je recherche un auditeur qui part en vacances, un septembriste qui part en vacances. Tiens, si vous avez prévu là de partir dans les prochains jours ou même ce week-end, vous pouvez nous appeler au 0810 055 056. On vous attend et racontez-nous vos petites vacances qui se profilent. Voici pour vous Eddie Mitchell à l'écoute de votre radio pour bien commencer la journée. La dernière séance, bien sûr.

0: Ici les 5h, c'est un vrai plaisir d'être avec vous ce mercredi matin avec vos chansons préférées, bien sûr, aux côtés de Eddie Mitchell tout de suite. Et dans 5 minutes, eh bien, on déjoue les arnaques ensemble, Valentine.
1: Attention aux vidéos de sauvetage d'animaux ou de catastrophes naturelles sur les réseaux sociaux. Dans C'est pas vrai, Aude Razo nous explique qu'elles sont parfois générées par intelligence artificielle dans le but de faire de l'argent.
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0: Il est 5h38 et ce matin, deux auditeurs vont s'affronter. C'est l'heure de notre fameux duel, notre duel de couche-tard contre Lefto. On va d'abord accueillir Valentine. Notre Lefto, c'est Jean-Claude qui nous vient des Hautes-Pyrénées et qui est cuisinier. Bonjour,
1: bonjour Jean-Claude.
4: Oui, bonjour, bonjour.
0: Jean-Claude, à quelle heure vous vous réveillez? Pourquoi vous êtes un Lefto?
4: À cause du travail.
0: Ouais.
4: Voilà, je me lève à 4h tous les matins. Ouais.
1: Ah, ça pique un peu. Vous faites quoi comme travail, Jean-Claude?
4: Et moi, je suis cuisinier dans un établissement scolaire.
1: Voilà. Ceci explique cela.
0: Cuisinier dans un établissement scolaire. Voilà. Est-ce que nous avons notre couche-tard ce matin? Apparemment, pas tout de suite. On n'a pas notre couche-tard?
1: Elle a du mal à se lever.
0: Ah, on va. Oui, prenez-moi Séverine. On parle à l'oreille. Jean-Claude, je suis ravi de vous avoir ce matin et je vous présente Séverine qui nous rejoint à l'instant. Séverine qui est également une Lefto. Bonjour Séverine.
1: Bonjour Séverine.
5: Bonjour.
1: Ah oui, c'est une Lefto qui a la pêche.
5: Tout le temps.
1: Comment ça va, Séverine?
5: Ça va. Bah, apparemment, il va y avoir du soleil, tant mieux.
0: Oui, ça va être une très belle journée aujourd'hui. Vous venez de l'Indre, Séverine. Il va faire beau, effectivement, dans l'Indre. Vous travaillez en maison de retraite et votre passion, c'est la marche. J'ai une question pour vous départager ce matin, Jean-Claude et Séverine, pour remporter votre poste radio. La question est la suivante. En cette semaine de rentrée scolaire, selon vous, combien compte-t-on d'écoles, de collèges et de lycées en France cette année? Jean-Claude, je vous écoute pour un chiffre, rapidement.
4: 3 000.
0: Séverine, je vous écoute également.
5: Moi, j'aurais dit 10 000.
0: Vous auriez dit 10 000. Eh bien, mes petits cocos, vous êtes loin de la plaque. Valentine, vous avez une idée?
1: J'ai la réponse.
0: Ah, surtout. Vous avez la réponse.
1: Et oui, il y a 57 700 établissements scolaires en France. C'est donc Séverine qui est la plus proche.
0: Séverine, bravo.
5: Super, merci.
4: Bravo.
0: Vous avez bien joué, vous remportez votre poste radio. J'ai même une info, tiens, en complément, avec le nombre d'élèves que nous avons en France, et là, qui ont fait cette rentrée, on a...
1: Vous voulez 11... que je vous le donne aussi?
0: Ah bah, allez-y.
1: 11 600 000.
0: Valentine, c'est l'avare de cette émission, vous savez, c'est Madame Info, c'est sur elle que je m'appuie en permanence. Séverine, tiens, un petit mot, quelle est votre passion dans la vie?
5: La marche.
1: Ah oui, vraiment?
0: Ah, c'est bien.
1: Vous aimez la marche, c'est passion marche, combien de kilomètres par jour?
5: Par jour, non, on dira pas par jour, mais... Je sais pas, peut-être une
0: par
5: heure
0: semaine.
5: Et demie. Par semaine.
0: Une heure et demie,
5: oui.
0: Vous faites une bonne centaine de kilomètres avec ça, ma Séverine.
5: Ah oh, oui, presque.
1: Bien sûr. Deux marathons par semaine.
0: Séverine,
1: on est bon.
0: Je vous embrasse et je vous souhaite une belle journée. Jean-Claude, pareil, travaillez bien.
4: Merci beaucoup.
1: Bon courage à tous les deux.
0: Bon courage, c'était un plaisir de jouer avec vous. On se retrouve demain pour un nouveau duel, cette fois-ci de couche-tard contre Lefto.
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0: Et si les bonnes idées testées quelque part en France pouvaient aussi marcher chez vous? C'est justement le principe de notre nouveau rendez-vous. Ça marche ici, qu'en pensez-vous? Plus de 6 Français sur 10 sont en animal de compagnie et qu'on part travailler. Eh bien, c'est vrai que c'est pas toujours simple de laisser son chien seul à la maison. Et ça, toute la journée en plus, Valentine.
1: Ouais, non, mais dans le Sud-Ouest, une solution existe justement pour éviter de laisser nos chiens tout seuls à la maison.
0: C'est une très belle initiative. Il va bien, votre chien, à vous?
1: Bah oui. Il est tout seul à la maison, mais il dort. Là,
0: eh ben, écoutez, comme Valentine, cette initiative, c'est juste avant les infos de 6h aux côtés de Robin Bernot. Et à 5h42, voici une très belle chanson du groupe américain Mr. Big pour vous réveiller. À l'écoute de votre radio ici, voici pour vous Wild Horse.

0: 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Elle est belle cette chanson pour commencer ce mercredi en douceur à l'écoute de votre radio. Ici c'était Mr Big, 0810 055 056. Si vous avez prévu de partir en vacances là, courant de ce mois de septembre, si vous êtes donc septembriste, vous nous appelez tout de suite au 0810 055 056 pour nous raconter un petit peu comment ça se profile pour vous ce joli mois de septembre. À tout à l'heure.
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0: Et à 5h46, chaque matin, une initiative qui marche quelque part en France et qui pourrait donner des idées ailleurs. Plus de 6 Français sur 10 possèdent un animal de compagnie, selon un baromètre Odoxa.
2: Et un tiers d'entre eux ont un chien, c'est peut-être votre cas.
0: Et pour tous ceux qui travaillent dans un bureau, c'est vrai que c'est difficile parfois de laisser son compagnon seul à la maison toute la journée. Mais désormais, Robin Bernot, une solution existe et elle nous vient du Sud-Ouest. Romain, êtes-vous là ? Romain, vous n'êtes pas là. Bon, ben on va retrouver Romain dans quelques instants, vous en faites pas. Romain, nous avons cette solution qui nous vient tout de suite du Sud-Ouest.
3: Et si vous alliez au travail avec votre animal de compagnie ?
4: C'est complètement positif.
3: À Libourne, dans l'est de la Gironde, l'entreprise Seva Santé Animale autorise ses collaborateurs à venir travailler avec leurs chiens depuis le mois de mars. Alors on a voulu dresser un premier bilan sur cette expérimentation. Notre journaliste Elsa Marot s'est rendue sur place et a rencontré Jennifer, responsable du support informatique, accompagnée d'une petite boule de poil.
5: C'est Natsu, c'est la petite mascotte au premier qui se balade et qui a des caresses de tous les tontons et tatis de l'Haïti.
3: Vous allez l'entendre, Jennifer est ravie de pouvoir passer ses journées avec son Jack Russell.
5: C'est vrai que de pouvoir l'amener au bureau, lui déjà il est content parce qu'il est avec moi toute la journée. Et puis c'est aussi une forme de l'avoir à proximité, de pouvoir le caresser, tout le monde s'en occupe. Le matin, il m'attend devant la voiture, il lui tarde qu'une chose, c'est de pouvoir monter, que je l'amène au travail.
3: Bon, pour pouvoir mener à bien cette expérience, il a tout de même fallu mettre en place quelques règles que nous explique Laetitia Malo, responsable de la communication interne de l'entreprise.
6: Il y a un petit process, une sorte de candidature qu'il faut mener quand on veut venir avec son chien au bureau, le certificat du vétérinaire qui atteste que le chien est en bonne santé.

0: un cadre qui est agréable pour les employés quand même.
1: Même avis pour Lilia.
2: Tu es décontracté, tu travailles mieux que quelqu'un qui est stressé. C'est de la logique.
1: Bon, les chiens, c'est sympa, je suis d'accord avec vous. Moi, je dois vous avouer que je préfère quand même un peu plus les chats. Est-ce que ce serait possible, par exemple, d'emmener son chat au bureau? Pas sûr, me confier Lilia.
2: Après, les questions sanitaires, le bac à sable et tout ça, c'est... un chien, ça va, mais un chat, ça va pas du tout.
1: Aujourd'hui, sur les 100 propriétaires de chiens que compte l'entreprise girondine, une quinzaine d'employés viennent régulièrement avec leur toutou depuis le lancement de l'expérience.
3: Robin Bernot et Elsa Marot, et un reportage vidéo à retrouver sur les réseaux sociaux. D'ici 5h49, dans quelques instants, on va partir en vacances avec l'un d'entre vous. Et on se retrouve juste après la musique qui vous accompagne en ce début de journée. Voici Jérémy Frérot avec cette chanson qui porte son nom d'ailleurs. Voici Frérot.
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0: Jérémy Frérot, à l'écoute d'ici. Merci à tous d'être là à 5h52. Place à votre rendez-vous anti-arnaque, c'est pas vrai, avec Aude Razo. Aude, vous nous alertez sur les fausses images qui envahissent nos réseaux sociaux lors des catastrophes naturelles.
1: Oui, vous avez peut-être vu ces derniers jours cette vidéo assez incroyable. Elle tourne énormément. Un éléphant en train de sauver un homme pris au piège par une terrible crue. Alors, je vous décris la scène. C'est très spectaculaire. On voit l'éléphant s'avancer dans les eaux déchaînées. Il tend sa trompe. L'homme s'accroche et miracle, il monte sur la tête de l'éléphant et il sort de l'eau. 5 millions de vues pour ces images. Et pourquoi ? Eh bien, parce que le Poste prétend qu'elles ont été tournées au Népal lors des crues dévastatrices qui choquent le monde entier depuis la semaine dernière. Sauf que cette histoire d'éléphant est totalement fausse, la vidéo est truquée.
0: Et comment vous savez, Aude, que c'est truqué ?
1: La vidéo est bien faite, c'est vrai, mais à première vue, ça m'a semblé suspect. Donc j'ai fouillé et j'ai retrouvé la même vidéo, même éléphant, même monsieur, sur Facebook, sur Instagram, sur YouTube. Et à chaque fois, elle avait été postée avant les crues au Népal. Et puis j'ai fini par trouver sur certaines la petite phrase que je cherchais, vidéo générée par intelligence artificielle. Voilà. Prenez du recul toujours lors d'événements dramatiques comme celui-là. Vous avez peut-être vu aussi cet été ces images de pompiers qui font un massage cardiaque à un renard. La vidéo nous dit que la scène a été tournée lors des incendies en Gironde. Elle est fausse. Elle aussi, elle est trompée.

0: Okay. Quelle que soit la catastrophe, vous aurez toujours des internautes qui essaieront d'en profiter, qui essaieront de nous émouvoir pour faire un maximum de vues, faire gonfler leur compte et pour générer des revenus publicitaires. Parce que oui, c'est ça qui se cache derrière ces images de renards et d'éléphants. Plus une vidéo est vue, plus elle rapporte de l'argent. Et donc là, c'est à nous d'être méfiants, vigilants et de ne pas réagir à chaque vidéo spectaculaire qui défile sur nos écrans.
1: Merci Aude. Et pour découvrir d'autres astuces et conseils pour éviter justement de vous y méprendre, je vous invite à vous rendre sur le site ici.fr, page C'est pas vrai. 5h54, voici Étienne Dao sur votre radio ici. Un si grand sommeil à l'heure du réveil, pour un réveil justement en douceur avant de retrouver une auditrice ce matin.

0: 5h. Bon mercredi avec nous, c'était Étienne Dao avec le grand sommeil. En revanche, elle ne fait plus sommeil, elle est réveillée. C'est une auditrice, Valentine, et c'est Régine qui est avec nous. Bonjour Régine.
1: Bonjour Régine.
2: Bonjour.
0: Régine, vous êtes donc notre septembriste.
2: C'est ça. Et lorsque j'ai entendu, quand je prenais mon petit déjeuner, ben, ceux qui partent en vacances le week-end prochain, ce qui est notre cas, mon mari et moi, ben, je me suis dit, allez, t'as 2 minutes pour appeler. et puis voilà, quoi.
1: Alors, vous partez où, Régine?
2: Alors, nous partons sur l'île d'Oléron.
0: Ah, c'est chouette. Finale.
1: Ah. Une chance. Hein.
2: Oh. Ben, nous allons découvrir parce qu'on ne connaît pas du tout. Donc, nous allons voir ce que c'est. Mais comme on aime bien les îles déjà bretonnes, et les îles en général, ouais. je pense qu'elle va nous convenir aussi.
0: C'est trop bien.
1: Régine, si vous partez en septembre en vacances, je suppose qu'il n'y a plus d'enfants à la maison.
2: Il n'y a plus d'enfants à la maison, non. Et puis les petits-enfants maintenant, bah, ils ont fait leur rentrée scolaire aussi, donc voilà.
0: Donc maintenant, Régine, il n'y a plus qu'à profiter. Ben, franchement, profitez pour nous et on vous dit un petit peu en avance avec Valentine de belles vacances et profitez bien de ce week-end. Ça nous a fait plaisir de vous entendre ce matin. 5h59, merci à tous d'être là. À 6h, vous avez rendez-vous avec l'actualité de vos régions. À 6h30, vous avez rendez-vous avec Valentine Letesse.
1: Pour l'info en France et dans le monde en 90 secondes.
0: Et tout de suite, cette fois-ci, vous avez rendez-vous ce mercredi matin avec les équipes d'ici matin. Je vous souhaite une belle journée qui commence sur ICI, bien sûr.
3: Merci Louis et Valentine, très heureuse de vous retrouver sur RCFM avec une autre équipe, en effet. Changement, à presque 6h, il y a Camille Parsi et Hélène Batigny aux manettes de la rédaction ce matin. Doumé Mourad, il lui réalise cette émission. La programmation musicale nous est offerte par Jean-Charles Marsili. À ce micro, Isabelle Longignade, et puis elle va s'étoffer cette équipe. Nous serons bientôt rejoints par Gérald Kierzek, il nous parlera santé comme à l'accoutumée. Et Campacui, le mag, Christophe Zagalia pilote son programme du côté de la Marane cette semaine, et puis Catherine Viguier pour l'horoscope, Paul Tourquidouriani, Marie-Elisabeth Ferrandini au milieu des enfants, Aude Razo pour chasser les arnaques, et évidemment Fabrice Fenouillère entre 7h et 8h avec nous. Soyez les bienvenus, bonne fête à toutes les Ingrid derrière leur poste.
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3: Camille, bonjour.
6: Bonjour Isabelle et bonjour à tous.
3: C'était la rentrée hier au collège de Bonifacio.
6: Le collège Albert Ferracci qui fait partie des 6 établissements retenus en Corse pour un nouveau dispositif. Les classes CHAMS, classes à horaires aménagés en mathématiques et sciences. Le but, croiser maths et sciences physiques. Cela va concerner une vingtaine d'élèves autour d'un fil rouge original, survivre sur une île déserte. Au programme, construction de mini distillateurs solaires, calcul de rations d'eau, cabane à bâtir. Enthousiasme partagé aussi par les professeurs. Martha Cher enseigne la physique-chimie au collège.
7: Plusieurs fois, j'entends la question à quoi ça sert les maths, à quoi ça sert la physique, à quoi ça sert quand on fait tout ça à l'école. Donc, je me suis dit, on va partir sur un projet bien réel. On se retrouve sur une île déserte. Et maintenant, il faut survivre. Donc, les maths, la science, ce sont deux matières qui vont être vraiment utiles pour construire un abri, pour trouver l'eau potable, pour se nourrir, pour construire une cabane, quels matériaux utiliser. Comment faire? Ah si, on va mettre en pratique certaines choses. On va essayer d'obtenir l'eau douce à partir de l'eau des mers. Donc, on va construire un mini distillateur solaire. On va construire une mini cabane. Donc, on va travailler avec l'échelle. On va prendre les matériaux qu'on peut retrouver que sur une île déserte et faire en sorte que les projets deviennent vraiment réels.
6: La rentrée qui a commencé aussi pour les étudiants à Corte, l'université a accueilli hier sa première promotion de son tout nouveau BUT Transition et Efficacité Énergétique. 16 étudiants pour cette formation qui dure 3 ans. Elle prépare notamment au métier de chargé d'études en énergie renouvelable, d'assistant ingénieur énergéticien ou encore de conseiller en maîtrise de l'énergie. L'alternance sera possible dès la 2e année et l'article complet est à lire sur notre site ICI RCFM.
3: Une nouvelle vigilance météo, Camille, plus précise à l'échelle des départementale.
6: C'est ce que vient de mettre en place Météo France. Désormais, pour le vent, les orages, les pluies, inondations et la neige verglas, plusieurs niveaux de vigilance distingués au sein d'un même département, selon les secteurs les plus exposés. Évolution qui nous intéresse en particulier en Corse, où les conditions météo peuvent être très différentes entre le littoral et l'intérieur. Évolution qui répond aussi à une demande ancienne des professionnels de la montagne. Écoutez, Sauveur Grisogne, il est président du syndicat des professionnels des activités de pleine nature de Corse.
4: La météo, on la prend quotidiennement, déjà pour répondre à la demande des clients, parce que les gens, lorsqu'ils nous appellent, ils s'inquiètent, ils se demandent si la météo sera bonne ou quoi. Donc, plus notre outil sera performant, l'outil aujourd'hui sera beaucoup plus ciblé sur l'ensemble des massifs, tant mieux. On est resté des jours fermés lorsque la météo nous l'imposait, et que je sache, il n'y a jamais aucun professionnel qui est monté au créneau pour dénoncer ça. Maintenant, sachant que l'outil de Météo France, c'est un outil qui est régulateur, il est normal que cet outil il soit au mieux performant. Donc aujourd'hui, nous, on le prend avec beaucoup, je dirais, de satisfaction, si ça ne peut qu'aller dans le sens.
6: Et à noter que cette vigilance infra-départementale sera étendue à la canicule et au grand froid d'ici l'été 2027. Une évolution jugée assez favorable pour le feu de Venaco qui a parcouru une vingtaine d'hectares dans le centre corsière. Il s'était déclaré dans une zone difficile d'accès. De randonneurs avaient dû être mis en sécurité. Une bergerie a été un temps menacée par les flammes. Quelques points chauds restent à traiter sur la partie haute ce matin. Le Puma Delta est mobilisé. Les opérations se poursuivent. Au chapitre judiciaire, Sylvestre Tchéka, dit compagnon de Valérie Baudes, l'ex-maire de Grosset-Oprougne, a été mise en examen pour association de malfaiteurs en vue de la commission d'un crime en bande organisée, de trafic d'armes et de munitions, ainsi que blanchiment de crimes et de délits, a-t-on appris ce mardi auprès du parquet d'Ajaccio. Il a été placé en détention provisoire. Son frère Simon Tchécal, dit également mis en examen, a été en revanche placé sous contrôle judiciaire. En politique, c'est reparti pour votre émission Politicamente. Premier invité hier de cette nouvelle saison, Jean-Guy Talamone, l'ancien président de l'Assemblée de Corse. Il a réaffirmé son opposition au projet d'autonomie qui sera examiné fin octobre au Sénat. Jean-Guy Talamone est également interrogé sur l'avenir de Nation et le mouvement qui n'a désormais plus d'élus de premier plan sur l'île. Alors est-il prêt à redevenir son leader? Sa réponse est on ne peut plus claire.
5: Clairement non, parce que moi je pense qu'on ne fait pas tourner les aiguilles à l'envers. Nous avons organisé une succession collective. Nous avons des jeunes qui sont certainement parmi les plus compétents aujourd'hui du paysage politique. Or, je pense notamment à Pedro Tomás et à d'autres. Ils sont aux responsabilités. Bien entendu qu'il faut que les choses se mettent en place et ça n'est pas toujours facile. En ce qui me concerne, je suis un militant. Je l'ai toujours été. J'ai pris effectivement du recul parce qu'il y avait une transmission. Ça devrait même donner quelques idées aux autres courants nationalistes parce que ça sera beaucoup plus facile demain de discuter pour créer une nouvelle union. Si ce ne sont pas ceux qui ont été impliqués dans des querelles politiques pendant des dizaines d'années. Vous savez, si vous mettez autour de la table M. Simeoni, M. Angelini, M. Benedetti et moi-même, je pense qu'il va y avoir beaucoup de difficultés pour faire avancer le débat. En revanche, moi je crois qu'une nouvelle génération est susceptible de faire les choses beaucoup mieux que nous ne pourrions le faire nous-mêmes. À bon entendeur.
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3: Enfin, des survols militaires restreints à Solanzar. Objectif, Camille, préserver les mouflons.
6: La base militaire modifie ses exercices dans le massif de Tov. Le but, préserver la reproduction du mouflon de Bavé là, dans cet espace. Pour cela, une charte de survol a été signée cette semaine. Tov, qui se trouve dans le secteur donc, de Bavé là, et ses mouflons qui y vivent, sont d'une souche génétique spécifique. Actuellement, leur dynamique de reproduction est très faible, 20 agneaux en moyenne pour 100 femelles. Un enjeu de préservation bien compris pour le colonel Michael Fonck, commandant de la base aérienne.
8: Pour les AONF qui sont basés ici, c'est très simple, eux ils sont courants, ils ont dans leur documentation opérationnelle les zones à éviter. Pour ceux qui ne sont pas affectés de manière permanente, donc nous accueillons des escadrons de chasse, des escadrons d'hélicoptères, il peut y avoir la marine nationale aussi, les rafales du porte-avions qui viennent s'entraîner en Corse. Eh bien en fait, nous nous engageons à leur communiquer l'information, notamment entre le 15 avril et le 15 juin. C'est essentiellement en fait le survol en hélicoptère. Pourquoi ? Parce que nos équipages d'hélicoptères, ce dont ils ont besoin pour s'entraîner, c'est d'aller se poser un peu n'importe où pour être prêt à récupérer n'importe qui, n'importe où quand le besoin est avéré. Ça ne veut pas dire qu'on ne pourra pas le faire dans le massif de Top, ça veut dire qu'on évitera de le faire dans les cercles concernés.
6: Les deux zones de reproduction du mouflon ont été délimitées. La première entre Abok Adisina et le plateau de Tov, la deuxième à Kissa autour du Monte Malo. Plus aucun appareil de l'armée de l'air ne pourra y être mobilisé entre le 15 avril et le 15 juin. Merci beaucoup Camille. À tout à l'heure Isabelle.
1: Avec plaisir.
6: Le beau temps se poursuit aujourd'hui avec un soleil franc et massif qui devrait briller du matin jusqu'au soir, avec toutefois quelques nuages qu'on a pu connaître cette nuit. Si vous étiez debout à observer les étoiles, sachez qu'ils demeureront en montagne cet après-midi, ces cumulus. Sinon, on n'a plus de vent mais un régime de brise. Le libecho reviendra dans l'extrême sud pour souffler assez fort en milieu de journée. Les températures sont plutôt à la baisse d'un degré, ne vous réjouissez pas trop vite. Elles affichent 25 à 28 dans les villages de montagne, dans l'intérieur vous comptez 30 à 34 sur le littoral. Le thermomètre oscille entre 28 et 31.
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6: Avant de retrouver les dates qui ont compté un 2 septembre dans l'histoire de l'île, une ouverture d'antenne tout en chaleur et en Amérique latine avec Chico Buarque.

0: Le Brésil qui s'invite dans nos oreilles pour notre plus grand plaisir, un réveil en douceur avec Chico Buarque à 6h11.
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0: Les troupes françaises entraient à Sartène et occupaient la ville le 2 septembre 1739, quelques 7 ans plus tard. Et c'est le 2 septembre 1746, c'était marqué par la fin du siège de Bastia, ville qui n'était pas tombée malgré 7 mois d'attaque des Nationali. Et puis, toujours au 18e, Madre se soumettait à Clemente Paoli et s'en suivait une trêve d'un mois. Nous étions le 2 septembre 1755. 7 ans plus tard encore, les Nationali occupaient la Tavagne. Et puis une naissance, celle à Ajaccio de Louis Bonaparte, un 2 septembre 1778. On bascule dans le 20e siècle avec, en 83, la Légion étrangère qui quittait Corté. Enfin, plus de 1500 touristes étaient évacués des campings et des camps de vacances en plaine orientale le 2 septembre 1989. Vous vous en souvenez plus peut-être, en raison de pluies torrentielles qui avaient inondé des milliers d'hectares.
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0: Venue l'heure de parler de notre santé avec Gérald Kierzek en consultation tous les jours. On s'intéresse à l'âge de notre cerveau pour prévenir, pour ne pas dire prédire, docteur, la maladie d'Alzheimer.
5: Bonjour à tous. Et si un simple test analysé par une intelligence artificielle pouvait prédire des années avant l'apparition des premiers symptômes, si vous allez développer ou pas une démence? C'est un peu la promesse de plein d'études, mais notamment une nouvelle étude menée par des chercheurs du centre d'Amsterdam. Et c'est une avancée très prometteuse. L'idée, c'est d'utiliser l'intelligence artificielle pour estimer l'âge biologique de notre cerveau et ainsi détecter un vieillissement accéléré bien avant les symptômes de la maladie d'Alzheimer. Alors, il s'agit pas de faire un test chez soi avec un questionnaire par exemple, mais c'est une IRM cérébrale classique, comme on en a tous et toutes passé une fois dans sa vie, et c'est analysé par un algorithme d'intelligence artificielle. Et cet algorithme, il a été entraîné sur des milliers d'IRM de personnes en bonne santé, de différents âges, et en fait, on va pouvoir comparer, estimer l'âge du cerveau avec une précision relativement intéressante de 2 à 3 ans, et ensuite, on va calculer l'écart entre l'âge prédit par l'IA, en fonction de votre âge justement et de vos images, et on va comparer ça à vos images avec votre âge réel finalement cérébral. Et c'est cette différence entre l'âge prédit et l'âge réel qui peut être potentiellement un signal d'alerte. Chaque année de cerveau en plus, par exemple vous avez 27 ans et vous avez un cerveau qui en a 28, c'est une année de plus par rapport à la normale, c'est plus 6% de risque de démence. Plus on augmente l'écart, plus on a un risque de démence. Je parle bien de risque et pas du tout de certitude. C'est pour l'instant de la recherche.
0: Alors, si on sait qu'on a un cerveau plus vieux que son âge, par exemple Gérald, qu'est-ce qu'on peut faire concrètement ?
5: La bonne nouvelle, c'est que ce n'est pas une fatalité. La maladie d'Alzheimer, c'est pas une fatalité. Les recherches montrent que jusqu'à 45% des cas de démence, quasiment une sur deux, pourraient être évités ou retardés. Ça, c'est quand même la bonne nouvelle, d'où l'intérêt de dépister tôt. Allez, je vous donne 5 conseils simples. 1. On bouge. Au moins la marche rapide, une demi-heure par jour, 5 fois par semaine, ça réduit le risque de déclin cognitif. Deuxièmement, on stimule son cerveau, on augmente sa réserve cognitive. Ensuite, on mange sain, manger méditerranéen. Quatrièmement, on dort et on gère son stress. Et on on reste, et c'est le cinquième conseil, actif socialement et notamment on évite l'isolement. Allez, prenez soin de votre cerveau, vous allez voir, il va vous le rendre et on va vous y aider toute la saison d'ici là, portez-vous bien.
0: Merci beaucoup Gérald. On parlera de la prévention du cancer demain grâce à l'alimentation et peut-être même à la boisson, le meilleur thé. Quel est-il? C'est ce que vous nous direz à cette même heure sur RCFM. Et puis un autre aliment santé, la tomate pour le foie, vendredi.

0: Sourdiante, avec notamment Guy Canaret, les chefs de file également d'Iscontre et Figarez. Et on le rejoindra d'ailleurs dans cette micro-région pour évoquer le programme dans la matinale dans une heure exactement. On évoquera donc cette belle manifestation avec notre invité.
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0: Pia Diadia Marana, c'est là que nous mettons le cap cette semaine avec Christophe Zagalia que l'on rejoint à Luciana. Direction la ferme Corse, cette nouvelle épicerie de producteurs qui a ouvert ses portes tout récemment.
2: La ferme Corse, un magasin qui porte bien son nom sur la route de l'aéroport de Bastia-Porrette. Marina est l'une des vendeuses de cette aventure collective.
3: Alors l'initiative, elle est née à partir donc de trois producteurs qui se sont associés dans le but d'avoir un lieu où on trouverait bien sûr leurs produits, qui inviteraient les gens à se rendre dans une boutique plutôt que de venir sur leurs exploitations. Parce que c'est pas facile aussi de concilier l'exploitation, le commerce, enfin, c'est quand même deux métiers différents. Donc là on se retrouve dans un lieu avec tous les produits qui peuvent se faire chez nous. Enfin, en tout cas une majeure partie de la production locale. C'était donc dans l'idée de créer, de rassembler aussi les gens, de mettre en valeur l'économie corse et la production donc, de base de ces trois personnes, puis ensuite des personnes qui sont rentrées en plus pour étoffer le magasin.
2: Et ici, en termes de production et d'agriculture locale, à la ferme Corse, on trouve de tout.
3: Les produits de charcuterie, les fromages, tout ce qui est donc issu de l'élevage, la viande également, la viande de veau, la viande de porc. On a fait un petit peu d'agneau pour les fêtes. Ensuite, vous avez toute la production oléicole, les apiculteurs donc avec leur miel, les confitures. Vous avez du fruit sec également. Des vignerons, de la farine, de châtaigne bien sûr, les confiseries qui sont faites en plaine, également les chocolats, toutes les transformations on va dire de produits agrumicoles surtout avec la valorisation des déchets insulaires donc de clémentines, de pommes, des cosmétiques aussi.
2: Pour les créateurs du magasin, s'installer sur la commune de Luciana est une stratégie commerciale assumée.
3: Donc ici on est à côté de l'aéroport, c'est un axe quand même très passant. On est à côté de la voie rapide. Les personnes qui se sont associées sont aussi du coin. Donc vous avez pas mal de commerce quand même dans les environs. Et puis je pense que vu que c'est près de Venzolasca, de Vescovat, on n'est pas très loin non plus de Bigoul, il y a tout ça, Borg, je veux dire, il y a pas mal de gens et pas mal de production. Voilà, on a quand même beaucoup d'élevage dans le coin, beaucoup d'agrumes, comme on disait, donc c'est important. Également les apiculteurs qui sont très présents sur la région, c'est plus pratique.
2: Créer des événements, attirer de nouveaux producteurs et agriculteurs, telles sont les perspectives pour Sabrina et toute l'équipe de la ferme Corse pour les années futures.
0: Rappelle que le magazine dans son entièreté est Campacuit est à retrouver tous les mardis midi quand vous le voulez en podcast et que demain nous irons toujours pleine de la Marane avec Christophe Zagal à rencontrer Lisandro Roudali, jeune chef d'entreprise de 21 ans à peine qui travaille dans l'aménagement paysager. En attendant, c'est Étienne Dao juste après l'horoscope à 6h30, votre journal.

0: I baisoli d'orezza avec la voix magnifique de Pedro Welfucci. Le vélo comme mode de déplacement, c'est ce sur quoi a misé Clément Genuin, il est le fondateur de Bonne Astrade. Dans l'écho d'ici, on le retrouve au micro de Michael Andréani.
1: Vous passez une partie de votre journée à vélo dans Ajaccio. Qu'est-ce que ça vous apprend sur les déplacements dans la ville ?
2: C'est dur de répondre à cette question. Je ne sais pas ce que ça m'a appris sur les déplacements. Ça m'a beaucoup appris sur la ville. Il n'y a rien de mieux pour découvrir une ville que de circuler à vélo et de faire ce métier de livraison. Parce qu'on rencontre les gens, on rencontre les entreprises. On découvre des endroits dans lesquels on ne serait jamais allé sinon. Et sur la circulation, la manière de conduire et de se comporter sur la route, je trouve qu'on est relativement exemplaire, hors saison en tout cas. Je trouve qu'il y a plutôt de la patience, qu'on est encore relativement bienveillant. Ça a tendance à se perdre, mais je pense qu'il faut qu'on continue à rester patient, bienveillant avec les autres usagers.
1: Le vélo peut-il réellement contribuer, d'après vous, à réduire les embouteillages ajacciens ?
2: Pour moi, c'est une évidence. On a une ville qui se finit par rien. Ce sera un entonnoir, ça finira toujours par une seule voie, quoi qu'on fasse. On peut mettre 15 voies au départ, on finira toujours à la fin par une voie, voire plus rien du tout. Et du coup, le seul moyen pour réduire le trafic, c'est d'essayer de reporter l'usage modal sur d'autres moyens de transport. Ça peut être le vélo, mais pour beaucoup de déplacements, ça peut être tout simplement la marche à pied et peut-être un développement des transports en commun. On voit que la navette qui va à l'ancien hôpital fonctionne très bien. Ce genre de petites initiatives, je pense que c'est un tout et puis un petit effort collectif pour prendre un petit peu moins la voiture quand c'est pas nécessaire. Parce qu'on reste dépendant de la voiture quoi qu'il arrive pour des déplacements plus longs, notamment sur notre île. Mais je pense qu'à l'échelle d'Ajaccio, effectivement, le vélo peut contribuer à réduire cette saturation de la ville.
1: Justement, est-ce que vous pensez que les vélos pourraient remplacer à terme des petites camionnettes ? C'est faisable ?
2: Moi, j'aime bien parler de complémentarité, toujours. Il y a la Fédération de la cyclo-logistique qui dit que vous pourriez remplacer jusqu'à 40 ou 50% des petits utilitaires pour les livraisons. Mais pour ça, il va falloir adapter un peu. C'est-à-dire qu'il va falloir des zones de rupture de charge. On appelle ça des micro-hubs. Aujourd'hui, les hubs de transporteurs, ils sont à Baleone. Pour que le vélo soit vraiment efficace, il faudrait qu'il soit plus proche de la ville, peut-être à Saint-Joseph ou ailleurs, et que les vélos cargo puissent faire des allers-retours très rapides. Et là, on peut remplacer une bonne partie des petits utilitaires. Ouais.
0: Clément Genuin, où, comment le vélo peut peut-être venir répondre à des problématiques d'engorgement au niveau des villes, embouteillage, livraison, stationnement, apporte-t-il une réponse à ces problématiques selon le fondateur de Bonne Astrade? La réponse est évidemment oui. On retrouve son portrait décliné toute la semaine dans l'écho d'ici, au micro de Michael Andréani.
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0: Il est 7h moins le quart.
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0: C'est pas vrai. Place à notre rendez-vous anti-arnaque au Drazo. Vous nous alertez sur ces fausses images qui ont tendance à envahir nos réseaux sociaux et notamment lors de catastrophes naturelles.
8: Oui, vous avez peut-être vu ces derniers jours cette vidéo assez incroyable. Elle tourne énormément. Un éléphant en train de sauver un homme pris au piège par une terrible crue. Alors je vous décris la scène, c'est très spectaculaire. On voit l'éléphant s'avancer dans les eaux déchaînées. Il dans sa trompe, l'homme s'accroche et miracle, il monte sur la tête de l'éléphant et il sort de l'eau. 5 millions de vues pour ces images. Et pourquoi ? Eh bien parce que le Poste prétend qu'elles ont été tournées au Népal lors des crues dévastatrices qui choquent le monde entier depuis la semaine dernière. Sauf que cette histoire d'éléphant est totalement fausse, la vidéo est truquée.
0: Comment, question subsidiaire, Aude, savez-vous avec certitude que c'est le cas, que c'est truqué cette vidéo ?
8: La vidéo est bien faite, c'est vrai, mais à première vue, ça m'a semblé suspect. Donc j'ai fouillé et j'ai retrouvé la même vidéo, même éléphant, même monsieur, sur Facebook, sur Instagram, sur YouTube. Et à chaque fois, elle avait été postée avant les crues au Népal. Et puis j'ai fini par trouver sur certaines la petite phrase que je cherchais, vidéo générée par intelligence artificielle. Voilà, prenez du recul toujours lors d'événements dramatiques comme celui-là. Vous avez peut-être vu aussi cet été ces images de pompiers qui font un massage cardiaque à un renard. La vidéo nous dit que la scène a été tournée lors des incendies en Gironde. Elle est fausse, elle aussi elle est truquée. Quelle que soit la catastrophe, vous aurez toujours des internautes qui essaieront d'en profiter, qui essaieront de nous émouvoir pour faire un maximum de vues, faire gonfler leur compte et pour générer des revenus publicitaires. Parce que oui, c'est ça qui se cache derrière ces images de renards et d'éléphants. Plus une vidéo est vue, plus elle rapporte de l'argent. Et donc là, c'est à nous d'être méfiants, vigilants et de ne pas réagir à chaque vidéo spectaculaire qui défile sur nos écrans.
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0: Important de se tenir informé de ces pièges qui existent par mail, par texto, par téléphone parfois. Au Drazo, merci de faire cette enquête, ce travail d'investigation au quotidien pour nous mettre à l'abri des arnaqueurs. Dans un court instant, il nous traite d'idée, au microphone de Marie-Elisabeth Ferrandini, Sabigina, Ariantrada, Ene Barlem, Mukuneli, Giusto Dobo, à Coldplay.

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0: La suite de votre programme, c'est dans un court instant le journal suivi d'un point sur la météo, votre agenda, l'éphéméride du jour, quelques dates marquantes, hein, 2 septembre en Corse et ailleurs, et puis mon œil à 7h15 et le sondage qui a peut-être poussé Patrick Bruel à renoncer à sa tournée. On en parlera avec David Ossilou.
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0: Et d'ici ce contre et Figarez et Nebarlem ou d'Agui à Bintimino, du coup, nos strimbidades ou sera Guy Canaré l'istamane. Salut à toutes et à tutti. C'est Auré.
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0: Camille Parsi, bienvenue pour ce journal. La semaine de rentrée se poursuit à l'université.
6: Corte qui accueille sa toute première promotion d'un nouveau diplôme, le BUT Transition et Efficacité Énergétique. Ces étudiants formés sur 3 ans pour répondre aux besoins du territoire, objectif accompagner les entreprises et les acteurs publics dans la transition énergétique de l'île. Jean-Louis Rossier est professeur des universités en physique et co-responsable pédagogique de cette nouvelle formation.
7: L'université de Corse a en fait mis le doigt sur un manque. Il y avait une brique qui manquait. Nous avions des ouvriers qualifiés. Nous avions là même avec l'université de Corse une école d'ingénieurs sur la thématique des énergies renouvelables, la transition énergétique. Mais il nous manquait ce maillon. Et l'université au service de son territoire et au service de la Corse a décidé de mettre en place il y a de ça 3-4 ans cette formation. On est très heureux qu'elle soit là pour notre jeunesse. dans un premier temps, puisqu'ils arriveront à se former sans aller se former ailleurs, puisque cette formation existe ailleurs, hein. Ils pourront se former ici, et puis pour notre tissu économique et notre société. Et puis on parle tous les jours d'autonomie énergétique. Pour arriver à cette fameuse autonomie énergétique, il faut se donner les moyens d'y arriver, et ce n'est qu'un maillon, mais on apporte notre petite pierre à l'édifice.
6: À noter que la formation sera ouverte à l'apprentissage dès la deuxième année. Tous les détails à retrouver sur notre article ici RCFM. Les élèves de collège feront leur entrée demain et à Bonifacio cette année, collège Albert Ferrat, il y aura une classe de plus. La CHAMS, comprenez la classe à horaire aménagée en mathématiques et sciences. Un tout nouveau dispositif, il va concerner une vingtaine d'élèves, 3 heures par semaine et toute l'année. Le but, croiser maths et sciences physiques autour d'un projet original inspiré de Robinson Crusoe. Comment survivre sur une île déserte après un naufrage? Pour cela, vous l'avez compris, il faudra mobiliser ses connaissances scientifiques. Paul-Joseph Bouladou.
8: Ce scénario d'île déserte est inventé par Martha Schaer, professeure de physique-chimie au collège Albert Ferracci de Bonifacio.
9: Et maintenant, il faut survivre. Donc, les maths, la science, ce sont deux matières qui vont être vraiment utiles pour construire un abri, pour trouver l'eau potable, pour se nourrir, pour construire une cabane, quels matériaux utiliser, comment faire. On va essayer d'obtenir l'eau douce à partir de l'eau des mers. Donc, on va construire un mini destillateur.
8: La classe respectera une parité garçon-fille. Les CHAMS s'inscrivent officiellement dans le plan national filles et maths qui encourage les jeunes filles à investir les parcours scientifiques. Un point qui tient à cœur à Martha Schaer.
9: Lorsque j'ai étudié à la Polytechnique en Pologne, j'ai souvent entendu que ce n'est pas ma place en tant qu'une femme. Donc je suis allée jusqu'au but de mes rêves. Et là maintenant, je vais essayer de montrer aux filles que tout est possible, même si quelqu'un dit non.
8: Il ne reste qu'à trouver un endroit pour réaliser ce scénario de survie.
10: Cette île déserte, ça peut être une île délavée.
9: Pourquoi pas?
6: Et autre nouveauté cette année au collège, une classe bilangue où l'espagnol et l'italien s'ajouteront à l'anglais pour les élèves de 6e. On poursuit avec la justice. Sylvestre Tchekaldi, le compagnon de Valérie Bodz, l'ex-maire de Grosset au Prougne, a été mis en examen. Il est poursuivi pour association de malfaiteurs en vue de la commission d'un crime en bande organisée pour trafic d'armes et de munitions, pour blanchiment de crimes et délits, a-t-on appris ce mardi auprès du parquet d'Ajaccio. Il a été placé en détention provisoire. Son frère Simon Tchekaldi, également mis en examen, a été en revanche placé sous contrôle judiciaire.
0: Dans le pays ajaxien, Camille, des bus circulent mais sans contrat d'exploitation.
6: Oui, la CAPA confirme avoir utilisé un règlement européen pour déroger à cette règle du code des transports. Depuis 2009, une autorité compétente peut prolonger provisoirement un service de transport, même en l'absence de contrat et en gardant les salaires et les assurances des véhicules. Le contrat voté en juin dernier était censé entrer en vigueur au 1er septembre en remplacement du précédent. Problème pour l'heure, aucune signature pour le valider. Explication de la CAPA, le directeur général de la Mouvitar se trouve être en maladie. Des explications qui ne convainquent pas côté STC. Écoutez son représentant, Sébastien Cerati.
11: C'est un communiqué qui apparemment règle le problème à l'instant T. Après, il va falloir qu'on ait ces documents pour les examiner. Après, ça ne règle pas le problème que le COSP n'a pas été signé. Pourquoi n'est-il pas signé? Pourquoi la recapitalisation des capitaux propres n'a pas été faite depuis décembre 2023? Ça pose problème. Est-ce que c'est pour qu'il y ait un privé qui arrive? Je pense que eux seuls ont la réponse, mais on se dirige là-dedans. Le privé ne nous fait pas peur, car on en vient du privé. Mais par contre, comme ils sont en train de faire les choses, est-ce qu'ils sont en train de couler la société pour enlever la garantie de salaire aux salariés? Est-ce qu'ils sont en train de couler la société pour éviter de recapitaliser les capitaux propres? Est-ce qu'ils sont en train de faire ça pour déclencher un plan social? Vous imaginez la casse sociale qu'il y a dans cette entreprise?
6: Une réunion du conseil d'administration est prévue en fin de semaine.
0: Enfin, les survols militaires depuis la base de Solansar restreints pour préserver les mouflons.
6: Oui, la base militaire modifie ses exercices dans le massif de Tov. Le but, c'est de préserver la reproduction du mouflon de Bavé, là, dans cet espace de moyenne montagne. Pour cela, une charte de survol a été signée cette semaine. L'objectif, c'est notamment de réduire les nuisances sonores et la présence de l'homme dans cette période charnière pour les jeunes mouflons. Olivier Castel.
12: C'est la période où les femelles mouflons mettent bas. Mais tous les bruits produits par les hélicoptères notamment font fuir ces mammifères. Les petits mouflons doivent pourtant s'économiser, surtout quand il fait encore froid. Gladys Combe, il dit responsable de la réintroduction du mouflon au PNRC.
13: Des fois, on a des mois d'avril où il pleut beaucoup, où il fait froid. Toute cette énergie qu'il va consommer pour sa fuite, c'est de l'énergie qu'il va devoir récupérer en buvant plus de lait, en ne bougeant moins, en se reposant. C'est préjudiciable à l'espèce parce qu'il faut qu'il atteigne, avant son sevrage au mois d'octobre, un poids de forme idéal pour pouvoir passer l'hiver.
12: Carto, c'est dans le massif de Baveda. Et les mouflons qui y vivent sont d'une souche génétique spécifique. Mais actuellement, leur dynamique de reproduction est faible. 20 agneaux pour 100 femelles. Un enjeu de préservation compris par le colonel Michael Fonck, commandant de la base aérienne 126.
14: C'est sans contrepartie. Nous, c'est une promesse d'adaptation que nous faisons aujourd'hui. Et surtout, on la couche par écrit parce que beaucoup de choses se font déjà, mais ne sont pas écrites, pas formalisées. Donc, c'est beaucoup du bouche à oreille. Et comme les gens tournent au fur et à mesure à différentes fonctions, eh bien, ça se perd un petit peu. Le but, c'est d'inscrire ces actions dans la continuité.
12: Cette charte a une durée de 5 ans, renouvelable. L'armée de l'air et de l'espace effectue environ 10 missions de vol par semaine sur le massif de Tohoua.
6: Et les survols des zones délimitées pour la reproduction du mouflon seront interdits entre le 15 avril et le 15 juin.
0: Merci Camille. À tout à l'heure. 8h pour un nouveau journal. Voici quelques nouvelles du temps.
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0: Une journée plutôt lumineuse, même si le soleil est parfois voilé en journée. Quelques cumulus font leur retour en montagne cet après-midi, mais demeurent sans conséquence. Et c'est un régime de brise qui se met en place. Il y a toutefois du libetch annoncé sur les bouches de Bonifacio. Les températures perdent un petit degré et ça, on ne l'en veut pas. 25 à 28 prévus dans les villages de montagne. Il fera jusqu'à 31 degrés sur le littoral, voire un petit peu plus à Porto Vecchio. On annonce 34 ce mercredi et puis 30 à 34, c'est ce qui est prévu aussi dans l'intérieur. Le thermomètre devrait osciller entre ces deux valeurs. C'est une semaine plutôt clémente qui s'annonce pour la tendance à venir. Nous accueillons l'ami Fabrice Fenouillère.
16: Bonjour Isabelle, bonjour à tout le monde. J'espère que tout le monde est en forme.
0: On est ensemble jusqu'à 8h.

0: heure d'applaudissements pour les Blues Brothers, 7h11, et pour Fabrice Fenouillère qui fait son entrée lors de la Sainte Ingrid.
1: Et oui, la Sainte Ingrid qu'on fête aujourd'hui. Si vous deviez, Isabelle, me citer une Ingrid célèbre, vous auriez qui vient de
0: Ah, célèbre, je croyais quelqu'un dans mon entourage, non, personne.
1: Non, personne n'est intéressé par les gens dans votre entourage.
0: Non, mais j'en ai pas non plus.
1: Mais Ingrid,
0: non.
1: Doumé, à la technique, à la réalisation.
0: Zéro. Laissez-moi tranquille.
1: Ingrid Bergman.
0: Ah oui.
1: Pour beaucoup. Mais oui, il n'y a pas beaucoup de stars, on va dire, ou de personnes connues qui portent ce prénom.
0: Se prénomme ainsi.
1: On se souvient notamment de cette actrice de l'âge d'or d'Hollywood et européenne aussi. Elle était suédoise, notamment, qui a joué dans Casablanca. Alors, Ingrid, en termes d'étymologie, c'est-à-dire de structure du prénom, c'est intéressant parce que, à la fois, vous entendez le mot Ing, qui est en fait un dieu germanique, celui de la prospérité, des récoltes, de la fertilité. Puis on entend, pour ceux qui savent bien parler le vieux germanique, Rior. Et Rior, c'est la beauté. Donc, étymologiquement, littéralement, les Ingrid sont des beautés avec la protection d'un dieu de l'abondance. Et je trouve ça plutôt classe, que ce soit pour une actrice ou pour une petite fille qui pourrait naître. Et dans l'agenda, aujourd'hui, qu'est-ce qu'on a ?
0: On a plein de choses, avec notamment à Ajaccio et Porto Vecchio plusieurs idées de sortie.
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0: L'Office du tourisme d'Ajaccio, par exemple, communique sur une visite de la maison Bonaparte et de la ville. Idéal pour découvrir la cité impériale une première fois. C'est à 10h que vous avez rendez-vous devant les portes de l'Office du tourisme. Et puis à 19h30, toujours à Ajaccio, de la polyphonie, comme chaque mercredi. Le groupe Ariucada est invité. À Porto Vecchio, Tradinoi, il chantera sur la place de Porto Vecchio, la place de la République à 8h. Et puis dès 10h viendra l'heure du conte à la médiathèque La Animo, toujours dans la cité du sel. Un atelier d'écriture si ça vous intéresse, la cuisine retrouvée animée par Dominique May, mais aujourd'hui mais également le 8 et le 15 septembre à 14h30. Le rendez-vous est à la bibliothèque d'Olmette, où, et puis on le sait, la 23e édition du Festival du Concours International de Chant Lyrique de Cahanari démarre aujourd'hui. Ils sont 32 à être arrivés dans le Cap Corse, avec la répétition du second air de 9h à midi et la session éliminatoire à laquelle vous pouvez assister à 15h.
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0: On ouvre notre livre de l'histoire des 2 septembre en 1870.
1: Oui, c'est intéressant quand on prend un petit peu le temps comme ça le matin de se pencher sur la grande histoire de ce 2 septembre en l'occurrence. On est avec Napoléon III. Les férus de passé connaîtront cette date. On est à Sedan également précisément et on assiste, il y a donc 156 ans jour pour jour, à l'un des plus grands désastres militaires français, encerclé par les forces prussiennes. On se souvient que l'empereur va capituler, plus de 80 000 soldats français vont être faits prisonniers. L'empereur lui-même va tomber aux mains de l'ennemi. Il va écrire d'ailleurs quelques heures plus tard à Guillaume Ier, roi de Prusse, cette phrase célèbre. « N'ayant pu mourir au milieu de mes troupes, il ne me reste plus qu'à remettre mon épée entre les mains de votre majesté. » Deux jours plus tard, c'est très rapide tout ça, le Second Empire s'effondre et la République est proclamée. Alors, ce qui est intéressant, c'est que cette chute va particulièrement être ressentie en Corse. On sait que Napoléon Ier, ça a été un peu compliqué avec ses compatriotes, mais Napoléon III, qui évidemment est le neveu de Napoléon Ier, hein, son père c'était Louis Bonaparte, le frère cadet de Napoléon, eh bien, ici, il a plutôt été très apprécié. D'abord, il y est venu avec l'impératrice Eugénie, qui était son épouse. Mais surtout, on se souvient encore que sous son règne, donc de Napoléon III, eh bien notre île va bénéficier de beaucoup d'investissements, notamment dans les routes, dans les ports, plusieurs Corses également, bien nés évidemment, hein, adhérents au bon parti, vont être également élevés du côté des sommets de l'État, et ça, on va s'en souvenir ici, donc à Sedan. Napoléon III va perdre en quelques heures, il y a 156 ans jour pour jour, son armée, sa liberté, et bientôt son trône.
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0: Patrick Bruel, lui, survivra-t-il à ces mises en examen pour viol et agression sexuelle ? Vous savez que le chanteur a décidé d'annuler sa tournée qui était prévue à la fin de l'été et c'est le sujet sur lequel s'est penché David Ossilou.
3: Et si finalement, ça n'était ni les maires, ni les manifestations annoncées qui avaient fait basculer Patrick Bruel. Mais un sondage IFOP pour Paris Match, qui donne ce matin un chiffre assez terrible pour lui. 16% seulement des Français ont encore une opinion favorable de Patrick Bruel, et à peine 1% une très bonne opinion. Le directeur général de l'IFOP parle d'une rupture d'opinion inédite. Et surtout, ce rejet traverse toute la population, les hommes comme les femmes, pas de différence. Ah si, les seuls à conserver une petite forme de bienveillance à son égard seraient les électeurs du Rassemblement National. Pour Patrick Bruel, qui s'est engagé toute sa vie contre l'extrême droite, l'ironie, elle est quand même assez cruelle. Parmi quelques politiques qui n'appelaient pas à l'annulation de la tournée, il y a Marine Le Pen, la présidente du RN, sait bien que quand on n'est pas définitivement condamné, eh bien il y a la présomption d'innocence. Alors évidemment, on ne sait pas si Patrick Bruel connaissait ce sondage quand il a pris sa décision, mais regardez la chronologie. Depuis des semaines, des maires donc réclament l'annulation de ses concerts, des associations annoncent des manifestations, la porte-parole du gouvernement demande de renoncer, et Patrick Bruel tient. Et puis arrive ce sondage qui raconte quelque chose de beaucoup plus difficile à entendre. Ce ne sont plus les élus, les associations qui ne veulent plus de ces concerts, c'est son image auprès des Français qui s'est effondrée. Comme l'écrit Bruel sur Instagram, cette tournée est devenue autre chose. 16% d'opinion favorable pour un artiste populaire, découvrir qu'on ne l'est plus soudainement, bah c'est pas rien. On ne sait pas si c'est ce chiffre qui l'a fait basculer, mais parfois, un sondage fait plus de bruit qu'une manifestation.
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0: L'achat d'Emmy avec India Dour.
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0: La Sochus Contro à la manœuvre d'Iscontri Figaresi que nous attendons désormais pour cette 5e édition. Le rendez-vous est pris. Guy Canarelli sur l'été indien. La rentrée, on a rendez-vous dans cette micro-région qui vous tient tant à cœur pour découvrir les pépites dénichées. Ici, chez nous, et puis un petit peu plus loin aussi. Guy, on va faire le point sur le programme. Bonjour et bienvenue.
2: Bonjour, merci encore une fois d'être à nos côtés, à RCFM, et bonjour à tous les auditeurs.
0: Avec joie, nous sommes avec Fabrice Fenouillère ce matin.
3: Bonjour Guy, bienvenue à nos côtés.
0: Pour évoquer ces concerts que vous voulez, j'allais dire itinérants, le mot est peut-être un petit peu fort, mais que vous localisez dans différents endroits de la micro-région et du village de Figari.
2: Tout à fait, c'est un festival, pas itinérant, mais au moins sur la commune de Figari, dans les différents villages, Boudastrée, Boudastrée, Figari, même, inspiré du Sittenbrunn, de M. Marcatti, hein. Tout simplement.
3: On l'a eu il y a peu de temps, effectivement, à nos micros. Ce qui est intéressant, on le note dans votre programmation, c'est ça, c'est que si vous restez dans ces contours de Figari, vous avez quand même une fontaine pour certains concerts, d'autres fois c'est une chapelle, il peut y avoir une place. Voilà, ça c'est important aussi de donner un décor différent aux différents moments, précisément, que vous allez proposer.
2: Tout à fait, ça sublime les musiques que l'on propose dans ces endroits. Je trouve que certains endroits sont peu connus, même par nous. Rien.
0: Guy, est-ce que vous êtes dans un endroit qui passe bien? Parce qu'au niveau du réseau, on a quelques coupures. Est-ce que vous pouvez vous positionner peut-être autrement si vous savez que...
2: Sur la Wi-Fi. Ça devrait passer très bien.
0: Je suis désolée, ça. C'est assez difficile d'avoir...
2: Comme ça, vous m'entendez mieux.
0: Peut-être. Allons, on va essayer de revenir sur cette programmation musicale qui fait la part belle à nos groupes corses. En ouverture, on aura notamment Fiuminale et on va retrouver aussi Cuscianza, Sandrine Luigi qui viendra nous proposer son univers extrêmement poétique. Les 60 ans de Feli qui se célèbrent aussi Piazza Longa di Figari à vos côtés.
2: Oui, tout à fait. On est très contents parce que à chaque fois, ce sont des personnes qui n'ont pas trop l'habitude de descendre ici dans l'extrême sud.
0: Dans le sud, oui, absolument.
2: Et donc, on est très heureux de les accueillir et qui nous réservent cette exclusivité. Voilà, que ce soit Cuscianza, qui va chanter la seule fois de l'été ici, que ce soit Feli, un ami de toujours, que ce soit Sandrine Luigi dans la chapelle de Montpellier. Voilà, c'est vraiment des gens que... On est très heureux d'accueillir sur cette édition.
0: Et puis, on a cité les 60 ans de Feli. N'oublions pas les 20 ans de Vidal, bah aussi, hein, qui sera à vos côtés. Il se célèbre, y compris avec vous, per Iscontri Figaresi.
2: C'était tout à fait normal de les accueillir. Ce sont des groupes emblématiques du paysage culturel corse. Donc, c'était normal de les avoir avec nous. Et donc, nous ont fait cet honneur de bien choisir Figaresi.
3: Avec aussi cette originalité de mêler les cultures, les voix, les pays, puisque bien souvent en seconde partie, vous avez par exemple des chanteurs venant de Guinée, des groupes brésiliens, des Pouilles et de l'Ukraine. Ça, c'est intéressant également pour vous d'avoir une culture élargie au niveau de la Méditerranée et pas que.
2: Ah, tout à fait. C'est vraiment un choix de tout début. C'est un choix du festival, de toujours présenter autre chose, des cultures différentes, des cultures venant d'ailleurs. C'est souvent parce qu'on écoute ces musiques et qu'on nous touche. Quand on prend... des fois, on les découvre par hasard sur Facebook. Par exemple, on parle de Bouba Kayoté, qui est un Guinéen qui va venir jouer avec sa kora sur la fontaine de Subariacho. Et voilà, donc on est très heureux, que ce soit les Ukrainiens avec pas forcément du traditionnel, parce qu'ils chantent, ils ont recomposé des morceaux un petit peu fous. C'est très festif. Voilà, vous allez pour les gens et les Italiens des Pouilles avec cette musique très entraînante et qui fait danser. Voilà. moment.
0: Guy Canarelli, pour les modalités pratiques, il existe la possibilité de prendre son billet sur Internet. Il y a aussi des points de vente qui sont indiqués sur votre site fixe, évidemment. Et des passes, c'est intéressant si on veut assister aux quatre soirées, par exemple.
2: Tout à fait. Alors, c'est des prix dégressifs sur ces passes, de quatre soirées, trois soirées ou deux soirées. Vous pouvez de toute façon retrouver tout ça sur notre site internet discontrefigarese.fr. Vous avez un petit peu tous les renseignements et la billetterie en ligne, ou sur l'office du tourisme de Portovec, ou sur à la mairie de Figarese directement.
0: Et sinon, on passe par Elo Asso hein, pour réserver sa place. Merci beaucoup, Guy Canarelli. On rappelle qu'Iscontri-Figarese, ça démarre très bientôt, mercredi prochain, dans une semaine exactement, avec Fiuminale à 21h. Et ça dure jusqu'au samedi 12 septembre.
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0: avec le retour sur cette énigme. On cherchait un personnage, Sébastienne de Corté. Isabelle est avec nous. Bonjour Sébastienne.
1: Bonjour.
0: Alors, vous avez retrouvé qui dans cette énigme ?
1: Donc, c'est Sénèque.
0: Sénèque, pourquoi est-ce que vous avez réussi si vite à nous appeler ? Parce que Bruno nous a dit que ça a décroché tout de suite.
1: Ah bah oui, nous sommes des fidèles d'RCFM, on écoute très tôt la radio, donc nous sommes à l'écoute.
0: Et vous-même êtes férue d'histoire pour avoir retrouvé ce personnage ? C'est quelque chose qui vous intéresse ?
1: Un petit peu, oui quand même.
2: Qu'est-ce qu'on sait de Sénèque, Fabrice ?
0: Ce qui est intéressant, c'est qu'il va se faire remarquer, effectivement, en devenant, à un moment donné de son histoire, le précepteur du jeune Néron, qui deviendra évidemment un empereur un peu cruel. Mais donc, avant cela, il y a cette histoire d'exil dans l'île pendant 8 ans. Alors, on sait que c'est sans doute parce qu'il a été accusé d'avoir commis un adultère avec la propre nièce de l'empereur Claude. Et évidemment, dans les palais de Rome, à l'époque, ça ne se fait pas. Pour vous situer l'histoire, on est 41 après Jésus-Christ. Il y a environ 2000 ans. Alors, en sous-main, c'est sans doute Messaline, qui était l'épouse de Claude, hein, qui voyait en cette nièce-là une concurrente et donc a voulu éloigner Sénèque en lui disant « Bon voilà, il a fauté, envoyons-le sur cette petite île. » Et ce qu'on retient évidemment de Sénèque, c'est qu'il va rester 8 ans chez nous. Ça, c'est attesté par l'histoire. Et il va donc écrire des mots qui vont rester célèbres, hein, puisque beaucoup de phrases aujourd'hui sont lues sur cet exil si compliqué. Mais il y a quelque chose, je pense, d'intéressant à entendre. C'est qu'en fait, il écrit, quand il est chez nous, pendant 8 ans, un livre célèbre à l'époque qui s'appelle « La consolation à Elvia ». Elvia, c'est sa maman. Et en fait, il faut se mettre dans la tête de ce philosophe. Il est banni, d'accord. Mais en défendant l'idée très stoïcienne que cet exil, finalement, est rude et compliqué parce qu'il a affaire à un climat très ensoleillé, un sol pauvre, un rocher épineux, des habitants féroces, farouches, enfin voilà, tout ça renforce en fait l'idée qu'il s'élève grâce à sa sagesse dans ce milieu très complexe. Donc il y a un peu aussi de ça. Hein. C'est pas un guide touristique qui rédige à l'époque Sénèque. Donc voilà, il faut prendre aussi ces mots sur cette Corse d'antan avec laquelle il est si dur, un petit peu comme quelqu'un capable de supporter l'adversité.
2: Alors la Corse en effet, mais plus précisément, il a vécu dans cette tour ?
0: Alors pas du tout, c'est vrai qu'on a en tête la tour près de Lourdes, la tour de Sénèque, non, elle est moyenâgeuse, donc il y a vraiment une anachronie par rapport au personnage. Mais par contre, on ne sait pas réellement, quand on cherche dans les sources, où il aurait vécu pendant ces 8 ans. La chronique de l'époque manque. Alors il y a quand même quelque chose de rigolo, c'est qu'à Lourdes, il aurait fauté une nouvelle fois, si à Rome ça avait été le cas, avec une jeune fille de la région. Et là-bas, on raconte, et c'est l'histoire populaire de ce bout du Cap, qu'on l'a fouetté pour le punir avec des orties qui, depuis, s'appellent les fameuses orties de Sénèque. Et c'est peut-être ça, finalement, cette humiliation qui lui a fait complètement regretter ce séjour dans notre île.
2: Sébastienne, vous avez appris des choses ?
1: Oui, beaucoup.
0: Merci beaucoup
2: d'avoir joué avec nous. Bravo pour votre rapidité et votre excellente réponse. On vous souhaite une très bonne journée.
1: En cowboy, bella giornata a tutto il mondo.
2: Ciao.
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2: La vigilance météo se fait désormais plus précise. Jusqu'ici, un département pouvait être placé entièrement sous la même couleur, même si les conditions étaient très différentes d'un secteur à l'autre. Depuis hier, Météo France passe à une vigilance infra-départementale, une évolution qui concerne pour l'instant 4 phénomènes, les orages, le vent, les pluies-inondations et la neige-verglas. En Corse, où la météo peut fortement varier, on le sait, entre le littoral, l'intérieur et la montagne, cette nouvelle carte doit permettre précisément de mieux identifier les zones réellement exposées. Une évolution que nous explique Patrick Bonicel. C'est le directeur du Centre météorologique de Corse et c'est Patrice Roubaud qui lui a tendu son micro.
4: Patrick Bonicel, vous êtes le directeur du Centre météorologique de Corse. Bonjour.
5: Bonjour.
4: Météo France a lancé hier la vigilance infradépartementale. Concrètement, qu'est-ce qui change pour les Corses ?
5: Qu'est-ce qui change ? Eh bien, le dispositif de vigilance qui a été mis en place en 2001 a évolué depuis cette époque en rajoutant des phénomènes, très dernièrement en 2022, en rajoutant une carte pour la journée et le lendemain. Et aujourd'hui, effectivement, on apporte une information supplémentaire quand la situation, ce ne sera pas systématique, quand la situation s'y prête, une information supplémentaire quant au zonage géographique plus précis que l'échelle départementale.
4: Jusqu'à présent, un département pouvait être entièrement placé sous une même couleur. Pourquoi cette approche montre-t-elle parfois ses limites ?
5: Pourquoi ? Parce que, bon, on connaît bien les situations typiques en Corse. Par exemple, si je prends le vent violent, on sait que, en Corse, les secteurs impactés par un vent violent, ce sont la Balagne, le Cap et l'extrême sud, évidemment la montagne. Mais, par exemple, un coup de Libeche, on sait pertinemment que, par exemple, la région ajaxienne ne va pas être forcément impactée, en tout cas pas au niveau des zones les plus touchées. Donc, il est important de faire un distinguo sur la couleur de la vigilance. Si on a une vigilance orange dans certaines zones les plus impactées, ce n'est pas le cas partout, et c'est bien de le préciser.
4: Quels phénomènes sont concernés par cette nouvelle vigilance ? Les orages, les vents violents, les pluies, inondations, la neige, le verglas ?
5: Effectivement, il y a 4 phénomènes qui vont être concernés quand la situation s'y prête. Encore une fois, il n'y aura pas de côté systématique à ça. Ce sont les orages, pluies, inondations, neige, verglas et vent violent.
4: On l'a vu encore récemment avec des épisodes orageux. Un secteur de montagne peut être fortement touché alors que le littoral, quelques kilomètres plus loin, reste épargné. Cette nouvelle carte permettra-t-elle de mieux faire apparaître ces différences ?
5: Exactement, oui. Alors, vous prenez l'exemple du phénomène orage. Il y a différents types d'orages, mais en l'occurrence, les orages dits d'été, on le constate tous, à la mi-journée, on voit des gros cumulus qui se forment sur le relief, et l'après-midi, il y a des orages qui concernent vraiment les secteurs de montagne. Là, typiquement, c'est adapté à la vigilance infradépartementale avec un zonage qui va regrouper la chaîne centrale.
4: Est-ce que cette vigilance plus localisée aurait pu, dans certains cas, par le passé, permettre d'alerter plus tôt certaines populations et peut-être éviter des drames ?
5: Alors, pas forcément plus tôt, non. On gagne en précision géographique, mais le timing des événements, lui, ne va pas changer pour autant.
4: Mais aujourd'hui, avec l'évolution de la prévision, est-ce qu'aujourd'hui on peut dire qu'elle peut sauver des vies ?
5: Bien sûr, en tout cas, on travaille pour ça. C'est sûr que ce dispositif, de toute façon, de vigilance, c'est un dispositif d'avertissement, de gestion du risque à destination, évidemment, du grand public, mais aussi des services préfectoraux, SDIS, Sécurité civile.
4: Le risque avec une carte beaucoup plus précise n'est-il pas aussi l'impression de donner aux gens le sentiment qu'ils sont à l'abri ?
5: Alors oui, c'est effectivement le risque. Le zonage infradépartemental ne se fera pas à l'aide d'un trait bien défini, mais il y aura un dégradé de couleurs entre, par exemple, le jaune et un dégradé vers le orange.
4: Je veux revenir sur les orages, notamment. Sait-on aujourd'hui prévoir avec suffisamment de précision où tombera l'orage ou conserve-t-on une part importante d'incertitude ?
5: Alors oui, non, pour les orages,

0: ou départementale avec une seule couleur pour tout le département. Pour avoir une information de deuxième niveau infradépartemental, il faut sélectionner le phénomène. Vous avez un choix de phénomène. En sélectionnant le phénomène, vous aurez une cartographie par phénomène et c'est là que vous aurez éventuellement une cartographie avec de l'infradépartemental.
1: Alors cette nouvelle vigilance va-t-elle évoluer au fil de la journée avec des cartes actualisées plusieurs fois par jour ?
0: Oui, alors tout le reste du dispositif ne change pas. Hein. C'est-à-dire qu'on va toujours avoir une cartographie qui va sortir pour la journée en cours, J, et le lendemain, J plus 1. Et typiquement, nominalement parlant, il y a deux sorties de vigilance à 6h le matin et à 16h l'après-midi. Ça ne bouge pas.
1: Merci Patrick Bonicelle de nous avoir reçus.
0: Merci à vous.
2: Intéressant, donc cette vigilance météo de plus en plus précise dont il était question avec le directeur du Centre météorologique de Corse. Il s'agissait de Patrick Bonicelle. Une interview que vous réécoutez quand vous le voulez en podcast. Laissez le temps à Doumé Mourati d'opérer la mise en place sur nos plateformes numériques. Ça prendra 5 petites minutes car c'est un garçon vif, rapide, brillant et efficace.

0: Condé. Si vous voulez entendre parler de la vision du monde exposée par un daltonien, restez
1: vous avec allez voir
0: nous.
1: Qu'il y a une proximité avec les animaux.
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7: Et sachez qu'après une vie civile, un engagement très tôt un sacerdoce, le sacerdoce en 2023, on va s'intéresser à la vie du père Basté Eliga, aujourd'hui curé de la paroisse du Sacré-Cœur à Ajaccio, dans notre rendez-vous quotidien proposé par Arthur Tsoulinas.
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7: Fabrice, aujourd'hui, on va savoir avec vous comment nos chiens et nos chats de compagnie voient le monde, comme nous, ou de manière radicalement différente.
8: On va comprendre que c'est plutôt différent, effectivement, pour essayer de bien saisir ce qui se passe dans le regard d'un chien ou d'un chat. Je vous propose une expérience de pensée. On est tous les trois, vous, un chien, un chat, face à une pelouse. Donc devant nous, il y a une herbe verte, un coquelicot rouge et une balle bleue. Alors pour le chien, qui ne possède que 2 types de cônes du côté de sa rétine, contre 3 chez nous, l'herbe, à lui, elle lui apparaît plutôt jaune, le coquelicot jaune-brun, mais surtout très terne, et la balle, elle reste bien bleue. Donc, première idée à oublier, non, les chiens ne voient pas en noir et blanc, le monde est simplement moins coloré, dominé par les bleus, un peu plus terne pour eux.
7: Et pour les chats, ça se passe comment ?
8: Alors, c'est assez proche du chien. L'herbe pour un chat, qu'on aurait face à nous dans cette expérience de pensée, lui apparaît également jaunâtre, un peu plus grisâtre quand même que les chiens. Le coquelicot, le chat le voit brunâtre, également grisâtre. Mais la balle, elle reste très bleue. En fait, tous les deux voient à peu près les mêmes couleurs, mais surtout, leur vision est moins précise en termes de netteté sur une distance un peu plus longue. Par exemple, nous, un humain, on est capable de voir quelque chose avec des lentilles ou des lunettes si on a un problème de vue, mais à 30 mètres assez nettement. Pour un chien, ce sera à 6 mètres qu'il verra à peu près la même chose. Un chat à 4 mètres. Mais ce qui est intéressant, c'est que dans tous les cas, ils verront que quelque chose est à 30 mètres, que ça bouge, parce que pour eux, ce qui est important, c'est de repérer à distance un mouvement.
7: Un autre avantage que ces animaux de compagnie ont sur nous, c'est la nuit qu'ils le possèdent.
8: Et c'est vrai que là, ils sont plus forts que nous. Ils captent la lumière, et notamment la lumière très faible, beaucoup mieux. Et c'est parce qu'ils ont une sorte de petit miroir réfléchissant au fond de l'œil, qu'on appelle tapetum lucidum. Ça leur permet bien sûr de voir davantage dans la pénombre, surtout le chat. Et lui, c'est important parce qu'originellement, c'est un chasseur du crépuscule. On l'oublie pas, un félin sauvage au départ. Mais dans tous les cas, chiens et chats ne voient pas, ça c'est certain, dans le noir absolu.
7: Est-ce qu'ils nous reconnaissent la nuit ?
8: Et ça c'est intéressant de le savoir. Quand on a des animaux de compagnie, on serait heureux d'avoir la confirmation qu'ils puissent comme ça nous reconnaître. Alors le chien, c'est évident, lui il est capable de reconnaître ses maîtres, bien sûr quand il les voit comme ça physiquement, mais également, là les scientifiques l'ont bien noté sur des photos, un chien peut vraiment reconnaître ses maîtres, avec plein d'individus autour, sur des toutes petites photos d'identité, y compris quasiment des timbres-postes, mais il va surtout se concentrer sur le contour du visage du maître et puis sur la zone des yeux. Pour lui, le moment où l'œil se rencontre est important. Alors le chat va reconnaître son maître, mais un peu différemment. Il utilise moins le contour du visage. Lui, il va davantage se concentrer sur l'odorat, notamment sur la voix du maître. C'est important pour lui et puis sur ses habitudes. Alors j'espère du coup qu'après cette petite chronique matinale, eh bien c'est nous qui regarderons nos chiens et nos chats désormais un peu différemment.
7: Les chats, les chiens, les humains et vous alors ?
8: Eh bien moi en tant que beau et daltonien, je crois que je vois, et ça c'est vrai, un peu le monde comme un chien ou comme un chat.
7: Fabrice, on se retrouve demain matin. J'espère qu'on aura le temps de parler de la rentrée de Galets avec le retour des conférences.
8: Oui, mais ce qui est important, c'est que vous ayez toujours ce beau t-shirt rouge qui vous va tellement bien pour animer le forum et Camille qui est arrivée et toute l'équipe qui se met désormais à vos côtés.
7: Il est 8h, place à l'information. On se retrouve en effet demain.
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7: Difficile également avec toutes ces couleurs de vigilance Météo France, Camille Parsi, dont on parle. Météo France qui renforce son dispositif d'alerte.
9: Oui, une vigilance désormais plus précise à l'échelle infra-départementale. 4 phénomènes sont concernés pour l'instant. Le vent, les orages, les pluies inondations et la neige verglas. Plusieurs niveaux de vigilance pourront donc être distingués au sein d'un même département selon les secteurs les plus exposés. Évolution qui nous intéresse en particulier en Corse, Patrice Roubaud.
10: Cela faisait déjà plusieurs années que les équipes de Météo France travaillaient sur une prévision plus ciblée. Patrick Rébillou, ancien directeur de Météo France en Corse.
11: Et on avait même déjà commencé, puisque si vous faites attention, la vigilance vague submersion, elle était déjà dédépartementalisée. Il y avait aussi la prévision d'avalanche. Donc effectivement, c'est lié au progrès de la météo. Ce qui est compliqué, c'est aussi de faire passer l'incertitude. Et puis, par exemple, les limites. Quelle est l'épaisseur du trait? Vous voyez, il y a tout un tas de choses qui ont dû être réfléchies pour que cette vigilance dédépartementale soit efficace et correctement comprise, reçue par le grand public.
10: Mieux cibler l'alerte, c'était une demande de beaucoup de personnes qui pratiquent la montagne. Sauveur Grisogne, président du syndicat des professionnels des activités de pleine nature de Corse.
12: L'outil aujourd'hui sera beaucoup plus ciblé sur l'ensemble des massifs, tant mieux. On est resté des jours fermés lorsque la météo nous l'imposait et que je sache, il n'y a jamais aucun professionnel qui est monté au créneau pour dénoncer ça. Maintenant, sachant que l'outil de Météo France, c'est un outil qui est régulateur, il est normal que cet outil il soit au mieux performant.
10: À terme, Météo France prévoit également d'étendre ce dispositif à la canicule et au grand froid à partir de l'été 2027.
9: Des précisions signées Patrice Roubaud. On poursuit avec la justice et une mise en examen, celle de Sylvestre Tchekaldi, le compagnon de Valérie Baudz, l'ex-maire de Grosset au Prounia. Il est poursuivi pour association de malfaiteurs en vue d'un crime en bande organisée, pour trafic d'armes et de munitions, pour blanchiment de crimes et délits, précise le parquet d'Ajaccio. Il a été placé en détention provisoire. Son frère Simon Tchekaldi est également mise en examen et été de son côté placée sous contrôle judiciaire.
7: Et puis la rentrée se poursuit, Camille, cette semaine pour les étudiants.
9: À Corté, ils sont 16 à composer la promotion d'un tout nouveau diplôme, le BUT Transition énergétique piloté par l'IUT de la fac. Une formation en 3 ans ouverte à l'apprentissage dès la 2e année. L'objectif, former des professionnels sur l'île pour accompagner entreprises et acteurs publics dans leur transition énergétique. Nathalie Lametta est directrice de l'IUT de Corse.
13: Nous avons choisi de l'ouvrir vraiment pour répondre aux besoins du territoire. L'énergie, c'est vraiment un enjeu stratégique, surtout pour une île comme la Corse. Donc, on est une zone non interconnectée, c'est-à-dire qu'on n'a pas accès à la même énergie qu'au niveau national. Et au vu de l'actualité géopolitique, on comprend bien qu'il va falloir prendre des décisions fortes sur la programmation pluriannuelle de l'énergie. Et donc, il va falloir aussi avoir les compétences sur le territoire pour pouvoir accompagner ces évolutions.
9: Et dans cette première promotion, il y aura Ludovic Agat, qui lui souhaite ensuite se tourner vers des études d'ingénieur et compte bien miser sur l'alternance.
14: On voit que le monde se dégrade de plus en plus et il faut quand même trouver des solutions viables et durables aussi pour pouvoir donc réussir une transition énergétique, on va dire, qui soit quand même conséquente, mais qui en même temps respecte vraiment l'environnement et pas avec des solutions un peu bâclées, etc., qu'on a en attendant, on va dire. Je trouve ça quand même plus sympa d'être en entreprise et de voir vraiment sur le terrain qu'est-ce que ça fait et pouvoir même se mettre en mise en contexte un peu de ce qui peut suivre après la formation directement.
9: Des propos recueillis par Roland Frias et tous les détails sur cette nouvelle formation à retrouver sur notre site internet ici RCFM.
7: Dans le pays ajaccien, des bus qui circulent, mais toujours pas de contrat d'exploitation.
9: Et c'est possible grâce à l'activation d'un règlement européen par l'ACAPA, une dérogation au code des transports qui permet de faire circuler les bus même sans contrat à jour. Le nouveau contrat était censé entrer en vigueur au 1er septembre, mais pour l'heure, aucune signature pour le valider, Hélène Battini.
15: Une situation qui interpelle en tout cas, Camille. Le directeur général de la Movita, Laurent Daril, y aurait dû signer ce document avant le 1er septembre. Seulement, le cabinet du président de l'ACAPA explique qu'il est en maladie et que personne ne peut le faire à sa place. Plus de contrat donc, mais la communication communauté d'agglomération du pays ajaccien explique en effet avoir trouvé une solution d'urgence. Elle a activé le règlement numéro 1370-2007, précisément, du Parlement européen. Depuis 2009, une autorité compétente peut prolonger provisoirement un service de transport, même sans contrat, en gardant les salaires et les assurances des véhicules. Mais les syndicats, eux, craignent que la CAPA vide la société de ses capitaux pour remettre en question les garanties de salaire des employés avant l'arrivée d'un opérateur privé. Hier, le président de la SPL, Jean-Paul Bonnardi, n'était pas disponible. Ses explications n'ont pas convaincu le STC, syndicat majoritaire, représenté par Sébastien Tcherati.
16: Oui, non, mais ça n'explique pas tout. Alors demain, si Laurent Daré est malade pendant un an, il n'y aura pas de contrat. C'est qu'ils ont d'autres solutions. C'est où ils trouvent un directeur délégué pour faire signer ce contrat, ou sinon, ils modifient le statut de la SPL pour que le président de la SPL puisse signer le contrat. Mais nous, on a l'impression que personne ne veut signer ce contrat. D'accord. Personne ne veut prendre la responsabilité.
9: Merci Hélène Battini pour ces précisions. Une réunion du conseil d'administration est prévue en fin de semaine.
7: Des survols militaires restreints à la base de Solanzara pour préserver les mouflons.
9: La base modifie ses exercices dans le massif de Tove. Le but, préserver la reproduction du mouflon de Bavela. Une charte de survol a été signée cette semaine en accord avec le parc naturel régional de Corse ainsi que la collectivité. Gladys Comitier est responsable de la réintroduction du mouflon au sein du parc.
17: La dynamique de reproduction, ça fait des années qu'elle est beaucoup trop basse sur le massif de Bavel. Donc, elle correspond à 20%, donc c'est 20 agneaux sur 100 femelles. Et cette dynamique, malheureusement, elle fait qu'il n'y a pas d'agneaux pour renouveler les générations et la population est vieillie. C'est primordial d'offrir aux animaux une quiétude absolue pendant la période des naissances. Les agneaux sont très petits quand ils naissent et donc ne peuvent pas forcément fuir avec la mère sur des très très longues distances. Et en plus, la consommation énergétique. C'est-à-dire que le mouflon, quand il est au mois d'avril, il n'y a pas encore des températures qui sont clémentes. Des fois, on a des mois d'avril où il pleut beaucoup, où il fait froid. Toute cette énergie qu'il va consommer pour sa fuite, c'est l'énergie qu'il va devoir récupérer en buvant plus de lait, en ne bougeant moins, en se reposant. C'est préjudiciable à l'espèce parce qu'il faut qu'il atteigne, avant son sevrage au mois d'octobre, un poids de forme idéal pour pouvoir passer l'hiver.
9: Et autour de ces zones délimitées pour la reproduction du mouflon, les survols seront interdits entre le 15 avril et le 15 juin.
7: Camille, merci. On reste ensemble pour retrouver le complément de Forum d'ici peu.
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7: Quelques bancs de nuages côtiers, essentiellement sur l'est de notre île. Quelques cumulus en montagne cet après-midi et du grand beau temps partout ailleurs. Des brises ce matin et puis le Libetch où se lève dans les Bouches de Bonifacio. Les températures diminuent très légèrement. On perd 1 degré par exemple sur le littoral où il n'affiche plus que 27 à 31 degrés, sauf à Porto Vecchio où il flirte encore avec les 34 voire 35 degrés. Dans l'intérieur, on prévoit 30 à 33, tandis que le thermomètre oscillera entre 25 et 28 dans les villages de montagne. Demain, jeudi, on nous promet une journée ensoleillée après la dissipation de quelques bandes de nuages bas, encore sur l'est le matin. Toujours des brises, mais un vent d'ouest plus sensible l'après-midi au niveau de Bonifacio et des températures quasi stationnaires et identiques à celles du jour.
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7: Au sommaire de notre chronique Forum Le Complément, Camille Parsi, une problématique qui revient souvent dans les interventions de nos auditeurs. On parle logement et régulation des meublés de tourisme.
9: Oui, une situation qu'on évoque avec un message de notre auditrice Roselyne.
7: Les Corses peinent à se loger, nous dit Roselyne, tandis qu'en parallèle, des particuliers fortunés achètent plusieurs biens pour des locations estivales. À cause du prix du foncier, rien n'est fait pour y mettre un terme. Des locations à la semaine qui peuvent atteindre un tarif exorbitant de 10 000 à 25 000 euros la semaine. Des acheteurs, pour beaucoup, qui viennent peu de temps sur notre territoire. Pourquoi rien n'est fait pour mettre un terme à ce business qui non seulement ne profite pas à la Corse, mais laisse les Corses qui aimeraient acquérir un bien sur le bord du chemin.
9: Alors, quel est le constat aujourd'hui? La deuxième lettre de l'Observatoire des marchés fonciers immobiliers nous en dit plus. Elle confirme un net repli des marchés fonciers immobiliers et en même temps, cette progression nette et continue donc des meublés de tourisme regroupés sur le littoral. Le chiffre d'affaires global pour 2025 s'élève à 406 millions d'euros, dont 106 millions d'euros rien que pour la communauté de communes Sud-Corse. Cette manne financière, le maire de Porto Vecchio, Jean-Christophe Angelini, en est bien conscient et lui estime qu'une régulation est déjà possible pour éviter les dérives.
19: Ça représente une manne financière qui est réelle. En même temps, ça n'est pas parce que l'on a un gisement de profit intéressant pour la commune, pour les finances des Porto-Vecchiais, que l'on doit omettre de réguler. Donc nous avons mis en œuvre un certain nombre de dispositions en ce domaine, donc le changement d'usage, le numéro d'enregistrement, la volonté politique au travers du PLU d'annualiser un certain nombre de services, de prestations, de locations, etc. Donc on essaie de trouver le bon point d'équilibre, ce qui en l'état du droit n'est pas très évident, mais je le redis, en utilisant tous les moyens que le droit nous donne aujourd'hui, on a à cœur dans le mandat de résoudre une bonne partie de l'équation.
7: Bastia, de son côté, Camille, veut miser sur un statut de résident pour réguler la location des Airbnb.
9: Exactement. Face à la pression sur le logement, la ville avait choisi en novembre dernier d'interdire la location de meublés touristiques aux propriétaires qui ne résideraient pas à Bastia depuis au moins 5 ans. Et le bilan est plutôt positif sur la période 2023-2025, avec 233 logements basculés vers la location à l'année pour les habitants. Écoutez le maire de Bastia, Gilles Simeroni.
20: Qu'on ne peut pas offrir un logement Airbnb si on n'est pas résident à titre principal depuis 5 ans à Bastia. Donc c'est une déclinaison sur le marché du meublé de tourisme, du statut de résident, et ça marche bien. On ne veut pas non plus être opposé par principe à la location des meublés de tourisme. On veut simplement, premièrement, qu'elle se fasse dans des conditions réglementées. Deuxièmement, qu'elle s'intègre dans une vision globale avec un objectif central, lutter contre la spéculation et remettre sur le marché des biens pour qu'ils deviennent des résidences principales.
9: Vous l'avez compris, ce sont quelques-unes des solutions avancées. Et ce mini-statut résident qui devrait permettre de réguler davantage la location de meublés. Elle inspire d'ailleurs d'autres régions comme la Côte d'Azur, la Bretagne ou encore le Pays Basque.
7: Merci Camille Parsi d'avoir mené l'enquête sur ce sujet récurrent effectivement du forum. Vous allez pouvoir en aborder d'autres, des thèmes au 04 95 32 2222 puisqu'il est déjà temps de saluer nos amis derrière leur poste de télévision. À demain.
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7: Libre antenne, on peut rajouter cela à ce jingle. Libre expression par vos soins via trois canaux, le 04 95 32 2222, numéro bien connu, qui vous relie au standard d'RCFM où vous accueille Bruno Rignier. Et vous pouvez aussi enregistrer ce numéro de fixe sur votre appli WhatsApp et envoyer des vocaux ou des messages écrits. Et enfin, participer via Messenger. Notre page Facebook s'appelle ICRCFM. Nous lisons tous les messages qui nous parviennent.

0: Il est 8h passé de 17 minutes, notre troisième forum de la semaine peut démarrer.
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0: Avec la possibilité d'y participer, évidemment, au 04 95 32 2222, nous attendons, nous accueillons vos appels avec plaisir. Il y a Camille et Hélène à mes côtés pour vous souhaiter la bienvenue et vous entendre. Hélène, dans l'actualité, quelques suggestions peut-être de sujets à aborder?
2: Alors, quelque chose qui intéresse forcément nos auditeurs, puisque c'était un des premiers appels de la saison, les vigilances météo, évidemment, on est toujours dans cet entre-deux, comme les autorités, le fait de mettre une vigilance qui va inquiéter, ou alors de ne pas s'emballer, enfin, quoi qu'il en soit, les autorités choisissent évidemment la prudence, mais Météo France, elle, a choisi de préciser, ce qui est peut-être pas plus mal pour les professionnels, mais pour les autres aussi, on l'a entendu avec notre invité ce matin, vous trouvez certainement ou pas que c'est mieux, que c'est intéressant, en tout cas que ça peut nous aider au quotidien de savoir si on est vraiment concerné par la tempête qui arrive ou le vent. Les bus ajacciens, bon là, on en a parlé hier, on en parlera peut-être encore ce matin, et à mon avis, c'est pas fini non plus.
0: La fin du mercato aussi.
2: La fin du mercato, alors là, il va peut-être falloir que Doumé Mourat prenne ma place à ce micro pour nous éclairer. Mais en effet, il y a peut-être des choses qui se sont jouées hier soir, ou des signatures réalisées à la limite dont nos auditeurs peuvent nous parler, puisque, allez, le Sporting, c'est quand même un sujet récurrent, on le sait. Et puis, évidemment, la rentrée, on vous a parlé ce matin de la rentrée universitaire. On y reviendra demain matin avec le président de la fac qui sera à notre micro. Mais Roland Frias est déjà allé balader le nôtre, donc du côté de Corté. Et demain, évidemment, c'est plus l'université, mais c'est nos tout-petits qui rentrent. Et puis, enfin, en tout cas, jusqu'au lycée. Vous l'avez certainement préparé, Isabelle, je n'en doute pas.
0: Nous sommes prêts à en découdre, en effet. Une première réaction d'un auditeur via WhatsApp. Bonjour Isabelle, bonjour à toute l'équipe d'RCFM. Je vous écoute chaque jour de Suisse. Et bien sûr, à chaque fois que je séjourne sur votre belle île, j'ai entendu hier le passage à l'antenne de Maurice, un fidèle parmi les fidèles de votre radio. Une voix, une présence et toujours des interventions intéressantes et passionnées. Par mon message, je souhaite de retrouver une bonne santé, un meilleur et un prompt rétablissement afin que l'on puisse encore l'entendre souvent. Amici de Suisse, nous dit cet auditeur. Et puis, on avait également José qui est intervenu hier sur Messenger pour nous dire la chose suivante. Lorsqu'un avion Air Corsica en provenance de Marseille arrive avec plus de 30 minutes de retard, le passager subit deux préjudices. Premièrement, le retard de l'avion. Deuxièmement, l'impossibilité de prendre la navette correspondante à l'heure d'arrivée prévue. Ça fait beaucoup. Merci à toute l'équipe de le relayer. Pour toutes vos autres interventions, en direct ou bien enregistrées, via un vocal sur WhatsApp par exemple, ou à l'écrit si vous êtes un peu timide, on vous accueille sur nos trois plateformes, le standard de la radio, Messenger sur notre page Facebook et le WhatsApp évidemment. Anton e Diosi, juste après on espère vous accueillir à Ultima String Tower.
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0: deux très jolies voix pour cette magnifique chanson de Diana Saligiuri et Anton Ediozzi. N'hésitez pas à décrocher votre téléphone si vous souhaitez participer au forum. Les premiers sujets sont lancés, les retards de nos avions par exemple. On évoquait dans le complément de forum également, Camille, ces difficultés foncières liées aux propos de notre auditeur hier. Avec Hélène, sur le statut de résident et la thématique de la spéculation immobilière, un article aussi dans la presse quotidienne régionale.
1: Oui, deux maires locaux, hein, les maires de Santa Ribarada et de Lobigna, qui a priori ont une initiative, ils lancent une pétition. On sait déjà qu'il y a certains élus, notamment ruraux, qui ont pris des délibérations en ce sens. Bon, évidemment, tout le monde connaît la limite juridique, mais c'est un débat qui, quoi qu'il en soit, revient toujours en permanence dans le débat public. Donc peut-être, en effet, nos auditeurs ont un avis là-dessus également. Et c'est un débat qui a toute sa place aussi dans la séquence un peu plus officielle politique de l'autonomie et qui là pour le coup les rencontre de plein fouet ses limites.
0: Si vous souhaitez réagir donc à cet article signé Laetitia Giannecchi, n'hésitez pas à décrocher votre téléphone.
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0: Évidemment, on vous suggère des idées, mais vous faites comme vous voulez. C'est ça le principe du forum, votre liberté d'expression.
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0: Hélène Battini, Camille Parsi qui vous accueille ce matin dans le forum. C'est jusqu'à 9h. Si vous souhaitez utiliser cet espace de parole, n'hésitez pas à réserver votre place auprès de Bruno Rignière. Et pour compléter le tout, notre équipe est chapeautée par l'immense Doumé Mourati à la réalisation. Calme, la programmation est signée Jean-Charles Marcille. On poursuit avec Elton John. 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
4: Il est 9h moins le quart, cela signifie que si vous souhaitez vous exprimer dans votre forum, il vous reste un quart d'heure pour le faire via Messenger, WhatsApp ou le standard.
5: Peu importe.

Zazie, dans votre forum, vous pouvez participer en téléphonant au 04 95 32 2222, déposer vos vocaux via l'application WhatsApp ou vos messages écrits sur Messenger. La suite de notre programme à 9h, le journal, aux commandes de celui-ci, Camille Parsi, qui est également là pour vous accueillir avec Hélène Battini dans le forum. Et puis, les experts proposés par Michael Andréani, qui reçoit aujourd'hui un chirurgien dentiste, la personne d'Audrey Vernier, auquel vous pourrez poser toutes vos questions. Il sera question demain avec Vincent Bronzini de Carafa de vente aux enchères. Il est commissaire priseur. Et enfin, on fera le focus sur l'ADIL, l'agence d'information sur le logement, avec le dernier invité des experts de la semaine. Il s'agira d'Angélique Paoletti. Elle est juriste au sein de cette agence. À vos téléphones si vous souhaitez participer au forum, c'est la dernière ligne droite avant 9h. 12 minutes nous séparent du prochain journal. Bruno Rignier est impatient de décrocher le téléphone.

M sur RCFM à 8h52 minutes. Votre forum se poursuit avec de nombreux messages qui arrivent sur WhatsApp, celui de Bastian qui nous dit que pour parler en du prix de l'agroalimentaire, il ne comprend pas par exemple que les pêches produites en Corse soient vendues tout l'été à 5 euros et parfois plus. Et il précise que du raisin corse, on en trouve au Carrefour de Borgo à un très bon prix, très bon pardon, et à un prix très raisonnable. Et puis un long message de Christophe qui n'a pas eu le temps de nous appeler mais qui a eu le temps de nous écrire avec quelque chose d'assez structuré, Saloud, concernant le débat un peu brûlant suite aux différentes interventions sur le foncier et les locations meublées. Je suis hôtelier, confronté depuis des années à ce genre de polémique, je voudrais réagir et donner mon point de vue sur le tourisme en Corse. Christophe, si vous manquez de temps la prochaine fois, sachez que via WhatsApp, vous pouvez aussi enregistrer votre vocal et nous dire tout ça de sorte à ce qu'on entende votre voix et votre raisonnement. Le développement incontrôlé de la location saisonnière de type Airbnb ne fait pas que trouer les caisses publiques, poursuit-il. Il asphyxie la Corse et pourrit le quotidien de ceux qui y vivent à l'année. Et pour cela, il développe en plusieurs points. Premier point, une crise du logement et du foncier sans précédent, avec la difficulté de trouver un logement à l'année. C'est devenu un parcours du combattant, nous dit Christophe. Des étudiants, des jeunes actifs et des familles sont poussés dehors. La rentabilité de la location courte durée fait exploser le prix du mètre carré, livrant le marché à la spéculation et interdisant aux Corses d'acheter chez eux. Ça, c'est pour l'aspect foncier. Des nuisances du quotidien insupportables, deuxième point. Des fêtes jusqu'au bout de la nuit, des incivilités, balais incessants de valises à roulettes à 3h du matin dans les cages d'escalier. Nos immeubles et nos résidences sont transformés en hôtels clandestins, sans aucun respect pour les habitants qui travaillent le lendemain. Troisième point, une saturation étouffante qui nous prive de notre propre île. Entre les embouteillages interminables et la surfréquentation sauvage, même aller à la plage ou se déplacer devient un calvaire pour les locaux, et ce pendant tout l'été. Quatrième point, proposé par Christophe, une concurrence déloyale globale. Pendant que nos professionnels, hôtels, campings, gîtes déclarés, paient leurs charges, créent des emplois locaux et respectent des normes strictes, une économie parallèle s'engraisse et hors saison. Il pose la question des quartiers et des villages fantômes qui ruinent nos commerces de proximité. Et en guise de conclusion, en majuscule, pour un tourisme structuré et maîtrisé, Christophe nous livre la fin de sa pensée, on vivrait tellement mieux en Corse avec un tourisme raisonné, appuyé sur une offre d'hébergement professionnel.

0: Moins de flux sauvages, moins de monde, mais un accueil de qualité, encadré et structuré, c'est la seule façon de garantir des retombées économiques réelles, tout en permettant aux Corses de vivre sereinement chez eux, de profiter de leur plage et de retrouver leur tranquillité. La taxe de séjour non payée n'est que le symptôme d'un système à bout de souffle, conclut-il. Il est urgent de réguler massivement ces pratiques pour préserver notre île et notre qualité de vie.
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0: C'est ainsi que s'achève cette émission. Merci Hélène, Camille, Doumet pour ce forum conjointement réalisé ensemble. Dans un court instant, votre journal, suivi des experts avec Michael Andréani.
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0: chez FM et Sonore et retrouve le journal avec Camille Parsi. Bonjour.
1: Bonjour Mickaël et bonjour à tous.
0: Dans le pays ajaxien, des bus qui circulent, mais un contrat d'exploitation qui se fait attendre.
1: Oui, la CAPA confirme avoir utilisé un règlement européen pour déroger à une règle du code des transports. Le contrat voté en juin dernier était censé entrer en vigueur au 1er septembre. Le problème pour l'heure, aucune signature pour le valider. Explication de la CAPA, le directeur général de la Mouvitar se trouve être en maladie. Des explications qui peinent à convaincre côté STC. Écoutez son représentant, Sébastien Cerati.
2: C'est un communiqué qui apparemment règle le problème à l'instant T. Après, il va falloir qu'on ait ces documents pour les examiner. Après, ça ne règle pas le problème que le COSP n'a pas été signé. Pourquoi n'est-il pas signé? Pourquoi la recapitalisation des capitaux propres n'a pas été faite depuis décembre 2023? Ça pose problème. Est-ce que c'est pour qu'il y ait un privé qui arrive? Je pense que eux seuls ont la réponse, mais on se dirige là-dedans. Le privé ne nous fait pas peur, car on en vient du privé. Mais par contre, comme ils sont en train de faire les choses, est-ce qu'ils sont en train de couler la société pour enlever la garantie de salaire aux salariés? Est-ce qu'ils sont en train de couler la société pour éviter de recapitaliser les capitaux propres? Est-ce qu'ils sont en train de faire ça pour déclencher un plan social? Vous imaginez la casse sociale qu'il y a dans cette entreprise?
1: Et une réunion du conseil d'administration est prévue en fin de semaine.
0: On poursuit avec la justice. Sylvestre Tchekaldi, mis en examen par le parquet d'Ajaccio.
1: Il s'agit du compagnon de Valérie Baudz, l'ex-maire de Grosset-Aubrogne. Il est poursuivi pour association de malfaiteurs en vue de la commission d'un crime en bande organisée, pour trafic d'armes et de munitions de catégorie B et pour blanchiment de crimes et délits, précise le parquet. Il a été placé en détention provisoire. Son frère Simon Tchekaldi, également mis en examen, a été placé sous contrôle judiciaire. Après la rentrée des profs ce mardi, c'est jour de rentrée pour les élèves de l'Académie de Corse demain et à Bonifacio au collège Albert Ferracci. C'est une nouveauté, une classe bilangue espagnol-italien. Elle sera ouverte aux élèves de 6e. 15 élèves sur les 300 que compte l'établissement en bénéficieront par petits groupes. Paula Cardozo-Rosas, professeure d'espagnol au sein de l'établissement, nous en dit plus.
3: C'est une manière de les initier à une langue étrangère, une langue qui est parlée sur notre territoire, puisque l'Espagne et l'Italie est assez proche. En même temps, ça s'intègre donc dans cette idée de bilinguisme ou plurilinguisme avec la langue corse, puisque nous avons beaucoup de ponts, notamment linguistiques, mais également culturels. Et donc, ça va nous permettre de faire des liens et puis aussi de susciter donc l'ambition de nos élèves. Donc, c'est vraiment une ouverture au monde. Il y a un mot qui me tient particulièrement à cœur, qui est un mot que j'adore, qui est uricordo, recordar en espagnol, et donc la racine cor en latin qui rappelle le cœur, puisque pendant longtemps nous avons pensé que les souvenirs étaient logés dans le cœur, et je trouve ça assez extraordinaire.
1: La rentrée et la reprise de votre émission politique sur RCFM Politikament est première invitée de cette nouvelle saison. Jean-Guy Talamone, une nouvelle fois, il y a réaffirmé son opposition au projet d'autonomie. L'ancien président de l'Assemblée de Corse prône un retour à une union des nationalistes. Objectif, repartir sur de nouvelles bases. En attendant, Jean-Guy Talamone souhaite tourner la page du processus actuel. On l'écoute.
4: Je crois qu'il est important de dire aux Corses la vérité. Après, les Corses se prononceront à travers le référendum ou d'une autre manière, y compris d'ailleurs aux élections territoriales. Mais au moins, ne racontons pas des sornettes.
5: Comment vous expliquez ce qui, à vos yeux, pourrait apparaître comme un aveuglement des autres forces nationalistes?
4: Je crois qu'il y a beaucoup de politiques politiciennes. Je pense qu'il y a des enjeux électoraux en ligne de mire et aussi des élections territoriales. Moi, je crois que tout ça n'est pas à la hauteur des enjeux. Cette démarche politique, elle n'est pas bonne. Il faut y renoncer. S'il y avait eu un rapport de force politique en 2018, c'est-à-dire après que nous ayons obtenu, nous, la majorité absolue, s'il y avait eu une pression politique de la Corse, et c'est ce que nous avions demandé à l'époque à nos partenaires de Famagursia, eh bien à ce moment-là, je crois que Emmanuel Macron aurait eu à l'époque la possibilité de faire procéder à une réforme constitutionnelle, mais cette fois qui aurait servi la Corse. Bon, ça n'a pas été le cas. Aujourd'hui, on voit bien que tout cela n'est pas très sérieux.
1: Jean-Guy Talamone, interrogé par Patrick Vinciguerra, et votre émission Politikament est à retrouver en intégralité et en podcast sur notre site. Ici RCFM, dans ce contexte et ce projet d'autonomie examiné fin octobre au Sénat, deux maires créent une pétition pour la mise en œuvre du statut de résident. Il s'agit d'Alain Nebbia, maire de Lopigna, et de Marcel Toracinta, maire de Santa Reparata di Balagna. Un statut qui vise à réserver l'achat d'un bien immobilier aux personnes vivant en Corse depuis au moins 5 ans. La pétition est d'ores et déjà en ligne et en parallèle, une lettre à tous les maires de l'île a été adressée afin d'expliquer la démarche.
0: Camille, merci. Retour de l'actu à 10h avec Hélène Batigny. On se retrouve pour notre part demain.
1: À demain, Mickaël.
0: Belle journée.
1: À vous aussi.
0: Côté ciel, aujourd'hui, peu de choses à dire, si ce n'est que le soleil règne en maître du matin jusqu'au soir sur l'ensemble de la Corse. En Haute-Corse, le vent est d'ouest-sud-ouest, généralement modéré. Et du côté de la Corse du Sud, cet après-midi jusqu'en début de soirée, le vent est d'ouest assez fort sur la région de Porto Vecchio. Pour ce qui est des maximales aujourd'hui sur l'île, elles seront comprises entre 29 et 33 degrés. 25 à 26 degrés sont attendus en montagne. Dans quelques instants, on parlera de notre santé bucco-dentaire avec Audrey Vernier, chirurgien dentiste, les experts au 04 95 32 22 22 via la page Facebook ici RCFM et le compte Messenger et notre compte WhatsApp. Voici Yoachi Yagraon, c'est oui pour ici par là.

0: C'est oui, Police par là et Watch Diagram en Antertier FM. Nous attendons de pouvoir joindre notre chirurgien dentiste Aurélie Vernier qui nous rejoint. Donc, c'est parti.
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0: Bonjour à toutes et à tous et soyez les bienvenus dans votre émission Les Experts. On parle aujourd'hui santé bucco-dentaire, mais avec un angle un peu différent. Audrey Vernier, chirurgien dentiste, est engagée notamment auprès des personnes en situation de handicap pour lesquelles l'accès aux soins dentaires peut devenir un véritable parcours du combattant. Alors comment adapte-t-on concrètement les soins lorsque le patient ne peut pas toujours exprimer sa douleur, rester immobile ou simplement supporter l'environnement d'un cabinet dentaire? C'est donc le sujet du jour. N'hésitez pas à intervenir. 04 95 30 22 22. Bruno Rignieri est au standard. Simon Guérini réalise cette émission. Participez également via WhatsApp, toujours au 04 95 32 22 22 avec vos messages écrits et vocaux. Et faites-en de même en passant par la page Facebook Ici RCFM et le compte Messenger. C'est parti.
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0: Audrey Vernier, bonjour.
3: Oui, bonjour.
0: Ravi de vous retrouver. Quand vous recevez une personne en situation de handicap, quelle est la première chose que vous cherchez à comprendre avant même de regarder ses dents?
3: Alors déjà, il faut vraiment prendre le temps. C'est dès la salle d'attente, voir avec quelle personne il est accompagné. Est-ce que c'est de la famille? Est-ce que c'est un éducateur? Est-ce que c'est quelqu'un de placé? Il faut vraiment prendre le temps de voir ses patients. C'est des consultations qui sont très, très compliquées. Il faut prendre le temps d'analyser sa coopération, son anxiété. Donc, il y a plein de choses pour ça. Il y a des échelles. C'est vraiment une formation un petit peu plus spécialisée en tant que dentiste pour pouvoir prendre en charge. Évidemment, il y a des patients qui sont en situation de handicap, des personnes âgées dépendantes que tous les dentistes peuvent prendre en charge parce que il suffit juste de prendre le temps avec ces patients. C'est un peu comme si on soignait des grands enfants, mais parfois ça nécessite une formation supplémentaire, par exemple être formé à la sédation consciente, au MEOPA ou à d'autres techniques pour améliorer la coopération du patient et diminuer son anxiété parce que c'est les principales facteurs chez ces patients.
0: Est-ce qu'on...
3: qui empêche la consultation, le soin.
0: Oui, on s'en doute. Est-ce que vous pensez qu'on sous-estime encore énormément la douleur dentaire chez des personnes qui ont des difficultés à communiquer?
3: Oui, c'est certain. C'est des personnes qui n'ont pas la possibilité d'exprimer que ce soit la douleur dentaire ou tout autre inconfort dans leur vie parce qu'ils ont des maladies neurogénératives, qui sont polyhandicapés. Évidemment qu'on sous-estime. Donc c'est des patients à qui il faut faire encore plus attention, diminuer l'anxiété, utiliser des moyens comme la sédation consciente pour diminuer la douleur. La sédation consciente, c'est le MEOPA, c'est le protoxyde d'azote. Et du coup, on est vraiment dans une situation où c'est abusé aussi pour diminuer l'anxiété et pour une visée antalgique, pour diminuer le risque de douleur. Parce que c'est pas un patient qui va pouvoir nous dire « Attention docteur, là j'ai mal ».
0: Il me semble, si mes informations sont bonnes, que vous avez été amené à intervenir dans des établissements médico-sociaux. Qu'est-ce que le fait de soigner quelqu'un dans son environnement habituel change concrètement?
3: Alors, on a la chance, du coup, là, moi, où j'exerce, d'avoir une association qui permet ça. C'est très, très peu répandu en France. Donc, j'ai pu intervenir à l'intérieur des établissements où ces personnes vivent. Et donc, évidemment, on peut imaginer, alors, c'était adulte et enfant, mais on peut imaginer, par exemple, pour un enfant qui a un syndrome autistique, qui souffre d'autisme, si on soigne cet enfant dans un lieu qu'il connaît, avec son éducateur qui a l'habitude, qui connaît cet enfant particulièrement, qui va savoir renforcer cet enfant quand il a peur, évidemment, on imagine tout de suite le gain de temps, c'est-à-dire qu'il n'y a pas de transport, on ne met pas cet enfant dans une voiture, on ne le fait pas attendre dans une salle d'attente. Il est avec une personne, un référent connu, donc on gagne pour la coopération, pour l'anxiété. Donc c'est vraiment des soins qui sont importants pour l'enfant et qui permettent vraiment de diminuer l'anxiété et d'avoir une coopération plus importante quand on les soigne sur leur lieu de vie. Mais attention, c'est vraiment quelque chose de très très particulier. Tout le monde devrait pouvoir le faire, mais c'est très peu répandu en France. La plupart des patients en situation de handicap sont soignés soit en cabinet de ville, soit à l'hôpital.
0: Audrey Vernier, certaines personnes arrivent chez le dentiste après plusieurs années sans soins. À quel moment une situation bucco-dentaire devient-elle véritablement préoccupante?
3: Alors, je dirais que quand on a mal, évidemment, c'est préoccupant. Quand on a des affections, il ne faut jamais arriver dans cette situation-là. Plusieurs années sans soins, il y a, alors évidemment, si tout va bien, il arrive qu'il y ait des patients qui, où il n'y a rien, juste un peu de tartre, une petite gingivite. Mais quand vraiment, soit on n'a pas accès aux soins, soit on refuse le soin, souvent c'est qu'on a peur parce qu'on sait qu'il y a quelque chose à faire. On sait que ça se dégrade, on sent qu'il y a une dent qui s'est cassée, et puis finalement ça fait pas mal, et puis on attend. Donc moi je dirais qu'il faut vraiment pas attendre d'avoir un signe alertant, il faut y aller tous les ans. Et au contraire, c'est quand on a trop attendu que d'un coup on va avoir beaucoup de soins à faire et que ça risque d'être plus douloureux et plus embêtant.
0: Est-ce qu'on peut repérer une souffrance dentaire chez quelqu'un qui ne dit jamais j'ai mal? En gros, quels comportements doivent alerter les proches ou les accompagnants selon vous?
3: On peut tout de suite penser à l'alimentation, une perte d'appétit, hein, on mange moins, on évite certains aliments, on peut penser tout de suite à ça. Ensuite, pour les patients en situation de handicap, certains qui ont des troubles du comportement, évidemment, des troubles du comportement qui sont augmentés. Que ce soit la colère, enfin, il y a plein de troubles de comportement, de l'automutilation, plein de choses qui peuvent vraiment au niveau du visage par exemple, qui peuvent faire penser à des douleurs dentaires. Et je dirais que quoi qu'il en soit, il faut jamais l'exclure en fait chez ces patients. Il faut toujours faire vérifier parce que c'est tellement particulier que les douleurs dentaires. Il faut toujours y penser quand il y a un changement de comportement sur une personne qui est en situation de handicap.
0: Nous venons de recevoir une question via Messenger, Audrey. Question d'une auditrice qui nous demande « Est-ce que les pastilles à croquer et ce genre de produits sont efficaces pour remplacer le brossage lorsque l'on ne peut pas ?»
3: Peut-être toujours mieux que rien, je dirais. Mais non, franchement, vraiment ce qui est important, c'est le brossage. C'est le brossage mécanique, c'est-à-dire l'élimination de la plaque de manière mécanique. Alors parfois, chez des personnes en situation de handicap, on a un peu peur de mettre du dentifrice, ou des personnes âgées, on dit, ils vont pas bien déglutir, est-ce qu'ils vont avaler le dentifrice de travers, même à l'eau, mais en tout cas, c'est de désagréger la plaque mécaniquement. Tout ce qui est bâtonnet en mousse, tout ça, qu'on peut utiliser dans les établissements, vraiment, je conseille pas. Je conseille de se mettre derrière le patient et de brosser avec une brosse à dents. Alors, j'entends déjà, parfois c'est très très difficile de brosser les dents. Évidemment, quand le patient n'est pas du tout coopérant, les dents n'y arrivent pas. Donc là, c'est très compliqué. Mais le mieux, c'est quand même une brosse à dents avec de l'eau. Et ensuite, ce qui est important, c'est de pouvoir, s'il n'y a pas de coopération, c'est de pouvoir faire des séances éventuellement chez un dentiste spécialisé qui, avec du méopa par exemple, pour au moins faire une consultation et voir ce qu'il en est régulièrement si on n'a pas d'accès du tout à la bouche.
0: Voilà qui est clair. Quoi qu'il en soit, on retient que le brossage, c'est la clé. Même sans dentifrice, c'est le brossage mécanique qui est donc recommandé plus que jamais, au-delà des éventuelles solutions de substitution. Vous restez avec nous, Audrey Vernier, chirurgien dentiste. Les experts reviennent juste après Alex Warren et Ordinary.

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2: Audrey Vernier, chirurgien dentiste, est avec nous. Vos questions au 04 95 32 22 22 via la page Facebook ici RCFM et le compte Messenger et via WhatsApp. Il nous reste un petit quart d'heure d'émission puisque vous avez un impératif, cher Audrey, et on va devoir vous libérer un peu plus tôt.
3: Oui, j'ai un impératif de rentrée de maman et du coup, ça s'est combiné et je suis vraiment désolée.
2: Il n'y a aucun problème, il n'y a vraiment pas de souci. Donc vraiment, si vous voulez poser une question, cher auditeur, c'est maintenant ou jamais, hein. Il y a, on l'a dit, la question de la peur parfois hein, qui peut venir lorsque l'on doit consulter chez le dentiste. Comment est-ce qu'on distingue, Audrey, une véritable phobie du dentiste d'une réaction liée à un handicap, à une expérience passée ou à un environnement sensoriel difficile ?
3: Alors, en général, quand c'est un patient en situation de handicap, tous les praticiens font dans tous les cas un questionnaire médical. Et normalement, s'il y a quelque chose, une maladie, c'est signalé. Des antécédents médicaux, c'est signalé par le patient ou s'il est en capacité de répondre ou par son aidant. Donc déjà, normalement, on peut quand même identifier. Par exemple, j'ai des patients qui ont des mouvements très spastiques, qui vont refermer la bouche de manière incontrôlée. Si c'est un patient en situation de handicap, ben on sait qu'il ne pourra pas le contrôler. À l'inverse, de patients qui n'ont pas de problèmes de santé, mais qui du coup vont faire des mouvements d'évitement ou des choses comme ça parce qu'ils ont peur. Donc très vite, en général, on voit la différence. Ensuite, les patients qui ont vraiment peur, c'est des patients qui vous le disent. Alors, en général, tout de suite, ils s'assoient sur le fauteuil, ils me disent, ça fait 10 ans que je suis pas vue, j'ai super peur. Voilà. Donc, je pense qu'il est important en tant que praticien, c'est d'écouter la peur. Il existe des échelles pour la quantifier, des échelles pour quantifier l'anxiété. Donc, c'est important de prendre le temps. Et donc, c'est une consultation où on doit évaluer l'anxiété du patient, la peur du dentiste. C'est pratiquement, c'est aussi, voire plus répandu que la peur des serpents ou la peur des araignées. C'est à ce niveau-là.
2: Ah oui.
3: Donc, donc il faut vraiment le prendre en compte. Et c'est aussi la phobie, c'est vraiment quelque chose d'irrationnel. Donc, vous allez pouvoir expliquer, discuter, on va faire une analyse physique, vous aurez pas mal. Il faut prendre la part vraiment d'irrationalité dans cette phobie et essayer de la contrôler. Donc, parfois, on va être obligé, en fonction de l'échelle qu'on a créée, de l'évaluation qu'on a pu faire du patient, obligé de, par exemple, faire des techniques comme l'hypnose. Il y a plein de techniques non médicamenteuses ou des techniques médicamenteuses. Prescrire des anxiolytiques, de la Tarax, d'autres médicaments, en coopération éventuellement avec le médecin pour que le patient diminue son anxiété au moment du soin et puisse venir faire ses soins qui sont vraiment importants pour sa santé. Donc il y a plein de choses à faire ou, comme je disais, la sédation consciente, dans quelques cas rarissime, l'anesthésie générale, mais ça c'est quelque chose qui est très compliqué pour les patients déjà en situation de handicap. Alors les patients coopérants, enfin les patients non handicapés, c'est très compliqué.
2: Oui. Et qu'est-ce que vous pouvez modifier dans une consultation pour qu'elle devienne supportable? Le bruit, la lumière, la durée, les gestes, la présence d'un accompagnant?
3: Oui, alors tout ça, c'est vraiment des facteurs sur lesquels on peut agir en tant que praticien. On peut dire à son patient de prendre un casque, de mettre de la musique, des écouteurs. On peut leur dire de prendre des lunettes de soleil si la lumière est jeune, parce que nous, quand même, on a besoin de lumière pour les soigner, donc on va pouvoir travailler dans le noir. Mais par contre, on peut adapter, donc prendre des lunettes de soleil. On va pouvoir, évidemment, avoir quelqu'un qui nous donne la main, avoir des balles anti-stress, plein de petites choses qui peuvent, du coup, se rajouter pour augmenter les chances de réussir le soin.
2: Donc il y a des choses, bien entendu, que l'on peut adapter et c'est très bien. Est-ce qu'il faut parfois accepter de ne pas soigner une dent lors du premier rendez-vous et considérer simplement que cette première rencontre est déjà un soin en elle-même?
3: Ah oui, c'est à chaque fois le cas. C'est aller à l'échec quand on n'a pas... Enfin, ça arrive parce que la seule situation où il faut soigner en premier lieu, c'est l'urgence, évidemment. Il y a une infection, il y a une douleur, ce qu'on appelle une pulpite, c'est-à-dire la rage de dents, le patient qui n'a pas dormi de la nuit, il va falloir faire un soin en urgence. Dans ce cas-là, on n'a pas le choix. Mais sinon, il faut aussi mettre toutes les techniques possibles pour éviter que le patient souffre et que le soin se passe en bonne condition. Mais sinon, c'est toujours une consultation blanche, ce qu'on appelle. Donc c'est une consultation où on va pouvoir soit faire semblant, montrer au patient, montrer à l'enfant, montrer à la personne en situation de handicap comment tout fonctionne, lui faire entendre les bruits, l'air de la soufflette, le bruit de la turbine, faire tout, une consultation blanche, faire semblant, et puis prendre le temps, nous en tant que praticiens, d'évaluer ce patient et de voir tout ce qu'on peut mettre en place pour la prochaine séance pour soigner ce patient dans de bonnes conditions et ne pas être en échec.
2: Audrey Vernier, chirurgien dentiste, vous restez avec nous. Dernière partie des experts dans une grosse minute, à tout de suite.
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2: Et notre émission se poursuit, les experts avec Audrey Vernier, chirurgien dentiste. Une question d'une auditrice, d'eux même. Pour les enfants, à partir de quel âge peut-on commencer à brosser les dents dès qu'elles apparaissent ou est-ce qu'il faut attendre?
3: Non, pour les enfants, il faut commencer dès qu'elles apparaissent. Alors, ça apparaît vers 6 mois. Donc, quand on a un enfant qui a 6 mois et qui a les deux dents du bas, évidemment, on va pas prendre sa grosse brosse à dents et son dentifrice. Il faut juste l'intégrer dans la routine du quotidien, c'est-à-dire prendre une petite compresse humide et aller frotter ses petites dents. Donc, au début, c'est juste ça dans la routine, le matin et le soir. Et ensuite, petit à petit, on prend une brosse à dents adaptée. Il y a des brosses à dents 0, 2 ans avec... Jusqu'à 2 ans, il n'y a pas vraiment besoin de dentifrice parce que les enfants ne peuvent pas cracher, ne savent pas du coup. Et ensuite, après, on va intégrer du dentifrice aussi adapté à son âge. Et c'est dans la routine matin et soir. Et à partir de 3 ans, par contre, on consulte chez son dentiste. Ce qui est important, c'est vraiment de penser à l'habituation pour les enfants, notamment pour les enfants en situation de handicap. Parce que c'est des enfants qui ont un gros parcours de soins pour les parents. C'est vraiment souvent la dernière chose à laquelle ils pensent. Mais c'est évident parce qu'ils vont chez le neurologue, chez l'orthophoniste, chez la psychomotricienne. Ils ont des parcours très très compliqués. Mais il faut qu'ils n'oublient pas les dents. Alors c'est difficile au début, mais l'habituation chez le dentiste pour des enfants en situation de handicap, c'est ce qui va faire que plus tard, ils pourront peut-être être soignés chez un praticien de ville lambda, pas besoin de sédation consciente, peut-être pas besoin d'anesthésie générale. C'est ce qu'il y a de plus important, c'est l'habituation. Moi, j'ai des petits patients que j'ai suivis très jeunes qui avaient une situation de handicap importante. Et finalement, maintenant, j'arrive quasiment à les soigner comme un patient coopérant parce qu'ils ont juste l'habitude de venir me voir et ils n'ont pas cette peur-ci. On n'a pas fait ce travail d'habituation. On se retrouve avec des enfants qui ont 18, 20 ans. Enfin, c'est plus des enfants d'ailleurs, mais qui ont très, très peur du dentiste, qui n'ont jamais vu de dentiste. Et là, c'est très compliqué de mettre en place les soins à ce moment-là.
2: Voilà donc pour la réponse à notre auditrice. Et vous avez donc répondu même à son autre question. Première visite chez le dentiste à partir de 3 ans. Voilà. Au moins, c'est clair.
3: C'est le moment où les enfants coopèrent. Avant,
2: voilà.
3: C'est plus compliqué.
2: Oui, c'est vrai que c'est compliqué. C'est vrai que c'est compliqué. On parle beaucoup de prévention. Comment faire de la prévention auprès d'une personne qui refuse qu'on lui touche la bouche?
3: Bah, c'est l'habituation, c'est la clé en fait, hein, vraiment. Alors la prévention, c'est aussi des soins, ça veut dire des applications de fluor chez le dentiste, mais s'il refuse vraiment, on lui touche la bouche, ça va être juste de l'habituation, des séances, on y va, on s'installe d'abord sur le fauteuil. Et puis il y a des patients qui veulent même pas s'asseoir sur le fauteuil, donc d'abord ça va être juste ça. Puis en plus, toucher la bouche, voir les instruments, prendre les instruments dans la main, le miroir, essayer lui-même de le mettre dans la bouche. Et petit à petit, on arrive parfois à des miracles. Hein. Et finalement, le patient s'assoit, ouvre la bouche, on peut regarder, appliquer du fluor, c'est un soin qui est très rapide. Donc ça protège les dents, donc ça peut être un acte de prévention. Et puis après, il y a toute la prévention dans l'alimentation, évidemment, éviter les grignotages, éviter les choses très sucrées. Si c'est quelqu'un qui n'a pas accès aux soins ou alors un enfant à qui on n'a pas du tout accès aux brossages, il va falloir vraiment être très très rigoureux sur son alimentation.
2: Là aussi, donc, vigilance plus que jamais. Et puis, on rappelle de manière très générale, une mauvaise santé bucco-dentaire, ça peut avoir des conséquences très concrètes sur plein de choses.
3: Hein. Ah oui, mais évidemment, des douleurs, ça va être le premier problème, mais on peut avoir des problèmes infectieux, des problèmes articulaires au niveau de la mâchoire, on peut avoir évidemment des problèmes. Les problèmes infectieux peuvent se répercuter sur le cœur, des problèmes de diabète, tout ça, ça a un impact, la santé bucco-dentaire a un impact sur l'état général du patient et donc sur ses autres maladies, surtout chez des patients comme les patients en situation de handicap qui ont déjà beaucoup de facteurs qui augmentent. Par exemple, ils sont polymédiqués, ils ont des troubles de la salive, soit une hyper, soit une hyposalivation. Donc ils ont déjà beaucoup plus de chances, ils ont 4 fois plus de chances d'avoir des problèmes bucco-dentaires. Donc il faut vraiment faire attention parce que c'est des patients qui ont un accès à l'hygiène qui est compliqué, des patients qui sont polymédiqués. Donc il faut vraiment prévenir pour eux les problèmes de santé bucco-dentaire.
2: Votre expérience, Audrey Vanier, vous a-t-elle fait changer votre propre manière de pratiquer la dentisterie, y compris avec les patients qui ne sont pas en situation de handicap?
3: Oui, c'est certain. Maintenant, on développe des petites techniques, le fait de parfois compter quand on soigne, par exemple on dit allez c'est jusqu'à 10, on développe après, une fois qu'on a soigné des personnes en situation de handicap, on prend effectivement l'anxiété des patients au quotidien un peu plus en compte, et aussi on développe des petites techniques, que ce soit avec les enfants ou avec les adultes, pour diminuer leur anxiété, donc c'est vraiment un plus en tout cas dans ma pratique quotidienne.
2: Et pour terminer, si vous deviez donner aux familles un seul signal d'alerte qui doit les pousser à consulter rapidement, lequel ce serait ?
3: Bah évidemment, c'est l'urgence, hein, on est gonflé, la joue gonflée, c'est vraiment le moment où il faut y aller en urgence. Mais je dirais surtout vraiment ne pas attendre. Je dirais allez-y quand il n'y a rien, vraiment. Allez-y le plus possible. Si vous avez un patient, si vous avez un enfant ou un adulte autour de vous, si vous êtes aidant qui est en situation de handicap, allez contrôler tous les 6 mois. Vraiment, c'est important.
2: Audrey Vanier, chirurgien dentiste, était dans Les Experts sur RCFM ce matin. Merci d'avoir été avec nous.
3: Merci, et je suis encore désolée du coup de couper un peu vite.
2: Il n'y a pas de quoi.
3: Merci beaucoup.
2: Il n'y a pas de souci. Une belle journée et à bientôt. Au revoir.
3: Merci à vous aussi. Au revoir. Merci.
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2: Jennifer qui reprend du Dalida avec Mourir sur scène.

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1: Les collectes mobiles de l'établissement français du sang se poursuivent cette semaine en Corse. Deux rendez-vous à noter à Venzolasca ce matin depuis 9h et jusqu'à 13h du côté de la ruche foncière. Et ce week-end à Bastia, place Saint-Nicolas. Samedi tout d'abord de 14h30 à 19h et dimanche de 9h à 17h. Voici les Mouvrignes et Doumanidinou pour les souvenirs. C'est un extrait de l'album Lay, sorti en 98.

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0: Le Freak, c'est chic sur RCFM. Dans quelques minutes, nous retrouverons Arthur Solinas qui nous donnera le programme de la Girandolata du jour à suivre à partir de 10h15, 10h20. On a hâte d'en savoir plus. En attendant, on retourne au début des années 2000 avec ce souvenir de Camaro, Fine Like You.
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0: Femme Like You, les souvenirs avec Camaro, idole de toute une génération. Arthur Solinas pour les Girandoulons ce matin, demandez le programme, bonjour.
1: Bonjour Michael, bonjour à tous, et le programme nous amène dans la paroisse du Sacré-Cœur à Ajaccio, à la rencontre du père Ange-Marie Basté, les gars, un enfant donc du Saint-Carl ou par sa mère et du Borg ou par son père, une enfance faite de famille, de voisinage, de solidarité, mais aussi de premières expériences religieuses. Il a été diacre, il a participé aussi à la société civile, on dira, et puis il est devenu prêtre par la suite. On en parlera aujourd'hui, on va faire un mini portrait d'Ange-Marie Basté, les gars, dans notre Girandolone du jour.
0: On a d'y être. Merci Arthur et à dopo.
1: À dopo.
0: Voici Félix Ogari.

Il est en live avec Hogar sur RCFM dans quelques instants. Le Flash. Et puis, à 10h05, on recevra Orlando Furioso. On parlera du festival Aléria Antigua qui démarre dans 3 jours. Voici Louisa Soleil Bleu.

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1: Dès samedi jusqu'au 20 septembre, le Festival Eriantiga entre dans sa troisième et dernière phase, une étape placée sous le signe du patrimoine, de la mythologie et de la création contemporaine, avec notamment le retour de Caterina Morino dans Médée, mais aussi Ariane, les Journées Européennes du Patrimoine, et plusieurs propositions originales autour des mythes et du patrimoine en péril. On en parle avec le directeur artistique du Festival, Orlando Furioso. Buongiorno.
2: Buongiorno a voi, buongiorno a tutti. Face caldo, eh?
1: Astro, sempre. Cette troisième étape, Orlando, commence donc samedi avec Médée, portée par Caterina Morino. Pourquoi avoir choisi de rouvrir cette dernière phase avec ce spectacle qui, je crois, avait inauguré la toute première édition du festival?
2: Exactement, parce que on parle de patrimoine le mois de septembre, donc chacun il a son patrimoine. Il y a le patrimoine d'Aler, il y a évidemment tous les fouilles archéologiques et tout le reste. Et nous commençons à voir notre patrimoine, c'est-à-dire les spectacles que dans les années, c'est déjà la cinquième édition, hein. Dans les années, ils ont marqué un peu le festival. Et en plus, parce qu'on était invité le 27 août à Cagliari dans le festival sur les temps de Molentargius, et ça a été un succès. Donc on a dit, pourquoi pas ne pas retourner avec Caterina d'Aleria.
1: Alors, Médée, c'est un personnage antique, mais votre spectacle cherche clairement à interroger notre époque. Qu'est-ce que ce mythe nous dit encore aujourd'hui sur la passion, la maternité, la féminité ou encore la violence, d'après vous?
2: Il nous dit beaucoup, et même sur la relation homme-femme. C'est-à-dire que Médée, en effet, là où elle arrive, c'est une étrangère, mais, et elle a deux enfants de ce type, et le type, il n'y pense pas deux secondes à la quitter pour se mettre avec la fille du roi. Je veux dire, c'est une femme rejetée, c'est une femme abandonnée, et elle lance des alertes, elle lance des alarmes, et personne l'écoute. C'est un peu ça le sens de la modernité de la chose. Il faut faire attention quand les gens ils nous lancent des alertes, à les écouter, parce qu'après ça peut arriver à des fins tragiques.
1: Dans 10 jours, le 12 septembre, place à Ariane ou les noces de Tétis et Pélée avec le théâtre Démodocos et Philippe Brunet. Qu'est-ce qui vous intéressait dans cette approche, Orlando, très particulière de la mythologie grecque avec le latin, la parole scandée, la danse et la musique?
2: Ben, d'abord, Philippe Brunet, c'est le dernier traducteur de l'Odyssée pour Seuil, et c'est un prof de littérature grecque, et ce groupe, il fait le festival à la Sorbonne de Paris. Mika, hein, et oui. Pionnier. C'est-à-dire que pour Aleria, c'est aussi important de se situer dans la Méditerranée avec un festival qui rassemble un peu des gens de tous les bords et des artistes nouveaux, contemporains, même classiques. Et là, je pense qu'on a vraiment une bonne qualité forte de dialogue. Vous savez que nous sommes tout le temps pour le plurilinguisme. Donc, l'utilisation du français, du latin, du grec, ça nous parle beaucoup. Ça nous parle beaucoup, ça nous ouvre un peu les têtes.
1: Arrive également Orlando, les Journées Européennes du Patrimoine, les 19 et 20 septembre. Vous avez choisi deux thématiques, le patrimoine de la photographie et le patrimoine en péril. Comment avez-vous voulu faire dialoguer ces deux notions avec le site antique d'Aléria?
2: Alors, là, c'est pas nous qui nous avons décidé ça, c'est le ministère de la Culture.
1: Oui, bien sûr.
2: Parce que c'est les Journées Européennes, et donc nous avons pensé comment on pouvait faire ça, et vu qu'on a fait une exposition magnifique sur les statues, le patrimoine de Antonio Canova, qui est retourné au néoclassicisme, donc les dieux, ils sont retournés en tant que statues sur les photos de Camillo Massa, on a pensé de créer un spectacle carrément pour ça, et donc dédié à la photographie, qui à un certain moment, elle va parler. Elle va nous parler, la photo. Et il y a les acteurs qui interloquent avec ces dieux-là. Et de l'autre côté, on a ce projet très beau mis en scène par Antonio Taddei sous Primus. C'est notre vision de Médée et c'est notre vision du patrimoine. Et après, il y a les visites qui sont extraordinaires faites là, et il y a des ateliers qui vont sur ce sens-là, c'est-à-dire la récupération de la photo, la récupération du patrimoine. En réalité, nous avons déjà avancé ce sujet au début de notre festival, parce que pour les nuits des musées, nous avons fait un énorme drapeau qui c'était le drapeau pour sauvegarder les patrimoines dans les pays qui sont en guerre. Après, on a eu au téléphone la directrice des musées du Liban, et avec elle, on a essayé de prendre des contacts pour comprendre comment on peut les aider, comment on peut être ensemble sur ce non à la guerre, non à la destruction du patrimoine.
1: On pourrait en parler des heures, il y aura bien des étapes à suivre dans Festival Eriantigue dès samedi et jusqu'au 20 septembre à Aligre, spectacle, patrimoine, exposition, visite et proposition participative. Tous les événements sont libres et gratuits. Merci Orlando Forios d'avoir été avec nous.
2: Beh, grazie a voi della gentilezza dell'accoglienza e buona fine estate a tutti e buon rientro nelle classi.
1: Grazie. E avedeci. Avedeci. Buona giornata.
2: Buona giornata a voi.
1: Arthur Solinas dans les Girandoulogne avec de la spiritualité et de l'humanité au programme juste après Meridiano et Augustin Ivavalello.

0: 10h17, les gérants d'Oulogne, c'est parti à Ajaccio. On retrouve Arthur Solinas. Bonjour.
1: Bonjour Michael, bonjour à tous. On va parler donc ce matin de spiritualité, de parcours de vie en compagnie du père Ange-Marie Basté, les gars. Et avant d'être prêtre, avant même d'être diacre, il y a tout d'abord un enfant qui a grandi dans cette cité impériale, dans une famille très attachée à la ville et à ses traditions. Ange-Marie Basté, les gars, est un enfant du Saint-Carl ou par sa mère et du Borg ou par son père. Un enfant, une enfance faite de famille, de voisinage, de solidarité, mais aussi de premières expériences religieuses. Ange-Marie, père, bonjour.
2: Bonjour à tous.
1: On peut dire un parcours atypique parce qu'il y a eu tout d'abord un parcours d'enfant, celui d'un enfant qui a évolué dans ces rues du Saint-Carlo et du Borgo. Quelles sont les premières images qui vous reviennent tout d'abord aujourd'hui?
2: Les premières images, ce sont les processions et puis aussi la cathédrale avec les prêtres qui étaient en ce lieu. Et notamment un des prêtres qu'on voyait passer tout le temps dans la rue à un moment donné, c'était l'abbé Paillard. Donc un grand de taille. Et puis bien sûr, donc, cette vie aussi sur les quais et ces fêtes qu'il y avait également.
1: Vous dites souvent, vous parlez très souvent d'ailleurs, d'une enfance ayatchouïne. Qu'est-ce que cela signifie pour vous aujourd'hui? Est-ce qu'il y a une manière de vivre la spiritualité dans votre ville d'Ajaccio en tant qu'Ajaccien et aujourd'hui prêtre?
2: Entre ce que j'ai connu dans l'enfance et maintenant, bien sûr, il y a eu des évolutions. Mais il y avait, oui, cette manière de la vivre dans la joie, dans aussi le rire et puis dans la fraternité. Moi, ce que j'ai en tête aussi à cette époque-là, c'est que là où j'habitais, au Saint-Carlo, ben, j'ai jamais vu ma grand-mère ou ma mère fermer la porte à clé. Tout était ouvert et les voisins étaient solidaires les uns des autres. Et puis cette procession aussi, j'en parlais l'autre jour avec une famille de la rue Fèche, où au moment de la procession de Notre-Dame de la Miséricorde, eh ben, des fenêtres qui étaient éclairées et beaucoup de riz tombés aussi pour fêter son passage et honorer la Vierge Marie. On le voit un peu moins maintenant, sinon presque pas. Et ça serait bien aussi que là-dessus, ça peut se réveiller aussi et revenir un peu à ses traditions.
1: Ange-Marie, vous arrivez aux traditions, à cette foi religieuse tout naturellement, ou il y a aussi un parcours familial qui fait qu'on vous a un peu amené à l'église à découvrir tout ce monde?
2: Il y a le parcours familial, il y a le fait d'habiter le quartier où j'habitais, puis quand nous avons déménagé pour la cité des Cannes, il y avait à côté l'église, les religieuses, et le fait de fréquenter aussi les prêtres qui étaient là, puisqu'on a été enfants de cœur, on allait bénir les maisons avec eux, et ça a été aussi des souvenirs d'enfance et d'adolescence. Mais toujours à la rencontre, il y a toujours des prêtres qui nous ont marqués, quoi.
1: J'allais y venir à cette période à la cité des Cannes. Vous devenez enfant de cœur, vous fréquentez donc les religieuses, vous participez aux différentes célébrations, vous partez du centre-ville pour arriver dans un quartier plus populaire, plus paysan, on dira, à l'époque. C'est un moment important dans votre vie aussi, dans l'apprentissage de ce jeune garçon qui découvre de jour en jour cette foi grandissante en lui.
2: Je crois que ça a été surtout aussi comme un tremblement de terre de quitter le Saint-Carl, les quais, tout ce qu'il y avait de l'enfance. Et il a fallu revivre d'autres expériences et des amitiés sont nées. Et on se voit encore, quand on se voit, on en parle avec les amis qui habitaient à cette cité des Cannes. Nous, on était au 14 et c'était la grande barre blanche. Mais il y avait aussi des souvenirs là d'enfants, mais surtout aussi d'ados. Et il y avait l'esprit de quartier. Après, ça s'est étendu, ça s'est agrandi. Il y a eu un apport aussi extérieur, ce qui fait que ça n'était plus la même mentalité, quoi, je dirais.
1: Ange-Marie, on reste sur RCFM, on va revenir dans une deuxième partie, on continuera bien évidemment à décortiquer un peu votre parcours et on verra qu'au début, vous n'étiez pas forcément destiné à devenir prêtre ou diacre avant ça, mais bien enseignant. Michael, car Ange-Marie Basté, les gars, a failli devenir enseignant, mais on le verra dans une deuxième partie.
0: Et on a hâte de le savoir. Merci, à tout de suite. Voici Taylor Swift, The Fate of Ophelia.

0: Faith of Ophelia, Taylor Swift sur RCFM. On retourne au cœur d'Ajaccio pour notre Girandoulat avec Arthur Solinas et son invité.
1: Oui, Michael, et pourtant, on le disait, donc le jeune Ange-Marie Bastet-Liga ne se destine pas immédiatement à la prêtrise. Après un baccalauréat littéraire et des études de lettres à Nice, il envisage de devenir professeur d'italien par la suite. À l'adolescence, la foi semble même prendre un peu de distance. C'est finalement à Nice que le chemin spirituel va reprendre. Ange-Marie, à l'époque, vous vous destinez donc à l'enseignement, on l'a dit. Est-ce que vous aviez alors le sentiment que votre vie était déjà tracée dans cette voie-là ?
2: Oh non, parce que notre vie, elle évolue tout le temps et encore maintenant. Mais ça a été à Nice, oui, il y avait cette fac de lettres, ces études d'italien. Et puis, il y a eu une rencontre avec un ami prêtre qui est maintenant sur le continent. Et cette rencontre a provoqué aussi le fait, on était trois avec l'abbé Antonine, avec Ange-Michel Valère et moi-même. Et il y a eu cette rencontre à Nice avec les Clarisses de Nice. Et parmi elles, il y avait deux Clarisses qui étaient corses. Et de là, sur ce temps, sur ce couvent, il y avait des temps de prière où on participait. Et de là, ça a redémarré, je dirais. Et puis, les choses ont évolué petit à petit pour aller là où je suis maintenant avec un retour sur Ajaccio, une expérience au séminaire et puis ce diaconat permanent que j'ai reçu en 97 par l'ordination, à l'époque c'était Monseigneur André Lacrampe. Et puis après le chemin professionnel où j'ai travaillé à Portiche dans une agence immobilière et puis à l'arrivée, là, l'appel pour aller plus loin à la demande de paroissiens, à la demande de l'évêque, à la demande d'un prêtre, pour arriver à être maintenant ici sur Ajaccio, curé du Sacré-Cœur.
1: C'est un parcours atypique, Ange-Marie, parce que comme vous l'avez dit, vous avez réalisé vos études sur le continent, là où peut-être qu'on pouvait vous destiner à une carrière dans l'enseignement, dans cette langue italienne. Vous rencontrez donc ces sœurs Clarisse, dont deux qui sont corses, qui vous proposent un peu de revenir sur ce chemin de foi. Dans la foulée, en 97, vous l'avez dit, le 6 avril, hein, plus précisément, si je ne me trompe pas, vous êtes ordonné diacre par Monseigneur Lacrampe. Et là, vous commencez une très très belle mission sur la rive sud. 27 ans, d'ailleurs, au service de cette paroisse. Si on peut en dire deux mots aussi, Ange-Marie.
2: À la rive sud, ça, je connaissais bien avant, parce que c'était un lieu où il y avait des parents qui étaient là-bas et on y allait enfant. Et donc ça remonte aux années 60, je dirais. Mais elle a bien changé aussi, la rive sud, et c'est bien agrandi. Et ça a été un moment pour le travail très important aussi et agréable. Et puis la découverte de Portiche et de tous les villages aux alentours, hein, toute la vallée du Prunel, avec la rencontre de personnes que j'ai eu le bonheur d'accompagner durant toutes ces années, dans les moments de joie, dans les moments de peine. Et la plupart sont des amis, hein, et qu'on se voit encore quand on peut. Mais je leur ai dit, je suis sur Ajaccio, mais vous restez à jamais dans ma vie et dans mon cœur. Et ça a été des moments extraordinaires aussi là-bas, à vivre avec des prêtres, hein, qui étaient en responsabilité, dont l'abbé Rabatsan, qui, au départ de Portiche, est devenu curé du Sacré-Cœur. Voilà. Et Jean-Baptiste, au jour de l'ordination, m'a vêtu avec la chasuble et l'étole avec le père Bocchetchamp. Voilà.
1: Ange-Marie, plus de 20 ans, plus de 25 ans même, on peut le dire, a combiné une double vie entre le diacre de cette paroisse de la rive sud et puis votre activité d'agent immobilier aussi. C'était pas compliqué de pouvoir combiner les deux. Il fallait vraiment avoir la foi, c'est le cas de le dire.
2: Sans doute, oui, il fallait sans doute avoir la foi, mais surtout aussi des collègues à l'agence qui étaient très compréhensifs. Et bon, il m'arrivait aussi de travailler en des heures en plus pour vivre tout cela. Mais avec des collègues de travail qui ont été aussi plus que compréhensifs à ce moment-là. Et aussi, il y avait la rencontre avec, je dirais, la clientèle de cette agence immobilière. Et puis aussi, la rencontre avec les paroissiens, paroissiennes. Et quelquefois, je pouvais les retrouver à l'église, comme les retrouver dans la journée à l'agence où ils venaient demander des renseignements pour une chose ou l'autre.
1: deux univers donc qui se rencontraient. Vous, après 27 ans de diaconat, donc vous connaissez déjà très bien le terrain et les réalités des paroissiens. Et on va revenir aussi dans une dernière partie, Ange-Marie, à cette étape très importante, ce fameux appel donc à la prêtrise. Ça sera Michael d'ici quelques instants, et je crois que ça sera déjà notre dernière partie dans ce Durand Doulonnais.
0: Eh oui, que le temps passe vite. Merci Arthur. À tout de suite. Retrouvez ma Diana Dilalva qui chante la guitare.

0: Nadi Alba à guitare dans Terti FM.
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0: Des concerts avec aujourd'hui Jean-Paul Paulette et le chœur d'hommes de Sartène qui se produiront à l'église Sainte-Marie, place Porte. Ce sera à 18h dans la cité sartenaise. Le groupe L'Alba à suivre ce soir en concert à 19h en Balagne, en l'église Saint-Georges, c'est à Algaïol. Le duo Méridiane, le duo Almadigui, sera à Aller en l'église Saint-Marcel ce soir. Le concert démarre à 19h. Et puis, pour de l'humour, rendez-vous du côté du théâtre de l'usine à Liège à Porto-Vecchio à 21h15. Pour redécouvrir le spectacle de Jeffou Le Gnou, Jean-François Perron, je pense donc je suis.
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7: Oui, Mickaël, nous sommes de retour une dernière fois. Nous avons parlé de cette jeunesse, nous avons parlé de cette vie entre diaconat et employé d'une agence immobilière. Et puis, cette vie de prêtre, à présent le discernement, après 27 ans comme diacre, Ange-Marie Bastet-Liga décide de répondre à un nouvel appel, formation au séminaire, réflexion personnelle, puis le 9 juin 2024, en la cathédrale d'Ajaccio, Santa Maria Assunta, l'ordination sacerdotale. À quel moment l'idée de devenir prêtre s'est-elle imposée à vous, Ange-Marie ?
8: Si on va à l'origine, enfant, je racontais il n'y a pas longtemps qu'à la Sposate, à la campagne où ma tante avait une propriété, tout enfant, je disais à mes cousins et cousines, on y va, et je leur faisais faire la procession, je célébrais l'Eucharistie dans le garage, et ils en avaient tellement marre qu'au fur et à mesure, ils décampaient pour que je les laisse un peu tranquille, mais ça remontait quand même loin. Hein. Et puis après, le Seigneur, il accompagne toujours et il appelle. Et la Sainte Providence fait que il y a des signes qui ne trompent pas, et puis... Il nous accompagne tout le temps, quoi. Ça disparaît jamais. Voilà. On a l'impression que, mais ça reste en nous, et cet appel, eh bien, il se renouvelle et il réapparaît à un moment de notre vie.
7: Si on peut revenir quelques minutes sur cette journée du 9 juin 2024 en la cathédrale Santa Maria Assunta à Ajaccio, vous étiez entouré de vos nombreux amis, votre famille, ces nombreux prêtres aussi, l'évêque d'Ajaccio, le cardinal Bustillo. Ça a été des sentiments, je pense, particuliers à titre personnel.
8: Ah oui, j'avais reçu l'ordination diaconale. Déjà, c'était important, mais... l'ordination presbytérale, eh bien, il y a aussi le fait que tous les prêtres qui sont là passent pour imposer les mains aussi après l'évêque. Et donc, on prend conscience qu'on rentre dans ce collège presbytéral avec ses frères prêtres, comme il y a les frères diacres, bien sûr. Et on se dit, là, il y a d'autres responsabilités qui vont apparaître. Être responsable d'une paroisse, ça engage... beaucoup de présence, de décision. Et puis, il y avait cette émotion aussi. Avec moi, il y avait le père Igor, qui est dans la vallée de la Gravonne. Et ça a été un moment fort. Hein. Et plus qu'émouvant, il y avait, oui, les amis, ma famille, et puis des jeunes neveux et nièces qui étaient là aussi. Et ça a été un moment de grâce.
7: Un an après, si je ne me trompe pas, vous quittez la Rive-Sud et vous venez donc ici, curé du Sacré-Cœur à Ajaccio, une nouvelle paroisse pour vous, de nouvelles responsabilités. Ça fait un an hein, d'ailleurs, depuis que vous occupez cette fonction. Ça a été difficile tout d'abord de quitter cette région de la Rive-Sud, du Prunil, qui vous a tant aimé et tant accueilli aussi.
8: Ah oui, on ne quitte jamais un lieu où on est très bien facilement. Il y avait la mission qui était là, sur Ajaccio. Je rejoignais la ville qui m'a vu naître, pas loin du quartier aussi, où j'ai grandi. Et puis, il y avait cette découverte du Sacré-Cœur, que j'ai connu à l'époque du Père Gallo, hein, qui a marqué aussi bien cette région paroissiale du Sacré-Cœur. Et puis, il y avait une attente, et puis il y avait la découverte, et puis c'était une remise en route, une remise en question, la nouveauté, et Dieu merci, eh bien, ça se passe bien, et notamment ici, au Sacré-Cœur, mais aussi à la Chapelle des Grecs, où il y a aussi une communauté qui est plus qu'accueillante et avec qui j'ai plaisir à travailler. Et je rends grâce à Dieu, oui, pour cette mission que l'évêque m'a confiée, et je fais tout pour qu'elle réussisse. Avec le concours des personnes, vous avez rencontré tout à l'heure Françoise, il y en a d'autres qui sont là, qui travaillent avec moi. Seul, je ne peux rien faire. On a besoin, de fidèles laïcs qui sont là pour faire équipe avec nous. Et puis, dans quelques jours, il y a cette confrérie Notre-Dame du Mont-Carmel qui va naître, qui va être installée ce 20 septembre à la Chapelle des Grecs. Et ils sont une quinzaine, une confrérie mixte, plus des novices qui sont aussi présents et présentes. Donc il y a du travail. Les enfants, le caté va reprendre, l'aumônerie, les catéchumènes, les recommençants, les mariages, les baptêmes. Donc il y a du pain sur la planche et du travail. Et eh bien, on s'enthousiasme pour tout ça et on travaille pour que tout réussisse et marche bien pour la gloire de Dieu. Hein. Pas pour notre gloire, pour la gloire de Dieu. Eh bien, oui, c'est une belle mission que je suis heureux de vivre ici au Sacré-Cœur.
7: À titre plus personnel, Ange-Marie, quand vous célébrez des messes ou que vous participez, notamment on va parler des fêtes importantes ici à Ajaccio, la Madonouche, à Saint-Antoine d'ailleurs, vous aviez dit, moi je m'en rappelle très très bien, vous aviez eu un petit mot affectif hein, pour les paroissiens, pour les confrères et puis pour tous les habitués de la fête Saint-Antoine l'année dernière, le 17 janvier 2026, en disant que, en tant qu'Ajaccien du Saint-Carles-du-Bord, où c'est toujours un plaisir et une fierté particulière parce que vous aviez eu la chance de célébrer la première messe du matin, la messe de 8h. Quand on est Ajaccien, je pense que c'est une fierté aussi de pouvoir célébrer la fête chez soi pour ces fêtes très importantes pour Ajaccio et pour les Ajacciens.
8: Oui, et oui, comme vous dites. Et puis, j'avais eu la joie aussi, à la demande du Père Constant, de célébrer aussi ma première messe à la cathédrale, où des personnes étaient venues, même de la Rive-Sud, donc un peu partout. Oui, c'est une joie, c'est un bonheur, voilà, et de donner et d'accompagner toutes ces personnes.
7: Ange-Marie, merci de nous avoir ouvert les portes donc du Sacré-Cœur ici à Ajaccio, un peu de votre vie aussi, de ces quelques années à profit et envers l'Église. Et puis, je crois que vous avez un dernier mot.
8: Oui, un bonjour à Michael et Oumbage.
9: Voilà, Tantibage, Ange-Marie, Tantibage.
7: Voilà, mon cher Michael, c'était donc notre durant Bologne du jour aujourd'hui. Très, très ajaccien, il faut le dire, hein, avec le père Ange-Marie Bastidiga de la paroisse du Sacré-Cœur.
9: Et c'est pas pour me déplaire personnellement. Embrassez très fort Ange-Marie de ma part et tout Isoï. Merci beaucoup Arthur, on se dit à très vite.
7: A très vite, un coup grand piacere. Buona giornata a tutti.
9: Buona giornata. Et si l'innovation passait aussi par le retour aux gestes d'autrefois, Jean-Nicolas Antonio, qui est ingénieur et entrepreneur, nous emmène à Val, les gars, sur les terres familiales avec un projet autour de l'agriculture et de la transmission. Il nous présente la philosophie de l'Adidia Gaminin dans quelques instants dans RIP avec Evelyne Fontane. Juste après, le premier tube de David Hallyday. Ça nous amène à remonter le temps dans les années 80 avec High.

0: David Hallyday avec High sur RCFM. Comme promis, nous allons retrouver RIP avec Evelyne Fontane en ce mercredi. Jean-Nicolas Antonio était ingénieur et entrepreneur, très engagé depuis des années dans l'innovation et la formation en Corse, mais c'est aussi un enfant de Valiga qui a décidé de revenir sur l'état familial pour faire revivre une agriculture et des gestes qu'il avait connus dans son enfance. Equavilusuvi a di uprodit ou di ladia di gamining.
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3: Il y a quelques mois, lorsque j'ai présenté le projet Gradenaven à Mimi Allegrini, elle m'a cité cette phrase de Gustave Mahler. J'ai immédiatement compris qu'il exprimait avec une remarquable justesse le sens profond de notre engagement. La tradition n'est pas le culte des cendres, mais la préservation du feu. Cette situation me résume la philosophie de notre projet. À Valica, nous ne cherchons pas à reconstituer le passé, ni à célébrer un patrimoine figé. Notre ambition est de transmettre ce que nos anciens nous ont légué, le plus précieux, des savoir-faire, une relation à la terre, une culture du partage et une capacité à s'adapter aux défis de chaque époque. Le feu que nous voulons préserver est celui de la transmission. Il vit dans le geste, dans les gestes de la tribière, dans la naissance du blé ancien, dans la mémoire des anciens qui acceptent de transmettre leurs connaissances, mais aussi dans l'engagement de ceux qui imaginent déjà les solutions de demain. C'est toute l'originalité de Gradenaven. Ce projet fait dialoguer la tradition et l'innovation. Il rassemble des agriculteurs, des artisans, des boulangers, des créateurs, des architectes, des archéologues, des associations, mais aussi des enseignants, les chercheurs et les étudiants de Polytech convaincus que les savoirs scientifiques peuvent prolonger et renforcer les savoirs hérités. Notre objectif n'est pas seulement de faire revivre une pratique agricole ancestrale. Nous voulons démontrer qu'un patrimoine vivant peut devenir un levier de développement, d'innovation et de résilience. Dans un contexte de changement climatique et de recherche d'une plus grande autonomie alimentaire, les ressources de notre histoire peuvent contribuer à construire les solutions de demain. La tribière du 28 ne sera donc pas seulement un hommage au passé, elle sera le symbole d'une Corse qui croit en son identité, sans jamais renoncer à l'innovation, d'une Corse qui transforme son héritage en énergie créatrice et qui fait de la transmission un moteur de développement. Valica, un bénérem, un mica et genere, tenimo, oui ou vous.
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Les Varans avec Abression et à suivre le Flash avec Hélène Batigne et Pindouina. Votre jeu, appelez-nous 04 95 32 22 22. Voici Cool and the Gang.

Le chasseur avec Michel Delpech sur RCFM. 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Hier, on a pris un troisième candidat sur le fil. Il était 11h26. On fera pas ça aujourd'hui parce qu'après, comme disent les jeunes, et je vais vous le dire comme je pense, on se met dans la sauce. Donc voici tout de suite Charlotte Cardin pour patienter avec Tant pis pour elle.

tant pis pour vous. 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
1: Marie-Josée, bonjour.
2: Bonjour, ça va?
1: Ça va bien, merci, et vous?
2: Eh bien oui, ben, je vois qu'il n'y a personne qui appelle, alors j'ai dit je vais appeler un peu.
1: Eh bien vous avez bien fait de pousser la porte, merci et bravo. Bon, je vais vous proposer là aussi donc de retrouver un extrait musical comme annoncé dans des règles, du sommaire, une chanteuse et une chanson à identifier. On y va?
2: Allons-y.

0: Alors
1: ouais, ben, lorsque vous me direz le nom, non, j'y arrive pas.
0: Non.
1: Non, pas du tout. Hein. J'ai déjà du mal à choisir les courses. Puis alors là, là zéro. Hein.
0: Cyndi Lauper, Time After Time.
1: Eh ben voilà, non.
0: Ça nous ramène à une quarantaine d'années en arrière, ça déjà.
1: Eh oui, je n'en doute pas, mais je n'arrive pas à retenir les noms comme ça.
0: D'accord,
1: c'est pas grave.
0: Non, c'est jamais grave. On y va pour le questionnaire, allez. Quelle est l'unité de mesure de la persistance en bouche des arômes du vin quand le goût reste dans la bouche du vin? On appelle ça la caudalie, le tannique ou l'astringence.
1: L'astringence, non?
0: Non, dommage.
1: Non.
0: Quel est le surnom donné à la ville de Bordeaux? Le port de la Gazette, le port de la Lune ou le port de la Bastide?
1: Répétez, je me rappelle plus.
0: Le surnom donné à la ville de Bordeaux, le port de Gazette, le port de la Lune ou le port de la Bastide?
1: Gazette, non?
0: Non, c'est... Non.
1: Allez, c'est pour
0: quel événement est fêté le 2 février aux États-Unis et au Canada? Mardi Gras, Thanksgiving ou le jour de la marmotte?
1: Mardi Gras, non?
0: Non.
1: Non,
0: quel est le nom scientifique donné aux globules rouges? Les leucocytes, les hématies ou les lymphocytes?
1: Oh là là, lymphocytes?
0: Non. Quelle ville américaine est le berceau du Coca-Cola? New York, Baltimore ou Atlanta?
1: Qui c'est qui a soufflé?
0: Alors?
1: C'est pas moi qui ai soufflé, hein?
0: Non, mais j'ai rien dit, moi je veux une réponse.
1: Ah bon, hein, c'est vous, alors je dis... Qu'est-ce
0: qu'il
1: m'a dit?
0: Atlanta. Et dernière question, combien de touches comporte généralement un piano à queue? 88 touches, 94 touches ou 98 touches?
1: C'est mon mari qui me souffle, 98.
0: Un peu trop, il y en a 10 en plus. C'est
1: voilà,
0: pas grave, allez, ça fait un point alors.
1: Alors,
0: attendez.
1: Non, c'est
0: un
1: pas
0: piano
1: ça.
0: À queue, généralement, il a 88 touches. Effectivement, donc, le berceau de Coca-Cola aux États-Unis, c'est la ville d'Atlanta. Vous faites des analyses, des prises de sang de temps en temps?
1: Oh là là, ça fait souvent, hein.
0: Alors, vous savez que les globules rouges, ce sont les hématies, normalement.
1: Eh oui, mais je ne regarde pas les résultats, c'est les docteurs qui regardent.
0: Oh, alors. Alors, ensuite, le 2 février aux États-Unis et au Canada, on commémore le jour de la marmotte. La ville de Bordeaux, on l'appelle aussi le port de la Lune. Et la persistance en bouche des arômes du vin, ça se mesure avec une unité, ça s'appelle la caudalie. Voilà, nos amis maîtres sommeliers, etc., ont la référence. Voilà, Marie-Josée.
1: Bon, écoutez, je vais essayer de retenir tout ce que vous avez dit. Hein.
0: Et pourquoi pas? Il n'y a pas de podcast, mais pourquoi pas. Merci beaucoup.
1: Merci, bonne journée.
0: Bonne journée, au revoir. On va accueillir Véronique dans quelques instants, juste après India Tour et cette nouveauté, La Chatte.

0: Alors.
1: Non. Non, non.
0: Non, pas du tout.
1: Non, la voix, mais le nom, non, pas du tout.
0: C'était Rock Voisine.
1: Ah oui.
0: Rock Voisine, oui, qui chantait Tant pis. Ben tant pis.
1: Tant pis, c'est le cas de
0: jeudi. Allez, on va y aller pour le questionnaire si vous êtes prête. Andem.
1: Andem.
0: Allez. Lequel de ces fromages est originaire de la ville de Lille? La mimolette, le petit patou ou le gruyère?
1: La mimolette.
0: Exactement. Que signifie le mot glottophobie? La glottophobie, c'est la peur de la nourriture, la discrimination linguistique ou la peur des poissons?
1: La première qui réponse.
0: Non, dommage. Quel film avec Brad Pitt a reçu la Palme d'Or au Festival de Cannes? Fight Club, Rencontre avec Joe Black ou The Tree of Life?
1: La première.
0: Non. De combien d'œuvres se compose une tétralogie? 3, 4 ou 5?
1: 3.
0: Non. Non, non.
1: Oh.
0: Quel personnage célèbre est le plus utilisé comme nom de rue en France? Charles de Gaulle, le général Leclerc ou Victor Hugo?
1: Charles de Gaulle.
0: Oui. Et quel âge Blanche-Neige a dans le film Disney de 1937? Elle a 14 ans, 16 ans ou 18 ans?
1: 18 ans.
0: Non, c'est dommage. Mais c'est pas grave, non. Véronique, puisqu'avec 2 points, et vu l'heure qu'il est, vous avez gagné. Bravo!
1: J'ai gagné!
0: Eh yeah! 2 punti basta, Nio di Pavinci.
1: J'ai 2 points.
0: Oh. Eh oui, voyez, le niveau n'était pas très haut, donc
1: alors,
0: ça suffit.
1: Vous savez, dans les cadeaux.
0: Oui.
1: Il y a une chaise aussi.
0: Oui.
1: Alors, la chaise, vous ne l'envoyez pas parce que je ne suis pas à Ajaccio et ça me pose des problèmes. Tandis que le reste, on peut le mettre dans la boîte aux lettres.
0: Alors, je sais pas, on va voir tout ça côté intendance avec Bruno, voilà, que je vais vous repasser au standard.
1: Parce que j'ai gagné quoi? Alors,
0: il y a tout le lot RC familial, la chaise, la serviette de plage, la gourde, le sac de randonnée et l'éventail. Je sais pas si même sans la chaise, le reste rentre dans la boîte aux lettres, hein, donc.
1: Voilà.
0: Vous verrez, bon, vous verrez. Hein, je vous laisse vous débrouiller.
1: Pas
0: d'avis
1: de poids, eh ben.
0: Voilà. Ah, ouais. Bon, oggi un eramica famoso nivello, donc confine. Voilà, c'est gagné.
1: Voilà, je vous remercie.
0: C'est moi qui vous remercie. Buona giornata.
1: Allez, a presto.
0: A presto. Et bravo donc à Véronique qui est la gagnante du jour. Et j'ai pas félicité hier Doumé de Lecce qui a gagné. Et oui, on était pris par le temps, donc finalement, j'avais pas pu le consacrer. Merci à vous de nous avoir suivis. Dans quelques minutes, Cécilia Cantelli nous rejoint pour Chi piace, cuisine et art de vivre encore une fois au programme. 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
0: Et nous allons retrouver Cécilia Cantelli, bonjour.
10: Bonjour Mickaël, comment allez-vous?
0: Ça va bien et vous?
10: Très bien. Vous avez des auditeurs et des joueurs qui sont au top en termes d'organisation. Ils pensent à tout pour la logistique, hein?
0: Ah, c'est impressionnant, j'en reviens pas, c'est ouais. Fou. Je ne vais pas vous faire l'offense et faire le gros beauf en vous disant, chérie, qu'est-ce qu'on mange ce midi. Mais en gros, c'est quoi le programme de Kipiace aujourd'hui?
10: En gros, eh bien, on a Ubratelluccio, vous savez, c'est Gianpedro Pieri des réseaux sociaux qui nous a préparé une glace à l'avocat. Franchement, à tester, c'est original, c'est frais, tout ce qu'on aime. La recette des auditeurs qu'on attend avec impatience. Et puis moi, je vous ai préparé un petit dessert. Je sais que vous aimez bien ça.
0: Oui. Et c'est quoi ce dessert? On peut déjà le savoir ou surprise?
10: Alors, je vais vous dire, il y a mascarpone, de la pomme caramélisée. On est là-dessus, quoi.
0: Bon, ouais. Je prends l'hyperloop et je monte à Bastia.
10: On vous donnera l'abonnement, il n'y a pas de souci. Merci beaucoup, Mickaël.
0: Merci.
10: On vous retrouve dès demain.
0: À demain.
10: Et oui, que de bonnes choses à venir dans Kipiace, notre invité, votre recette, votre challenge, puisque ce sont vous les chefs de cette émission. Et on n'oublie pas la musique avec Doria Housset, Maldi Bedre.

0: Maldivèdre, c'était Doria Ossé.
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0: Et bienvenue, on passe à table, on est avec Doumé à la réalisation de cette émission. Et puis Bruno au standard, aujourd'hui encore je vous préviens, il va vous falloir un peu d'appétit, mais ça vous l'aurez j'en doute pas, quelques idées parce que vous allez cuisiner avec nous. Toute cette semaine, pour rappel, notre pro c'est Gian Pedro Pieri alias Ubra de Luce, producteur d'avocats en Corse, mais pas que. Il nous raconte ce qui fait la particularité de notre avocat corse, il nous donne ses meilleurs conseils pour bien le choisir, le conserver, le préparer. Et surtout, il nous montre qu'on peut faire beaucoup de choses, bien plus qu'un avocado toast. La preuve aujourd'hui, on passe carrément au dessert avec une glace sucrée à l'avocat. Intriguant sur le papier, très gourmand à l'arrivée. Et puis après, attention, le frigo s'ouvre, le défi commence. Je prends quelques ingrédients qui traînent, je vous propose ma recette. Et vous, vous essayez de faire mieux. Mêmes ingrédients, recettes complètement différentes, recettes de votre grand-mère ou inspiration sortie de nulle part, on prend tout. Et surtout, vos recettes peuvent vous faire apporter le kit indispensable pour prolonger l'été version RCFM, des collectors, hein, la gourde RCFM et la serviette, toujours RCFM, combo parfait. Pour tenter de les gagner, une seule mission, partagez donc votre recette. Bienvenue dans Keep Your Jay et n'oubliez pas, ici, c'est vous le chef. Et comme promis, place à la fraîcheur d'une glace.
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0: On continue à profiter des bons produits de Gian Pedro Pieri, alias Ubra de Luce, sur les réseaux sociaux. On parle d'avocats depuis le début de semaine avec vous. Alors, on aime les voir, on aime les cultiver, mais on aime aussi les cuisiner. Et d'ailleurs, vous nous proposez une façon assez originale de les consommer, ces avocats.
2: Ben c'est ça, c'est vrai que moi, personnellement, j'en mange à peu près 35 par jour, je vous avouerai qu'à force, je peux plus les voir. Non, plus sérieusement, il y a une recette qui est sympa. J'ai essayé ça il y a pas si longtemps. Je vais peut-être faire une vidéo d'ailleurs, un petit réel.
0: Ouais.
2: C'est la glace à l'avocat.
0: Très bien, c'est vrai que c'est original.
2: Ouais,
0: on n'entend pas souvent.
2: Il y a des pays asiatiques qui le travaillent comme ça.
0: Mm-hmm.
2: J'ai goûté. Franchement, j'ai fait un test et c'est vraiment surprenant. C'est vraiment surprenant parce qu'on trouve des goûts de banane. Alors, me demandez pas d'où ça vient, mais ça prend toute
0: La magie de la cuisine.
2: Franchement, c'est vraiment magnifique, c'est super sympa et c'est pas trop compliqué à faire. Il vous faut quand même une sorbetière.
0: Ouais.
2: Bon, je vous laisse chercher sur internet si vous n'avez pas de sorbetière. Il y a d'autres solutions, chez quoi, en mixant avec le congélateur. Il y a pas mal de trucs qui se font.
0: On a de quoi faire.
2: C'est ça. Et c'est vraiment excellent. Et personnellement, j'ai même fait des cornets coco. Voilà, avec de la coco.
0: Donc mélanger coco et de l'avocat aussi.
2: Non, la glace justement à l'avocat et un cornet et du coup farine.
0: Ah, le cornet fait ça, avec la farine de coco.
2: Ouais.
0: Ah oui, là on
2: c'est
0: mixe
2: ça.
0: Complètement
2: c'est
0: les
2: ça.
0: Univers.
2: Et là c'était vraiment excellent quoi.
0: Vous nous donnez l'eau à la bouche, on veut savoir comment ça se passe maintenant.
2: Eh ben ça se passe bien, ça se passe bien. En général, ça se passe bien. Alors l'idée c'est d'avoir 300 grammes de chair d'avocat bien mûre.
0: Okay.
2: Voilà, donc ça fait à peu près, prenez deux avocats, ça fera l'affaire. Alors bien sûr, on évite de mettre le noir de l'avocat. Si vous n'êtes pas en saison d'avocat corse et que vous devez utiliser des avocats du Pérou, je vous en voudrais pas. Eh bien, on choisit des avocats qui sont bien verts, parce que sinon, ça va donner un petit coup passé et ça va faire une couleur qui n'est pas très sympa.
0: C'est oxydé, c'est pas top.
2: Exactement. Donc vraiment, deux avocats bien mûrs, mais pas trop. Il va vous falloir 120 grammes de lait concentré sucré.
0: Mmh.
2: Alors, moi, j'ai mis 120, mais vous pouvez descendre à 100, voire à 80, parce
0: D'accord.
2: que ça fait vachement sucré et ça peut prendre un peu le dessus sur le côté avocat.
0: On adapte aussi au goût.
2: Voilà, à adapter. 200 grammes de crème liquide entière, entre 30 et 35%.
0: Oui.
2: De matière grasse. 60 grammes de lait entier. 35 grammes de jus de citron vert. Voilà. On jette pas, on garde quand même le petit zeste. On n'hésite pas à mettre un peu de zeste là-dedans. Enfin, c'est vachement efficace. Il y en a qui mettent du miel liquide, 10 grammes. Moi, perso, j'en ai même pas mis parce que le lait concentré, c'est déjà
0: c'est pas mal
2: bien sucré.
0: Hein.
2: Donc, voilà. Voilà. Et ensuite, une demi-cuillère à café de vanille. Facultatif, mais on peut le mettre si vraiment on est un peu gourmand.
0: Un petit goût
2: supplémentaire. Voilà. Alors, bien sûr, à ajuster avec le côté lait concentré. Voilà.
0: Oui.
2: Voilà, donc niveau de la préparation, on va venir couper les avocats, on retire le noyau bien entendu, on pèse, histoire de bien avoir les 300 grammes. Alors l'idée, c'est de tout mixer, donc avocat, lait concentré, le lait, le miel si on a fait un choix, le petit jus de citron vert et le zeste, et on va mixer ça très finement.
0: Voilà. Pendant... Ça fait une purée.
2: Ça va faire quand même une purée très très fine. Hein. Dans l'ensemble, ça fait vraiment quelque chose de très même liquide. On va venir ajouter la crème, donc la crème liquide bien froide par contre. On va encore mixer 10-15 secondes, histoire de bien homogénéiser. On goûte, histoire de voir que c'est pas trop sucré, si on fait enfin, ces petits ajustements.
0: Et puis pour se faire plaisir aussi, on a...
2: Bien sûr, en général, c'est à ce moment-là qu'on mange la moitié. Non, donc ça. On essaie un peu...
0: Pour les autres aussi.
2: C'est ça. Et ensuite, on vient mettre ça au froid. Voilà.
0: D'accord.
2: On met ça dans un récipient et on vient faire prendre tout ça pendant 2 à 4 heures au frigo. Voilà. On peut le couvrir, à la limite, que ça prenne pas trop le goût de ce qu'il y a dans le frigo. Et ensuite, congélateur, donc environ 20-30 minutes. Alors tout dépend si... Donc c'est 20-30 minutes si vous avez une sorbetière.
0: Oui.
2: Voilà, moi je sais que c'est un petit modèle que j'ai acheté qui coûte pas trop cher. J'ai acheté ça, je crois, à 25 euros.
0: On en trouve assez facilement.
2: Il y en a partout, plus facilement qu'avant.
0: C'est vrai que...
2: C'est vrai, C'est un truc qui est assez sympa et à la limite, une fois que vous l'avez, en fait, vous faites comme moi, vous amusez à faire des glaces de à peu près tout n'importe quoi.
0: Exactement.
2: Je vous avoue, ça réussit pas toujours, mais bon, sur ce coup-là, l'avocat, ça marche pas trop mal. Donc, 20-30 minutes à la sorbetière.
0: Oui.
2: Vous allez voir quand ça accroche bien à la paroi, quand ça fait quelque chose de bien compact. D'ailleurs, vous allez le voir, vous prenez une cuillère, vous essayez un peu de gratter ça et vous allez voir tout de suite que ça prend, ça fait quelque chose d'assez assez solide, d'assez fin d'ailleurs, mais quand même consistant. Donc, du coup, sorbetière. Et après, on va venir au bout de 20-30 minutes racler ça gentiment.
0: Oui.
2: Alors, on peut le manger directement comme ça. Il y en a qui vont venir le réserver au congélateur.
0: D'accord.
2: Moi, je vous avouerai qu'une fois que c'est passé à la sorbetière, j'ai un peu de mal à...
0: On en a envie, quoi.
2: On en a envie. En plus, quand on a foutu les doigts dedans et qu'on a goûté, et, je vous avoue que c'est quand même pas trop mal.
0: Forcément.
2: Voilà. Alors, il y en a qui vont venir maturer ça pour que ça se raffermisse. On peut quand même la mettre au congélateur, voilà, 10 minutes pour qu'elle prenne bien. Et après, on peut venir la servir. Moi, perso, j'avais fait des cornets, donc farine et coco. Ça se fait très facilement. Très, très simple. Moi, j'ai fait ça avec une gaufrière destinée vraiment à
0: pour les cornets.
2: Pour les cornets.
0: D'accord.
2: Mais je pense que ça doit pouvoir se faire sous X façons. Enfin, moi, sur Internet, j'ai trouvé X façons de les faire. Et c'est vrai que ça permet de faire un truc un peu sympa. Et moi, j'avais mixé donc farine T45 avec de la coco. Mais très, très peu, hein, parce qu'il ne faut pas en mettre trop, parce que sinon, on a du mal vraiment à faire le cornet et à ce que ça se...
0: Il faut le rouler après.
2: C'est ça. Et le rouler, voilà. En général, c'est là que vous brûlez les doigts, comme moi.
0: Donc, on anticipe.
2: Donc je vous donne l'astuce, mettez des gants des gants pour le four. Donc vous roulez ça, vous laissez justement un peu reposer pour que ça fige bien et vous venez y mettre votre glace. Moi perso, ce que j'ai fait, j'ai poché en fait à l'intérieur des cornets.
0: Merci, on vous retrouve demain dans Kipiage pour continuer d'évoquer ce bon fruit qu'est l'avocat et en fin de semaine, on parlera aussi d'autres fruits de votre exploitation.
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0: L'avocat sous toutes ses formes cette semaine. Et puis, vos recettes qu'on a hâte d'écouter. 04 95 32 22 22. Vous pouvez appeler Bruno du côté du standard. Vous pouvez aussi passer par le WhatsApp d'RCFM. On récupère vos recettes, voire Bruno vous rappelle par la suite, ou même carrément vous nous envoyez la recette en mémo. On récupère ça, on se régale avec vous et en plus, gourdes et serviettes RCFM pour vous. Franchement, des objets collector, vous allez voir, d'une année sur l'autre, tout le monde va vous les réclamer. J'ai ma petite recette ? Oui, moi aussi, je vous la partage après Michael Jackson, Scream.

Michael Jackson avec Janet Jackson aussi, que nous avons entendu dans ce titre. Il est temps pour moi d'ouvrir le frigo. Et alors aujourd'hui, on part sur du sucré. J'ai 2-3 pommes qui commencent à faire grise mine. J'ai aussi des œufs et un peu de farine, un peu de sucre. Pas grand chose, vous allez l'entendre, pour faire quelque chose de bon. Parce qu'avec ces basiques, on va transformer tout ça en gâteau renversé aux pommes. Caramélisé, un peu façon tarte tatin, mais sans pâte à tarte. Vous allez comprendre, c'est simple et mes niveaux gourmandise, on est très très sérieux. Donc on commence par couper les pommes en quartiers et puis dans une poêle, on les fait fondre, une belle noisette de beurre avec les fruits comme ça pour les gâteaux. Le beurre, ça passe toujours mieux, il y a ce côté crémeux et puis vous le savez, le beurre en chauffant, il donne ce petit côté noisette, ça marche bien. Et ça caramélise nos pommes. On les ajoute au beurre fondu, du coup, nos pommes. Alors toujours pareil, on les coupe plus ou moins fines selon la mâche qu'on souhaite, la caramélisation aussi qu'on souhaite. Et on laisse ça dorer tranquillement. On veut qu'elle soit bien colorée, bien brillante, presque un petit peu confite. À côté de tout ça, on va préparer une pâte à gâteau, mais alors rien de plus simple. 2 œufs, du sucre, de la farine, bien sûr. Un petit peu de levure chimique, hein, ne vous embêtez pas. Et on rajoute encore un peu de beurre fondu, ça c'est pour le moelleux. Ou à défaut, vous mettez un petit verre d'huile neutre. Voilà, comme ça, si vous préférez mettre de l'huile dans votre gâteau, ça marche aussi. Si vous avez de la vanille ou une pincée de cannelle qui traîne dans le placard, ou un zeste soit d'orange, soit de citron, mais c'est vrai qu'avec la pomme, la vanille et la cannelle, ça passe quand même mieux. Ensuite, on prend nos pommes qui sont cuites, qui sont caramélisées, et on les met au fond d'un moule. On met par-dessus notre pâte à gâteau au four, 180 degrés. C'est en général la température pour tout ce qui est pâtisserie, gâteau, entre 25 et 30 minutes. Et là, le meilleur moment, quand c'est cuit, on retourne notre moule, on fait attention à ne pas se brûler, bien sûr. Et donc, on a un gâteau tatin, nos pommes caramélisées par le dessus, cette bonne génoise bien moelleuse en dessous, un petit coup de sucre glace. Et puis, pour les plus gourmands, 2 possibilités. Si vous avez un bac de glace vanille, crème glacée qui traîne au frigo, vous mettez ça par-dessus. Sinon, si vous avez un peu de mascarpone, vous le prenez, ne le laissez pas tel quel, c'est un peu épais. Il vaut mieux le délayer un petit peu, voilà, vous le mélangez bien. Vous ajoutez par exemple un trait de jus de citron pour un petit côté acide ou pourquoi pas un peu d'arôme de vanille. Et puis vous mettez comme ça des petites quenelles sur chaque part de votre gâteau aux pommes. Donc voilà, quelques pommes qui s'ennuyaient dans notre frigo et on finit avec un vrai gâteau en pleine semaine, ça fait plaisir. Et comme toujours, maintenant, faites mieux que moi. Vous gardez mes pommes, vous changez tout, vous partez sur du salé, du sucré, peu importe. Je veux vos recettes et en plus, vous repartez avec la gourde et la serviette RCFM. On a l'eau à la bouche, on a hâte d'entendre vos recettes. 04 95 32 22 22. On est sûr que vous avez déjà mis les tabliers et on a hâte de vous entendre. Le temps d'écouter, j'aurais voulu te dire, et on cuisine avec vous juste après.

0: à votre goût de chacun. Alors, il faut deux têtes d'ail qu'il faut les couper et bien enlever les petites peaux. Il faut faire attention parce qu'on va les faire cuire dans un bain d'huile, même dans une casserole, un bain d'huile, jusqu'à ce qu'elles soient dorées et tendres. Et s'il y a la peau, on risque de faire des projections, donc attention. Alors l'ail, on le prend. Une fois qu'il a bien cuit dans l'huile, il est bien doré, il est bien mou, et on va le mettre à mixer avec une bonne tablette de beurre, alors plus ou moins selon la quantité de personnes et ce qu'on va manger, hein. Concentré de tomate, sel, poivre, et ce qu'on aime, s'il y en a, du basilic, du thym, enfin, ce qu'on aime, peut-être, il y en a, ils aiment aussi mettre, alors après, parce que ça, il faut mixer, ça fait comme une crème, hein, une sauce, et après, il y en a, ils aiment rajouter des capres ou des olives. Alors après, c'est pas une recette diététique, hein, c'est une fois de temps en temps, donc, sur le beurre d'ail, on le met dans les pâtes, ou sur des légumes. C'est très beau et ça plaît à tout le monde. Voilà pour votre émission.
1: Eh bien, on va se tenter ça, ce beurre d'ail à mettre, vous l'avez entendu, comme nous l'a dit Sébastien, sur des légumes, sur des pâtes, peut-être pour les plus gourmands qui aiment les sandwichs, vous savez, bien consistants, ça peut être aussi pas mal. Merci beaucoup Sébastien. Et puis on attend vos recettes aussi à d'autres auditeurs, via le WhatsApp par exemple, comme vient de le faire Sébastien. La liste de Rose pour poursuivre, et puis nous parlerons de l'éco d'ici également.

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0: Bienvenue si vous nous rejoignez dans Qui piège Jay. Vous le savez certainement, les vacances se terminent, le rythme reprend. Et avec lui, parfois, cette petite voix qui nous dit « Bon, maintenant, faut que je fasse attention, surtout côté nourriture. » Sauf qu'ici, pas question de transformer la rentrée en punition. Pas de régime express, pas de repas sauté, pas besoin non plus de dire adieu aux apéros ou aux desserts. L'idée, c'est plutôt de retrouver tranquillement ses repères avec des réflexes simples qui fonctionnent dans la vraie vie. Quand vous rentrez tard, quand le frigo est presque vide, quand vous déjeunez sur le pouce ou quand la faim débarque à 18h, on a des solutions. Alors, comment reprendre de bonnes habitudes sans culpabiliser et surtout sans se prendre la tête? On va faire simple et concret avec notre invité Clémence Crisacci, diététicienne. Bonjour Clémence Crisacci.
2: Bonjour Cécilia.
0: Alors je le disais en introduction, on parle d'alimentation et c'est vrai que voilà, retour de vacances, on peut avoir ce réflexe, cette pensée, il faut que je fasse attention, reprendre de bonnes habitudes. Est-ce qu'il ne faudrait pas oublier cette culpabilité un peu ?
2: Aussi, bien sûr. Les vacances, c'est vraiment pas une faute alimentaire qu'il faut réparer à la rentrée. Normal de changer de rythme, de profiter, de manger différemment, c'est ça les vacances.
0: Ouais.
2: C'est pas quelques repas un peu plus riches ou des semaines un peu différentes qui vont tout remettre en question, et en particulier notre équilibre. Donc non, on compense pas les vacances, on reprend juste son rythme quotidien.
0: Voilà, ça c'est une bonne nouvelle déjà, et on reste positif. Et je suppose qu'on évite les fausses mauvaises idées, à savoir sauter le repas, supprimer le pain, les féculents, le dessert, toujours dans cette histoire de rattrapage. Ça, c'est pire, hein ?
2: Ah bah oui. Oui, en fait, les restrictions, ça entraîne la faim, ouais, la frustration et potentiellement une perte de contrôle. Si vous faites un repas un peu riche, et que le lendemain, vous dites « Bon, bah, allez, je saute le déjeuner pour rattraper ce repas. » Le repas suivant, vous allez arriver plus affamé, vous allez perdre le contrôle, en fait, en ayant trop faim, mangeant trop vite, et donc avoir enfin, encore une fois, l'impression d'avoir craqué. Donc vraiment, c'est juste histoire d'avoir des repas structurés, équilibrés, et surtout ne pas supprimer de catégorie d'aliments. Tous les aliments ont leur intérêt, en particulier on parlait des féculents, c'est une source d'énergie, ça participe à la satiété, donc on ne supprime rien.
0: Voilà, et on s'autorise un petit dessert raisonnablement, mais voilà, pas question d'enlever tous les desserts de la semaine parce que pendant 2 mois on a été en vacances.
2: Ben non, les desserts c'est aussi un plaisir, la seule chose c'est qu'effectivement on va voir dessert, c'est on sélectionne et puis pas tous les jours et pas à chaque repas.
0: Voilà, c'est une question d'équilibre, hein, une fois de plus, aucune raison de faire les choses de façon drastique. Et peut-être qu'après quelques semaines avec des horaires différentes, parce que vous le savez, pendant les vacances, les plannings sont pas les mêmes, on mange plus tard, on mange plus tôt, on peut aller au restaurant, on fait souvent des apéros. Est-ce que, en termes d'habitude du corps, au-delà vraiment du nutriment, il faut justement, peut-être, au lieu de supprimer des choses, reprendre une habitude alimentaire à heure fixe?
2: C'est ça. En fait, votre corps, votre organisme, il a pas besoin de détox, de cure particulière après les vacances. Mais il a besoin de retrouver des repas réguliers, une bonne hydratation, une hydratation suffisante, ouais, une alimentation variée et un sommeil stable et réparateur. Ah. Voilà, c'est vraiment ça, on va mettre davantage de concentration sur ce rythme. Et puis après, progressivement, dans l'alimentation de tous les jours, on va rajouter un peu de fruits, un peu de légumes, des légumineuses, des céréales complètes, voilà. Un peu de cuisine maison, c'est mieux. Et puis voilà, pas besoin de passer à une alimentation extrêmement saine et restrictive. Non, l'idée, c'est d'avoir un rythme régulier.
0: Alors, pour ceux qui vont reprendre le travail, avec la rentrée scolaire aussi au milieu, qu'on n'oublie pas, les journées qui vont être un petit peu plus chargées, la première habitude que vous donneriez, toute simple, hein, à nos auditeurs pour se remettre en route tranquillement, sans pression, une fois de plus?
2: C'est ce qu'on disait, c'est-à-dire retrouver déjà une structure dans les repas, prendre un petit déjeuner, ouais, un déjeuner, un dîner et puis si besoin même une collation. Hein. C'est vrai que pendant les vacances, on a des horaires qui sont un peu anarchiques et donc en fait, on mange un peu au hasard, un peu ce qu'on trouve. Là, c'est juste essayer de programmer un peu à l'avance les repas. Alors pas de plan alimentaire, hein, je vous dis pas ça, mais d'essayer de visualiser, d'avoir un petit peu une visu sur le plus ou moins long terme pour les courses, tout ça. Et puis aussi, hein, c'est boire suffisamment d'eau parce que les vacances, ça peut être aussi on peut perdre nos repères d'hydratation avec les plages, les restos, les apéros, les déplacements. Donc bien penser à reboire suffisamment.
0: Oui, et de l'eau, on rappelle, parce que c'est pas les autres boissons qui vont forcément nous hydrater. Hein.
2: Exactement. L'eau, c'est la seule boisson indispensable. Hein. Les autres boissons, en fait, ne nous hydratent pas et ne nous désaltèrent pas en période de chaleur comme on a connu cet été et comme on connaît encore. Boire de l'eau, c'est essentiel.
0: Et toute l'année en plus. Et ça fait. Et c'est important pour notre corps. Clémence, vous restez avec nous. On continue d'évoquer ce sujet.

0: Diana Dillalba avec Lingway.
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0: C'est Clémence Crisacci, notre invitée. On parle diététique sans se prendre la tête, mais pour reprendre un bon rythme avec cette rentrée. Changement de rythme, on l'a dit. Peut-être aussi moins le temps de cuisiner, Clémence. C'est pas pour autant que c'est impossible et il y a des choses saines, bonnes, gourmandes, qui sont assez simples à faire finalement.
2: Oui, alors moi souvent, je le dis en consultation, c'est attention à ne pas confondre repas équilibré avec repas compliqué. Ouais. Bien souvent, quand on dit manger équilibré, on pense que c'est tout de suite très compliqué, alors qu'en fait c'est très simple. Dans votre assiette, il vous faut une source de protéines, une source de féculents et des légumes. Après, selon la faim, on ajuste avec un produit laitier et un fruit. Donc en fait, ça va très rapidement.
0: Ouais.
2: Un exemple, une omelette, un peu de salade verte, une tranche de pain et un fruit en dessert, on est parfait au niveau de l'équilibre.
0: Voilà, et ça prend pas tant de temps que ça à préparer. Mmh. Et côté menu, je pense notamment aux enfants, c'est pareil, il y a des choses très simples à faire qui sont équilibrées pour eux, qui prennent pas plus de temps que la recette que vous venez de nous donner, hein.
2: Exactement. Bon, bah, de toute façon, les œufs, généralement, ça passe chez les enfants.
0: Ouais.
2: Mais on a plein de solutions. Mélanger, voilà, un petit peu de féculents, des pâtes avec des légumes. Ça peut aller très, très vite. Si on a des légumes surgelés, au lieu de devoir les éplucher et tout, ben, voilà, des légumes surgelés, c'est aussi la bonne solution. Et puis, on va ajuster avec une source de protéines qui peut plaire aux enfants. Ben voilà, un peu de viande hachée, par exemple. Ça se fait assez rapidement et ça convient à tout le monde.
0: Est-ce qu'éventuellement, il y a 3 ou 4 ingrédients que vous pouvez nous conseiller, qui sont souvent dans les placards ou dans les frigos? Alors, on a parlé des œufs, mais je suppose qu'il y a plein d'autres choses, même en termes de boîtage, je pense, par exemple, des lentilles ou toute autre chose.
2: Exactement. Alors, pratique et qui se conserve bien, bon, ben, on l'a dit, les œufs. Ça, c'est nutritionnellement l'aliment super intéressant et très rapide à cuisiner. Les légumes, c'est toujours bien d'avoir des légumes sous la main. Et c'est vrai que c'est pas forcément pratique d'avoir des légumes frais. Donc, ne pas hésiter à en avoir soit en conserve, soit au rayon surgelé, enfin, dans le congélateur. Mmh. Après, il y a plusieurs sources de féculents, qui sont faciles à cuire. Le riz, la semoule. Mmh. Et puis aussi le pain. Et puis, comme on disait, les conserves de poissons ou de légumineuses, les pois chiches, les lentilles, les thons, les sardines. Voilà. Avec ces ingrédients-là, généralement, on peut arriver à faire quand même pas mal de recettes.
0: Oui, et puis mine de rien, on ouvre la boîte, soit on les consomme telles quelles avec un petit assaisonnement, soit on l'ajoute à une recette. Donc voilà, on a toujours de quoi faire sous la main sans passer 3 heures à les cuisiner et les préparer.
2: C'est le but.
0: Peut-être avec la rentrée, les auditeurs qui nous entendent, il y a les pauses déjeuner. Alors là, il y a plusieurs équipes. Il y a ceux qui emmènent leurs gamelles, comme on dit. Il y a les restaurants d'entreprise ou autres. C'est quoi la meilleure option pour garder une habitude saine à ce moment-là, la pause d'entre midi et deux au travail?
2: Alors, l'habitude la plus saine, c'est déjà de bien consacrer un temps pour le repas. Ouais. Ça, c'est la base. Et puis après, on a des repères qui vont être très visuels et on n'aura pas besoin de calculer ni de peser. C'est de visualiser son assiette. Avoir à peu près la moitié de légumes, un quart de protéines, un quart de féculents. Et avec ça, on complète, selon sa faim, avec un fruit ou un produit laitier. Donc après, tout dépend des personnes, de l'activité physique ou professionnelle, de la faim. Mais en règle générale, en faisant ce genre d'assiette, on arrive à avoir un repas varié et suffisamment rassasiant.
0: Voilà, donc même si on mange à l'extérieur dans le cadre du travail, il suffit de trouver l'alternative où on a un plat qu'on lit qui répond à ce que vous venez de nous expliquer en ratio. Ça se trouve aussi à l'extérieur, quoi.
2: Exactement. Alors on peut prendre quelqu'un qui est amené à manger un peu sur le pouce un sandwich rapidement. Ben il n'est pas difficile d'ajouter avec des petits bâtonnets de carottes ou des tomates cerises. C'est encore la saison. Voilà, pour avoir la portion de légumes. Si on va au restaurant, ben on prend pas frites à chaque fois. On prend légumes, salade et puis le plat protidique et un petit peu de riz par exemple.
0: Par exemple. Vous en parliez tout à l'heure de la collation. Par stress ou par habitude aussi, il y a peut-être quelques personnes qui, en rentrant du travail, avant de passer au dîner le soir, soit ils grignotent un petit quelque chose pour compenser, ou le fameux apéritif. On lève peut-être un peu le pied quand on reprend le rythme de la rentrée sur ça.
2: Alors, en fait, ce qu'il faut, c'est d'abord se poser la question de est-ce que j'ai vraiment faim ?
0: Ouais.
2: Effectivement, je vous le disais, hein, des fois, c'est une habitude et c'est pas une réelle faim. Et puis sinon, bah, c'est possible d'avoir faim. En fait, il faut et regarder le repas qu'on a fait à midi, c'est-à-dire bah, peut-être qu'il n'était pas suffisamment équilibré ou en tout cas pas suffisamment rassasiant. Ouais. Et puis, bah, peut-être dire, si ça arrive très régulièrement, pourquoi pas de mettre une collation dans l'après-midi pour couper cette longue période sans apport d'énergie et donc finalement avoir un réel apport qui nous permette de tenir jusqu'au dîner.
0: Voilà.
2: Et après, si c'est de temps en temps, pas de problème, on peut grignoter un petit peu, mais attention, voilà, pas le paquet de chips, quoi.
0: Puis alors ça va vite, hein. Quand on a mis la main dedans, après, on a du mal à la retirer. Ouais, ouais. Alors juste avant de se quitter, Clémence, peut-être le conseil pour nos auditeurs qui nous écoutent, pas de culpabilité, c'est juste une question d'équilibre et rien de bien compliqué au final.
2: Voilà, on reprend ses horaires de repas réguliers, pas besoin de régime, hein. On retrouve juste une structure, on reprend des aliments simples et variés, les légumes, les fruits, les féculents, les légumineuses, et puis on se garde des petits plaisirs de temps en temps parce que ça fait partie vraiment de l'alimentation équilibrée aussi.
0: Et au passage, petit conseil pour les petits, pas grignotage, mais en tout cas les petits encassins, on mise quoi ? Les noix, ce genre de choses ?
2: Ouais, par exemple, tout ce qui est fruits oléagineux, donc les amandes, les noix, les noisettes, mais ça peut être un petit morceau de pain avec un petit carré de chocolat, mm-hmm. Ça peut être un yaourt, ça peut être aussi un fruit. Voilà, c'est pas en grande quantité, mais quelque chose de défini. Et puis, on prend un peu de plaisir quand même.
0: Bah, c'est le plus important. Merci en tout cas d'avoir été avec nous aujourd'hui.
2: Bah, c'est moi qui vous remercie.
0: C'était un plaisir de vous retrouver.
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0: À l'heure, derrière un four à pite, avec les jambes lourdes, en plus de cette chaleur, catastrophe. Et vous vous êtes dit, là, mais qu'est-ce que c'est? Qu'est-ce qui m'alourdit comme ça? Oui, vous en avez entendu parler, le drainage lymphatique, la lymphe, eh bien, stagne par forte chaleur, notamment. Alors, figurez-vous que cette lymphe, contrairement au sang, n'a pas de pompe. Ben oui, le sang, il a le cœur, ça pulse, pom, pom, pom, et ça circule. La lymphe n'a rien pour le faire circuler.
1: Nos petits doigts peut-être.
0: Alors, nos petits doigts pour accélérer, en effet. Et effectivement, on va pouvoir, au niveau du rétroclaviculaire, donc derrière la clavicule, là, on peut appuyer, ça permet de faire passer les déchets de la lymphe plus facilement dans le système sanguin, justement, sous les aisselles, derrière les genoux, sous les pieds, et puis au niveau de l'aine, hein, on a plein de petits ganglions, bah, ce sont les ganglions lymphatiques, donc on peut donner des petits coups comme ça, mais très léger, hein. On ne vient pas meurtrir ces zones-là.
1: On sent la connaissance de la professionnelle du massage.
0: on essaie. Mais ce que je voulais vous dire, c'est que les pompes, en fait, de la lymphe, c'est votre activité. Et notamment marcher. Quand vous allez poser votre pied, eh bien, vous pompez cette lymphe naturellement. La marche dans l'eau, c'est le top du top. Une autre façon de pomper votre lymphe, c'est de respirer profondément. Le diaphragme, qui monte et qui descend, agit sur les ganglions lymphatiques et notamment ceux du centre, au-dessus de votre nombril. Et enfin, la circulation sanguine accompagne, puisque les vaisseaux lymphatiques sont à côté des vaisseaux sanguins. Si vous avez une bonne circulation sanguine, c'est-à-dire que vous pratiquez par exemple une activité qui va faire que votre cœur pompe plus vite, eh bien votre lymphe va être pompée plus vite aussi. Voilà trois petites astuces. Alors on marche, on respire et on fait du sport.
1: Merci mesdames.
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1: Vous préparez un marathon ou une simple sortie du dimanche? L'hydratation est votre meilleur allié en course. Arthur Solinas nous livre ses secrets pour courir plus léger et surtout faire le plein d'énergie.
6: Bonjour à tous. Aujourd'hui, on parle d'un élément essentiel quand on pratique la course à pied, l'hydratation. Avant même de commencer à courir, pensez à boire régulièrement dans la journée. L'objectif n'est pas de boire énormément juste avant le départ, mais d'arriver à la course correctement hydraté. Ça passe par une hydratation toute la journée, en sachant aussi réguler donc les litres d'eau que nous pouvons accumuler. Pendant l'effort, surtout lorsqu'il fait chaud, il faut continuer à boire régulièrement. Pas besoin d'attendre d'avoir une grosse sensation de soif. Prenez de petites quantités régulièrement plutôt que de boire une grande quantité d'un seul coup. Pour une sortie courte d'environ 30 à 45 minutes dans des conditions normales, vous n'aurez généralement pas besoin de transporter une grosse réserve d'eau. En revanche, dès que la sortie se prolonge, que l'intensité augmente ou que les températures grimpent, prévoyez de quoi boire. Et attention, plus on transpire, plus on perd aussi des sels minéraux, notamment de sodium. Pour les efforts longs et particulièrement par forte chaleur, une boisson contenant des électrolytes peut donc être intéressante. Enfin, après la course, pensez à boire pour remplacer progressivement les liquides perdus. Et si vous avez beaucoup transpiré, accompagnez cette hydratation d'un repas ou d'une collation équilibrée. Mais attention, ne pas tomber dans l'excès. Boire beaucoup trop d'eau pendant un effort prolongé peut également être dangereux. Alors, pour courir, je peux vous proposer une première solution, la plus simple, la ceinture porte-bidon. Elle permet d'avoir une petite bouteille à portée de main, sans trop encombrer. C'est pratique pour les sorties courtes à moyenne, surtout quand on veut rester léger. Deuxième option, la flasque souple à la main. Elle prend peu de place et certains modèles sont équipés d'une petite poignée qui permet de la maintenir facilement. L'avantage, c'est qu'on peut boire rapidement sans s'arrêter. Pour les sorties plus longues, on peut passer au gilet d'hydratation, le fameux camelback. Il permet de transporter davantage d'eau, généralement dans une poche à eau ou plusieurs flasques placées à l'avant. C'est particulièrement intéressant pour les longues distances, le trail ou lorsqu'on court dans des endroits où il n'y a pas de point d'eau. Alors retenez simplement ceci. Avant, pendant et après la course, on anticipe son hydratation, on adapte ses apports à la durée et à la chaleur et surtout, on écoute son corps. Parce qu'en running, le meilleur équipement, c'est celui qui se fait oublier.

0: Je vous l'ai dit hier déjà.
1: Merci Arthur, à demain.
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1: Embouteillage, galère de parking, livraison, et si le vélo était la solution ultime pour fluidifier Ajaccio ? Dans l'écho d'ici, on remonte en selle avec le fondateur de Bonastrade.
3: Vous passez une partie de votre journée à vélo dans Ajaccio. Qu'est-ce que ça vous apprend sur les déplacements dans la ville ?
4: C'est dur de répondre à cette question. Je ne sais pas ce que ça m'a appris sur les déplacements. Ça m'a beaucoup appris sur la ville. Il n'y a rien de mieux pour découvrir une ville que de circuler à vélo et de faire ce métier de livraison. Parce qu'on rencontre les gens, on rencontre les entreprises, on découvre des endroits dans lesquels on ne serait jamais allé sinon. Et sur la circulation, la manière de conduire et de se comporter sur la route, je trouve qu'on est relativement exemplaire, hors saison en tout cas. Je trouve qu'il y a plutôt de la patience, qu'on est encore relativement bienveillant. Ça a tendance à se perdre. Mais je pense qu'il faut qu'on continue à rester patient, bienveillant avec les autres usagers.
3: Le vélo peut-il réellement contribuer, d'après vous, à réduire les embouteillages ajacciens ?
4: Pour moi, c'est une évidence. On a une ville qui se finit par rien. Ce sera un entonnoir, ça finira toujours par une seule voie. Quoi qu'on fasse. On peut mettre 15 voies au départ, on finira toujours à la fin par une voie, voire plus rien du tout. Et du coup, le seul moyen pour réduire le trafic, c'est d'essayer de reporter l'usage modal sur d'autres moyens de transport. Ça peut être le vélo, mais pour beaucoup de déplacements, ça peut être tout simplement la marche à pied. Et peut-être un développement des transports en commun. On voit que la navette qui va à l'ancien hôpital fonctionne très bien. Ce genre de petites initiatives, je pense que c'est un tout. Et puis un petit effort collectif pour prendre un petit peu moins la voiture quand c'est pas nécessaire. Parce qu'on reste dépendant de la voiture quoi qu'il arrive pour des déplacements plus longs, notamment sur notre île. Mais je pense qu'à l'échelle d'Ajaccio, effectivement, le vélo peut contribuer à réduire cette saturation de la ville.
3: Justement, est-ce que vous pensez que les vélos pourraient remplacer à terme des petites camionnettes ? C'est faisable ?
4: Moi, j'aime bien parler de complémentarité, toujours. Il y a la Fédération de la cyclo-logistique qui dit qu'on pourrait remplacer jusqu'à 40 ou 50% des petits utilitaires pour les livraisons. Mais pour ça, il va falloir adapter un peu. C'est-à-dire qu'il va falloir des zones de rupture de charge. On appelle ça des micro-hubs. Aujourd'hui, les hubs de transporteurs, ils sont à Baleone. Pour que le vélo soit vraiment efficace, il faudrait qu'il soit plus proche de la ville, peut-être à Saint-Joseph ou ailleurs, et que les vélos cargo puissent faire des allers-retours très rapides. Et là, on peut remplacer une bonne partie des petits utilitaires. Ouais.
1: Merci à tous d'avoir suivi Keep Ya Jay. C'était un plaisir que de vous accompagner. Il est 13h. À suivre, Ride. Belle journée.
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9: Benidegu noi stasimani, le ribe di Oaliga, pescobre la di Diagamininca. Dans le Junsan, cette vieille aire de battage, oubliée depuis des décennies, vient de reprendre vie. Elle a été restaurée, du blé ancien a été nouveau semé sur les terres qui l'entourent. Derrière ce retour aux gestes anciens, il y a bien sûr la mémoire et la transmission, mais aussi une volonté de penser à l'agriculture corse de demain. Jean-Nicolas Antoniotti nous emmène sur le chemin de la Diagamininca.
10: J'ai toujours rêvé, en fait, de voir le blé ici, parce que moi, je l'ai vu la dernière tribu en 65.
11: Vous avez eu même les photos, il me semble.
10: Et j'ai une photo de mon grand-père en 1924 en train de labourer ce terrain-là. Donc, et cette photo, je l'ai dans mon bureau. Donc, j'ai toujours été très attaché à cette tradition-là et tout. Bon, il n'y a plus cette photo avec le Monte Badro là. Bon. Et en fait, quand je viens là, j'ai dit, oh, je vais le faire la tribu. Je pouvais la faire dans le village en bas. Mais dans le village en bas, tout le monde au bas, c'est tout. Donc, non, je ne vais pas la faire là, dans un endroit très difficile d'accès. Parce que je voulais être dans un terrain où il y avait cette photo de mon grand-père. J'ai dit, je vais la faire là où il était lui. Et là, on fait donc ce passage-là. Il y a déjà 2 kilomètres de piste. Et là, je fais ce parcours-là. Mais ce parcours-là, vous allez voir, c'est pour ça que je voulais le faire à pied. Il est initiatique. C'est un parcours initiatique, celui-là.
11: Là, il y a toute une symbolique. Parce que quand on pense à vous, Jean-Nicolas, on se dit, c'est un homme de projet, de construction. C'est un homme de collectif, certes, mais de projet rapide. Et là, vous choisissez un projet lent au rythme de la nature.
10: Je me bride. Là, il y a justement, moi je serais revenu, j'aurais tout refait d'un coup et tout. Je me suis arrêté, j'ai dit, où toque à nous là. Là, ça va, que les guissas nous vont. Hein. J'ai dit, ne te mets pas leur place et tout pour leur faire une belle adia bien ronde et tout, avec tiré au laser et tout. C'est surtout ce qu'il ne fallait pas faire. Et en fait, quand je pars là, en fait, j'arrive ici et ce terrain-là, on le voit du village. Après, on retourne en arrière, on le voit. Mais moi, quand j'arrive là, je dis à Jean-René, Banankoumé et tout. Voilà. Et là, le parcours qu'on fait, c'est le parcours que j'ai fait avec Jean-René au printemps. C'était fabuleux. On arrive ici, et là, on trouve un complexe agricole exceptionnel avant d'arriver à l'Adia et tout, émouvant, parce qu'on voit, on dirait qu'ils sont partis il y a à peine 10 ans, quoi. C'est ça qui est fabuleux. Et en fait, moi, je dis, voilà, moi je veux replanter, mais c'est un projet personnel, hein, pour me faire plaisir et tout, dans un premier temps. Et là, ce qui est intéressant, c'est que le projet, il est récupéré par des gens qui, en fait, c'est une démarche collective, en fait. Hein. Bon, moi, effectivement, c'est moi qui ai initié. Mais là, on est monté, on a scié, on a cueilli, là, pour préparer pour la tribière. Il y a des gens de partout, d'Ascq, et alors un village extraordinaire, c'est Pedralba.
11: C'est toute une escouade qui est venue.
10: C'est toute une escouade, et juste à point, je me dis, mais comment on fait? Alors, on peut faire du cinéma. On fait des bœufs qui tournent dans une aire à blé. Mais c'est pas ça, une tribière. La tribière, c'est quelque chose d'une chaîne très complexe et tout.
11: C'est vrai, pas.
10: Il faut cueillir ce qu'on a fait, émaner, il y a la main et tout, pour que c'est les gerbes qu'on va mettre dans l'adia, comment on les met dans l'adia. Après, on fait donc tourner les bœufs dedans avec la pierre et le tribu et tout pour séparer le blé et truc. Après, il faut faire. En fait, ce qui est le plus beau, c'est pas la tribière, il y a spoulir, hein. C'est-à-dire la séparation de la paille et du blé. Ça, c'est extraordinaire. Et ça, donc, en fait, ce qu'on va essayer de faire, c'est quand on fait pas à tribière. On aura déjà avancé à tribière, hein, mais à ma va à spoulir. Et à spoulir, il y a au plus bel moment, tout verquet. À spoulir, c'est quand vous irez trop au rang, il en t'a là, il y en a faré. Et que c'est pas gagnant, il se cabage évacué. Et aussi, na Martis Corso, pensa avec un tira ni mou cabage évala. Je pensais, il n'y a plus personne capable de le faire. Per hasard, je récupère un document extraordinaire des fers trois de Gambini, qui a été fait sur une tribière en 1996, qui est mythique. Elle a été faite à Pedralba. Et là, je comprends qu'un des acteurs importants à l'époque, c'est Saverio Lugiani. CFA, le type improbable, moi, je veux dire.
11: Et tu dis déjà une trahison des Cusoabu, Andrew Lugiani.
10: Au moins, perdu bien simplement un chiffre, 50 hectares de blé, quattro badi oli, et simplement à 4, pendant un mois et demi. Alors, quand vous avez vu ça, le.
11: Travaillons,
10: galérien. Mais ce qu'il disait, extraordinaire, Savirio. Ça y est, moi, quand le Daya, quand le Ziga au rang, dit j'ai mis barre et mandia échoue à la crème. Ce qui est extraordinaire, et qui, Savirio, a une maestria tout d'arrêt, di adribir, di agoulir, sina spoulir, sina oran. 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Et qui fâche, ce qui aïe, quand on nous dit d'ribir et tout, dit maintenant, on a une marche à chem, alors, pas d'un tédouille, on a un mogul, tout, on a pris barème, toute la stratégie et tout, au père tribia et tout.

0: Jean-Nicolas Antoniotti est ingénieur et entrepreneur, très engagé depuis des années dans l'innovation et la formation en Corse. Mais c'est aussi un enfant de Valiga, dans le Giunzagni. Il a décidé de revenir sur les terres familiales pour faire revivre une agriculture et des gestes qu'il avait connus dans son enfance.
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2: 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Moi, j'ai péri, oui, oui. Hein, et aussi, j'ai dit, oui, Jean, oui.
0: Vous l'avez mis comme musée, ou?
2: Non, Bouillou-Mikagué. Parce que, en bouillouant un coup de plus longtemps, et Bouillou-Vabère, qui est une des traditions, j'ai la possibilité de l'innovation, et qui est cuit, j'ai forcé un coup cuit, plus à ben et gastro. 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Qui est à la scola d'ingénieur de l'honneur et de ses présidents, qui a eu une formation importante au niveau de l'énergie. Et ils ont investi de manière importante parce que j'ai eu une formation en agronomie. Et après ma promotion d'ingénieur en azote, à l'azote qui est en Liban, c'est ma dernière promotion, et on a essayé aiguille. Et eu, ce que vous voulez, j'ai eu encore à la scola un espace de studio. 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
0: Et c'est un projet tout participo ridroit in altro.
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2: Exactement. C'est actuellement un copio magnifique, Alain Wagner, qui est installé dans l'Iverdèse. En coupant des nerfs, qui fait une démonstration extraordinaire, il y a des riches, là. Alain. C'est le, et Marianne, c'est le, en plus d'igué, non seulement à ce qu'a déjà dit vos obans, mais en plus d'igué d'avoir à Zovari, j'en ai affaire à Maillot, j'en ai affaire et d'après sa mère, qui nous y pour multiplier l'expérience, il est tout égal et igour, et j'ai bien de savoir tout le monde. 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Parce que passer mon avant de moi à acheter une bédre, non. 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
0: 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Qui tient une possibilité d'un projet d'égalité. Donc, alors, c'était moi sain, tous ces guidèmes.
2: Exactement, parce que c'est là que j'ai regardé ici, qui s'y voit et qui choisit de fipi à brou, hein, d'avant à tout le monde qui voit indigène, qui est une espèce de chien, une espèce de gens de fleurette, hein. Non, mais qu'il y a, c'est là où on a déjà, qu'au niveau d'ingénierie, qu'au niveau de réflexion, qu'au niveau d'une tribrèze, qui est attaquée aux îlots de l'ingénierie, de l'innovation. 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
2: 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Bon, que nous y au niveau cultural, il dit Ougante, au niveau déjà, de la bénédiction, hein. Là, il y a sempre Benedetta, dédicat à San Martino, oui. 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Dédicat à San Martino, on va dire qu'il y a important. 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
2: Exactement. Bon. Mais, moi, je dis, Jean-Nicolas est fainéante. Il m'a dit, il est rendu, il est travaillant. Hein. Mais il est exemple à l'aide, à trois conceptions et tout. Et après, à un moment, il m'a dit, il est fainéante. Moi, vous ajustez, non, il se baille. Il est fait, il va faire travailler à l'âge. 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
2: 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Et puis, surtout, c'est l'aria, voilà. 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

0: Aujourd'hui, nous avons emprunté le chemin de la Kamininka dans Ribet avec Jean-Nicolas Antoniotti. Une promenade à travers le paysage, mais aussi à travers la mémoire du territoire, celui de Haliba, dans le Junsani. Et nous allons découvrir un projet, celui de remettre en culture du blé, de restaurer une ancienne Nadia et de faire revivre la trébière.
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0: Tu en allais à particulier au logo.
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1: 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Bah, ou Igastagne, ils auront bien tension, hein, ce stade bien tension, les bégues génoises et tout, bon, ils auront bien la production Igastagne, hein, ils ne sont rien. Mais, tout là d'où disons là, de l'Ogira Biou, on a besoin d'Iran. Et ce qui n'est pas lui, n'est pas lui. Hein. Parce que qui sont à l'altitude, il y a 250 à 900 mètres.
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1: 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Donc, bon, ce logo qui vaut, bon. 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
1: 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Les mecs, les vaches, ils ont un projet tout aussi, pour amuser, mais les mecs, on amuse maintenant, hein. Et on m'amuse aux mecs. 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
1: 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Donc sobre tout ça, ça y est, tu as dit architecte. C'est important, parce que la révolution est nante, tout ce qui est construit, tout ce qui est construit, des pièces oreilles, in de cette culture, hein. Donc, je suis content.
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1: 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Et à la chance d'aller, bon, déjà, d'où il y a grand architecte, et d'honneur. On a grand architecte. Du niveau qui est marseillaise, on architecte à du niveau international, mais il y a une dimension territoriale et vôtre. Hein. Donc il y a Isabelle Vetzoni, hein, qui est, on a grandi avec les autres, et qui est banémique avec les architectes, ben avec les passionnés, hein, per cette réflexion et per tout le monde où ils travaillent. Donc, tu sais, tout, tu sais, c'est. Bien entendu, ouais, ayant des travaux dans tes sélections d'Iran et tout, et un peu Jean-Charles, hein, il bouge toi
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1: donc bon, on est aiguille. Chadaï, c'est bien tes passionnades, hein, passionnades qui font une révélation intéressante, et pour ce tout, leur permet une vie importante, Chadaï, c'est une représentation importante, il y a ce qu'on est ingénieur. Parce que, ça, déjà, il y a une gabagida à andar plus longtemps nous, et faire 10 ou bouger tout bien à la dimension traditionnelle avec une révision universitaire. Ce que déjà qu'il y a des importantes qui sont en 1996, dans Miguel Zamarcelli, bon, pense que c'est la Chouari Bial, Chouari va travailler à John et Nantakwe, come le idee andranno a me giusti dei rin, come a tecnica può portare rendimenti migliori e soprattutto avere a gabbagge di sorte un rin che non può essere veramente utilizzato per fare una panificazione. 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
0: C'est exactement,
1: je m'applique, je suis en thérapie là en fait.

0: Nous étions sur la Diagamininka, où a eu lieu une Oberada Baïzane magnifique, un chantier collectif qui a permis de dégager et de réhabiliter l'ancien aire de battage. La semaine prochaine, nous nous retrouverons ici dans le Djonsagne avec Jean-Nicolas Antoniotti pour revivre une tribière comme celle qu'il avait vue il y a 60 ans sur la Diagamininka. Un projet, vous le verrez, qui est pensé comme une réflexion sur l'agriculture nourricière, sur les variétés anciennes de blé, sur l'autonomie alimentaire et sur l'adaptation au changement climatique.
1: Moi, je ne suis pas passéiste. Hein. Moi, je ne suis pas du style bouillie. Avant, c'était bien. Hein. Moi, je ne dis pas avant, c'était bien. Moi, je dis avant, il faisait des choses extraordinaires. Bah, malheureusement, il y a une rupture. Il faut retrouver une continuité. La continuité, elle est dans, y compris retrouver de la valeur, retrouver du sens à ça. Et surtout, pour les jeunes qui sont dans un monde qui est difficile, hein, de leur dire que retourner à des choses simples et essentielles, c'est mieux que de courir après des chimères, hein, souvent numériques et autres, où on croit que l'évolution, elle est que dans, et l'innovation, elle est que dans le numérique. Moi, d'ailleurs, quand j'ai défendu le projet d'école ingénieur en agronomie, je l'ai défendu en disant, pour moi, on a fait des choix stratégiques en école, un sur l'énergie parce que c'est fondamental pour l'humanité, le deuxième c'est se nourrir. Et je veux dire, faire une école d'agronomie en Corse, c'est essentiel avec l'évolution sur la climatologie et tout, donc il faut vraiment relever ces défis-là. Et c'est ce projet-là, paradoxalement, moi, il s'inscrit complètement dans une vision d'ingénierie forte pour le territoire. Et moi, l'ingénierie pour un territoire, il faut qu'elle parte de ce qu'est le territoire, pas de ce qu'on lui dit qu'il est, mais de ce qu'il est réellement. Et à partir d'un projet, on rétablit des continuités. Par exemple, un truc extraordinaire. Il y a une jeune fille qui est du village. Elle vient faire la tribière. Elle intègre l'école Polytech cette année. Et ça, pour moi, c'est un fantastique message d'espoir. C'est-à-dire qu'ici, elle aura, y compris dans son école, la fierté de ce qui est fait ici. Et pour moi, je veux dire, on reconnecte ce qu'on est par rapport à ce qu'on veut devenir. C'est fabuleux.
0: Mais même pour l'université, c'est extraordinaire de pouvoir appliquer des modes de réflexion, de penser à des projets concrets.
1: Évidemment. Ce qui est fabuleux, c'est d'avoir... On dit « Abradiga binchagrama ». C'est Louis-Gisoy Douy, Chaboudanza, et Percuet, qui est, j'ai milité à fond pour le développement de l'ingénierie. Il ne peut pas y avoir de développement économique sur un territoire sans ingénierie territoriale. C'est impossible. C'est impossible. Aujourd'hui, vous avez les grandes écoles d'ingénieurs, les plus grandes au monde, le MIT américain, qui le démontre parfaitement. Et je pense qu'aujourd'hui, ce que ne savent pas aussi assez les gens qui ne sont pas conscients en Corse, qu'il y a des choses exceptionnelles qui se font, hein. On fait toujours le bilan de ce qui ne marche pas. Mais ce que déjà provoqué en mutation cette école est considérable dans le domaine de l'énergie. C'est pour ça qu'on a des entreprises corses qui sont leaders sur le solaire, y compris au niveau solaire. Mais y compris, c'est des gens qui vont apporter, par leur réflexion et sur le terrain et tout, des capacités à transformer ce territoire et à le faire évoluer au profit des gens qui y vivent. Voilà, donc, parce que vous ne pouvez pas développer un pays avec des cerveaux qui viennent de l'extérieur. Ça ne marche pas. Parce que déjà, ils ont du mal à s'adapter et surtout, quand ils portent des solutions, c'est des solutions qui ne sont pas adaptées à l'endroit. Moi, je dis, les meilleurs ingénieurs, c'est les ingénieurs de Polytech. Pourquoi ? Parce que c'est des ingénieurs qui sont adaptés au territoire. Ce n'est pas parce qu'ils sont plus intelligents que les autres. C'est pas parce qu'ils ont plus formé que les autres.
0: Non, mais ils ont pris le pouls du territoire.
1: Mais ils sont sur une réflexion à partir d'une analyse de terrain. Et l'analyse de terrain, c'est ce qui est le plus important pour l'humanité aujourd'hui. C'est ce qui va sauver l'humanité. Hein. C'est de dire, ici, on manque d'eau, comment on fait pour avoir de l'eau? C'est pas de dire, il faut de l'eau, c'est pas une réflexion plus globale.
0: Il y a les leviers et il y a les freins. Donc la connaissance des freins, c'est déjà peut-être aussi le premier point de la façon d'aborder un territoire et des projets.
1: Oui, mais les freins ont... j'ai connu que des freins dans ma vie, hein, à affronter, donc bon, je veux dire.
0: Mais il y a les leviers aussi.
1: Mais oui, voilà, presque ça me rassure quand il y en a, parce que, je veux dire, s'il n'y avait pas de freins, si c'était tout facile, ça serait trop facile, tout le monde le ferait. Mais je veux dire, moi je crois énormément à une valeur, le travail. Il y a un type qui est à Zavour, hein, je crois que c'était lui, hein, on lui disait, il n'a aucune chance, Sigoff ou Cantima et tout. Il avait eu une réponse qui était extraordinaire. Il a dit, vous savez, face à quelqu'un qui travaille 19 heures par jour, vous ne pourriez rien faire. Voilà, donc moi je crois ça.
0: Le travail, c'est le respect.
1: Exactement, le travail.
0: Ça force
1: le respect et tout, parce que et il faut surtout de la continuité dans ce qu'on fait. Voilà, donc bon, moi ce projet-là, donc je vais l'inscrire dans une continuité avec nos moyens qui sont les nôtres, modestes et tout, mais je dirais qu'une forte volonté. Voilà, donc.
0: Jean-Nicolas, vous y croyez, vous, à l'autosuffisance alimentaire?
1: Moi, je n'oppose pas les choses. Je veux dire, moi, d'aller dire on va être autosuffisant, c'est pas du déclaratif. C'est comme en politique, je déclare pas je suis indépendantiste. Ça n'a rien à voir ça. Hein. Je veux dire, on peut déclarer tout ce qu'on veut. L'important, c'est de c'est de démontrer. C'est de montrer que c'est possible. Donc, d'amorcer des solutions pour montrer que c'est possible. Celle-là, c'en est une, hein, parce que le pain, parce que à travers la farine et le blé, on crée vraiment de la valeur. De la valeur, hein. Quelqu'un qui travaille rien que sur ça, il peut dégager vraiment de l'économie. Mais après, sur l'autosuffisance, moi je connais un pays, hein, qui fait 8500 km², qui en met des terres orientales, contrairement à nous, hein, qui est pas mieux positionné que nous, qui est bidon en territoire, hein. Par contre, ils exportent, hein. Non seulement en légumes et tout, ce sont eux qui exportent, hein. C'est à Crète, hein. Vous y allez, vous allez voir, c'est eux qui exportent en Allemagne, hein. Et ils vendent très cher, hein. Parce qu'ils ont un mode de production agricole et tout, qui est très intelligent. Mais eux, ils ont travaillé différemment. Déjà, ils ont commencé par croire en ce qu'ils font. Parce que le problème des Corses, c'est qu'ils ont de la difficulté à croire à leur richesse. Ils pensent que leur richesse, elle n'existe pas. Donc, on leur a toujours dit, effectivement, qu'ils étaient pauvres, que c'était mieux ailleurs et tout. Et ça les a annihilés complètement.
0: 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Shala de Villa.
1: Lorsque j'ai présenté le projet Gradenaven à Mimi Allegrini, elle m'a cité cette phrase de Gustave Mahler. J'ai immédiatement compris qu'il exprimait avec une remarquable justesse le sens profond de notre engagement. La tradition n'est pas le culte des cendres, mais la préservation du feu. Cette situation me résume la philosophie de notre projet. À Valica, nous ne cherchons pas à reconstituer le passé, ni à célébrer un patrimoine figé. Notre ambition est de transmettre ce que nos anciens nous ont légué, le plus précieux, des savoir-faire, une relation à la terre, une culture du partage et une capacité à s'adapter aux défis de chaque époque. Le feu que nous voulons préserver est celui de la transmission. Il vit dans le geste, dans les gestes de la tribière, dans la naissance du blé ancien, dans la mémoire des anciens qui acceptent de transmettre leurs connaissances, mais aussi dans l'engagement de ceux qui imaginent déjà les solutions de demain. C'est toute l'originalité de Grano de Rennes. Ce projet fait dialoguer la tradition et l'innovation. Il rassemble des agriculteurs, des artisans, des boulangers, des créateurs, des architectes, des archéologues, des associations, mais aussi des enseignants.

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4: Les vagues de chaleur successives et la sécheresse de cet été ont coûté cher à la France. 0,1 point de PIB, de produit intérieur brut. Les agriculteurs sont particulièrement concernés avec une baisse de 8% de la production. Des agriculteurs qui devaient connaître demain soir le plan d'urgence prévu par le gouvernement pour les aider. Finalement, ces annonces sont décalées de quelques jours. Le temps de concerter à nouveau, explique l'entourage du Premier ministre. Tous les billets achetés pour les concerts de Patrick Bruel, qui a annulé sa tournée prévu à partir d'octobre, seront remboursés. C'est ce qu'assure l'avocate du chanteur, accusé de violences sexuelles par des dizaines de femmes. Patrick Bruel a renoncé hier soir à la tournée de 35 dates qu'il devait entamer le mois prochain. Une épave détectée au large de l'Angleterre, peut-être celle du chalutier français qui a coulé samedi dernier. La plus grande prudence s'impose toutefois tant que les vérifications n'ont pas pu être faites, précise le parquet à Issy-Armorique. Dans le Maine-et-Loire, près de 7600 canards vont être abattus après la découverte d'un foyer de grippe aviaire hautement pathogène dans un élevage de Longuet-Jumelles. C'est à une cinquantaine de kilomètres de la ville d'Angers. Et puis on a appris ce matin la disparition de Jean-Paul Rapneau, réalisateur multi-césarisé, notamment pour Cyrano de Bergerac avec Gérard Depardieu, Le Sauvage avec Yves Montand, La Vie de Château avec Catherine Deneuve, Le Hussard sur le Toit ou encore Le Sauvage donc de 1975. Jean-Paul Rapneau est mort à l'âge de 94 ans. Sa filmographie est sur ici.fr.
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0: Nick Cachot avec Would It Be Good. Bon, pour l'accent, pardonnez-moi, j'essaie de faire des progrès. Hein. Je respecte tout le monde, j'essaie de faire pour le mieux. Mais par moments, eh bien, comme tout être, je n'y arrive pas. Allez, on va s'intéresser, on va retrouver un peu de sérieux au magazine Terra et Onde. Cette semaine, eh bien, on répond aux 15, on va dire. En fait, ce sont les médecins, précisément, et les assistants de régulation médicale du SAMU qui répondent quand vous composez le 15. On en parlera vendredi à 13h dans Terra et Onde avec l'intégralité de ce reportage. Et donc, c'est Christophe Zagal qui nous propose d'aller à leur rencontre, direction l'hôpital de Bastia, l'occasion pour eux de nous parler de leur métier et aussi de leur quotidien.
1: SAMU, oui, bonjour. D'accord, malgré le traitement. D'accord, mais il n'a pas pris, hein. Bon, donnez-moi l'identité de votre papa, s'il vous plaît.
2: Ok.
1: Ça marche. Il y a un médecin qui va vous rappeler, madame. Merci. Au revoir.
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3: Oui, bonjour, je m'appelle Brochet Pascal, je suis médecin au SAMU et aux urgences de Bastia, au SAMU de B. Alors aujourd'hui, donc, je suis médecin pendant 24 heures au SAMU, voilà, qui gère tout le secteur Cap-Corse et Bastia pour les 24 heures. Ce matin, non, il y a eu une intervention ce matin qui a été faite par mon collègue qui finissait avant 9 heures et puis du coup, moi, j'ai pris la relève et j'attends l'intervention. Pour le moment, c'est calme et en fait, il y a une évacuation sanitaire qui est faite pour une menace d'accouchement prématuré, mais du coup, qui est fait, on essaye de s'arranger des fois avec les spécialistes, du coup c'est la gynécologue qui va sauver avec l'infirmière du SAMU. Alors mon parcours, du coup j'ai été étudiant en médecine, du coup j'ai fait Grenoble-Paris pendant 10 ans, et puis on m'a proposé la Corse et je suis tombé amoureux des Corses, du coup je suis resté en Corse. Alors ma fonction exacte, c'est de la prise en charge en fait des détresses vitales et de tout ce qui peut être urgent, on va dire, en préhospitalier. Le but d'un SAMU, c'est de prendre en charge en fait les patients en préhospitalier pour essayer de faire en sorte que leur état se stabilise ou essayer de les réanimer en cas d'arrêt cardiaque et ensuite de les transférer surtout dans les bons secteurs, dans les bons services et aux spécialistes adaptés. On a notre téléphone sur nous, donc du coup, à chaque fois qu'on nous déclenche, on peut être soit aux urgences, soit dans la salle de crise, soit en train de travailler et de nous dire quand on nous appelle.

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0: Bretagne pour cette fin d'après-midi. L'info, l'essentiel tout de suite avec vous Alexandre Songuinette, il est 16h, bonjour.
1: Bonjour Jean-Charles, bonjour à toutes et à tous. La vigilance météo évolue, Météo France passe à une cartographie plus fine, infradépartementale. Depuis hier, 4 phénomènes sont concernés, vent, pluie, inondation, orage, neige, verglas. Une même carte peut donc désormais distinguer plusieurs niveaux de danger selon les secteurs exposés. Une évolution importante pour la Corse où les conditions peuvent être très différentes, par exemple entre littoral et intérieur. C'est donc un outil supplémentaire pour mieux cibler les alertes et pour les secours mieux adapter les moyens et se préparer en amont. Plusieurs départs de feu, aujourd'hui encore en Haute-Corse, le plus important sur la commune de Talonne, et a brûlé un hectare avant d'être maîtrisé. Un feu parti en bordure de la RT10 à la mi-journée, qui a nécessité notamment, entre autres, 6 largages de 2 pélicans. L'URSSAF et le Conseil de la Protection Sociale des Travailleurs Indépendants soutiennent les professionnels justement touchés par les incendies en Corse. Les échéances de cotisation pourront par exemple être reportées, sans pénalité ni majoration de retard pour les chefs d'entreprise. Les travailleurs indépendants, eux, peuvent également solliciter une aide d'urgence qui pourrait aller jusqu'à 2000 euros. Les rentrées se succèdent en ce début septembre à l'université de Corse, celle de l'IUT hier, avec l'accueil de 16 étudiants pour la première promotion du nouveau BUT consacré à la transition et l'efficacité énergétique. Une formation de 3 ans qui porte à 7 en tout le nombre de BUT proposés par l'Institut et qui doit permettre, aider en tout cas, à répondre aux besoins du territoire. Une alternance sera possible dès la deuxième année. La base militaire de Solenzara modifie ses exercices dans le massif de Toa pour préserver la reproduction du mouflon de Baville. Une charte a été signée lundi par de nombreux partenaires, dont le parc naturel et la base aérienne. 2 zones de reproduction ont été délimitées, l'une à Okadazinao et entre la Bokadazinao et le plateau de Toa, la deuxième autour du Monte Malu. Désormais, plus aucun appareil de l'armée de l'air et de l'espace n'y sera mobilisé entre le 15 avril et le 15 juin pour réduire les nuisances sonores et la présence de l'homme dans une période charnière pour les jeunes mouflons.
0: L'info, tout à l'heure, on la retrouve hein, à 17h avant Evelyne Fontane. Allez, un point sur la météo. La nuit prochaine, en Haute-Corse, le temps sera calme, avec un petit vent d'ouest localement modéré. Pour la Corse du Sud, un ciel bien étoilé. Un vent d'ouest soufflant quand même assez fort sur l'extrême sud. Pour la journée de demain, alors toujours dans le sud, une belle journée, largement ensoleillée. Il y aura un vent d'ouest modéré une bonne partie de la journée sur le sud-ouest du département, ainsi qu'en montagne et sur l'extrême sud, des températures autour de 30 à 33 pour le littoral et 26 pour le relief. En Haute-Corse, demain, là aussi, journée bien ensoleillée. Nous sommes en vigilance verte. Et au niveau donc du vent, il va s'établir demain après-midi est-nord-est, modéré par endroits, et il devrait s'atténuer en cours de journée. On termine avec les températures. Demain en Haute-Corse, autour de 29 à 32 pour le littoral et autour de 25 dans les villages de moyenne montagne.
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0: À présent, nous allons retrouver Christophe Zagal pour cette troisième étape dans la plaine de la Marane. On va à Luchon, à la ferme Corse. Il s'agit d'une nouvelle épicerie de producteurs qui a récemment ouvert ses portes.
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2: La ferme Corse, un magasin qui porte bien son nom sur la route de l'aéroport de Bastia-Porrette. Marina est l'une des vendeuses de cette aventure collective.
3: Alors l'initiative, elle est née à partir donc de trois producteurs qui se sont associés dans le but d'avoir un lieu où on trouverait bien sûr leurs produits, qui inviterait les gens à se rendre dans une boutique plutôt que de venir sur leurs exploitations. Parce que c'est pas facile aussi de concilier l'exploitation, le commerce, enfin, c'est quand même deux métiers différents. Donc là, on se retrouve dans un lieu avec tous les produits qui peuvent se faire chez nous, enfin en tout cas une majeure partie de la production locale. C'était donc dans l'idée de créer, de rassembler aussi les gens, de mettre en valeur l'économie corse et la production donc de base de ces trois personnes, puis ensuite des personnes qui sont rentrées en plus pour étoffer le magasin.
2: Et ici, en termes de production et d'agriculture locale, à la ferme Corse, on trouve de tout.
3: Les produits de charcuterie, les fromages, tout ce qui est donc issu de l'élevage, la viande également, la viande de veau, la viande de porc. On a fait un petit peu d'agneau pour les fêtes. Ensuite, vous avez toute la production oléicole, les apiculteurs donc avec leur miel, les confitures. Vous avez du fruit sec également. Des vignerons, de la farine, de châtaigne bien sûr, les confiseries qui sont faites en plaine, également les chocolats, toutes les transformations on va dire de produits agrumicoles surtout, avec la valorisation des déchets insulaires, donc de clémentines, de pommes, des cosmétiques aussi.
2: Pour les créateurs du magasin, s'installer sur la commune de Luchon est une stratégie commerciale assumée.
3: Donc ici, on est à côté de l'aéroport. C'est un axe quand même très passant. On est à côté de la voie rapide. Les personnes qui se sont associées sont aussi du coin. Donc vous avez pas mal de commerces quand même dans les environs. Et puis, je pense que vu que c'est près de Venzolasca, de Vescovat, on n'est pas très loin non plus de Bigoul, il y a tout ça, Borg, je veux dire, il y a pas mal de gens et pas mal de production. Voilà, on a quand même beaucoup d'élevage dans le coin, beaucoup d'agrumes, comme on disait, donc c'est important. Également les apiculteurs qui sont très présents sur la région, c'est plus pratique.
2: Créer des événements, attirer de nouveaux producteurs et agriculteurs, telles sont les perspectives pour Sabrina et toute l'équipe de la ferme Corse pour les années futures.
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0: Juliette Armanet avec le dernier jour du disco. À présent, le journal des associations avec Valérie Franceschetti.
1: Je vous propose aujourd'hui dans notre journal des associations de découvrir l'association Endure Ensemble. On est du côté de Borgo. Nous accueillons Carole Pistorozzi. Bonjour Carole.
2: Bonjour Valérie. Alors notre association est une association qui a été créée en 2011, fondée par mon mari, qui faisait des défis sportifs pour venir en aide à des personnes en difficulté et qui a pris un virage en 2020 lorsque je suis diagnostiquée d'un cancer du sein. Et depuis, elle a créé le Relais Rose, qui est une course emblématique maintenant qui a lieu chaque année au mois d'octobre pour venir en aide aux femmes insulaires qui sont touchées par le cancer du sein, et qui a créé aussi le Cocon, qui est un salon solidaire, une application, beaucoup de choses.
1: Alors c'est une association importante, c'est une association qui travaille justement en lien autour de la solidarité, Carole. Endure Ensemble, le Cocon, un lieu où on se retrouve, où on est bien.
2: C'est ça. En fait, ça a été pensé pour être un lieu, justement, voilà, le Cocon, c'est pas un nom au hasard. C'est un lieu où les femmes peuvent venir pousser la porte. Il y a 2 journées de permanence jusqu'au mois de décembre. On espère que ça va évoluer. Chaque femme qui est encore en protocole ou qui en est sortie ou à qui on a fait une annonce peut venir pousser la porte, s'asseoir, boire un café et dire ce qu'elle a sur le cœur, mais en dehors de la famille et du cercle de soins.
1: On va vous retrouver demain pour à nouveau parler dans notre journal des associations de l'association Endure Ensemble. Bonne journée à vous, Carole Pistorozzi.
2: Bonne journée à vous aussi, Valérie.
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0: Je vous propose d'aller dans l'œil des chiens et des chats, non pas avec moi, mais avec Fabrice Fenouillère. C'est le moment de retrouver C'est pas des salades.
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2: Bonjour les amis. Alors aujourd'hui, je vais vous raconter combien nos chiens et nos chats voient le monde assez radicalement différent de nous. Pour comprendre, le mieux est de nous imaginer tous les trois dans un jardin. Devant nous, de l'herbe verte, un coquelicot rouge et une balle bleue, à nos côtés donc, un chien et un chat. Pour le chien, qui ne possède que deux types de cônes dans la rétine contre trois chez nous, l'herbe paraît plutôt jaune, le coquelicot jaune-brun, très terne, tandis que la balle reste bien bleue. Donc, première idée reçue à oublier, non, le chien ne voit pas en noir et blanc, son monde est simplement moins coloré, dominé par les bleus, les jaunes et les gris-bruns. Et s'agissant du chat, eh bien sa vision des couleurs est assez proche de celle du chien. L'herbe lui paraît plutôt jaunâtre ou grisâtre, le coquelicot brunâtre, encore une fois, ou grisâtre, mais la balle reste, elle aussi, bien bleue, et tous deux voient le monde moins net que nous. Ça, c'est intéressant. Un détail qu'un humain distingue clairement à une trentaine de mètres. Un chien doit généralement s'en approcher à environ 6 mètres pour le voir aussi nettement. Chez le chat, l'acuité est également bien inférieure à la nôtre. Il peut voir quelque chose, bouger à 30 mètres, mais là où nous distinguerons très bien les détails, lui les verra flous, mais par contre, il détalera au besoin, car chiens et chats sont en fait particulièrement sensibles au mouvement, même subtil. Un avantage essentiel pour repérer à distance une proie qui se déplace ou fuir au bon moment. Par contre, lorsque la nuit tombe, chiens et chats prennent évidemment leur revanche sur nous. Leurs yeux captent en effet beaucoup mieux les faibles lumières, notamment grâce au tapetum lucidum, une sorte de miroir naturel qui réfléchit la lumière. Le chien voit donc mieux que nous dans la pénombre, et le chat encore plus, lui qui est naturellement un chasseur du crépuscule. Mais dans le noir absolu, eux non plus ne voient rien. Quant à savoir si l'un et l'autre sont capables de reconnaître nos visages, eh bien chez le chien, c'est clairement oui. Il peut reconnaître le visage de son maître et même l'identifier sur une photographie parmi plein d'inconnus, en observant notamment le contour du visage et la zone des yeux. S'agissant du chat, il peut reconnaître une personne familière, mais moins par le visage que par la voix, l'odeur et les habitudes. Après ces explications, j'espère que vous ne verrez plus vraiment vos chiens et chats comme avant.
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0: Wagabondo, Jean-Paul Poletti sur les ondes Versa FM. Il est 17h, bienvenue. L'actualité, c'est avec Alexandre Sanguinetti. Bonsoir Alexandre.
1: Bonsoir Evelyne, bonsoir à toutes et à tous. La sécheresse s'aggrave en Haute-Corse, la plaine orientale. À partir de Fouriane, il passe en alerte renforcée. Les réserves sont inférieures de 10% à celles de l'an passé. La situation pourrait encore se tendre avec la nouvelle période de chaleur annoncée. Les restrictions sont donc renforcées, je vous l'ai dit, 2 jours par semaine.

0: semaine sans irrigation pour les agriculteurs, dont le vendredi, tandis que le remplissage des piscines, l'arrosage des pelouses sont interdits pour les particuliers. Les potagers ne peuvent être arrosés, eux, qu'entre 20h et 8h du matin. La préfète de Haute-Corse prévient, sans ces mesures, certaines réserves pourraient être épuisées d'ici 3 semaines. L'office hydraulique espère de son côté pouvoir préserver suffisamment d'eau pour assurer les besoins agricoles jusqu'au début du mois de novembre, notamment pour les filières agrumes et kiwi. Plusieurs départs de feu aujourd'hui encore en Haute-Corse. Le plus important sur la commune de Talonne et a brûlé 1 hectare avant d'être maîtrisé. Un feu parti en bordure de la RT10 à la mi-journée. Feu qui a nécessité notamment 6 largages de 2 canadaires. L'URSSAF et le Conseil de la protection sociale des travailleurs indépendants soutiennent les professionnels justement touchés par les incendies en Corse. Les échéances de cotisation pourront par exemple être reportées sans pénalité ni majoration de retard pour les employeurs. Les travailleurs indépendants, eux, pourraient également solliciter une aide d'urgence qui peut aller jusqu'à 2000 euros. Les rentrées se succèdent dans l'île en ce début septembre à l'université, celle de l'IUT de Corse hier, avec l'accueil de 16 étudiants pour la première promotion du nouveau BUT consacré à la transition et à l'efficacité énergétique. Formation en 3 ans qui doit aider à répondre aux besoins du territoire et qui porte à 7 le nombre de BUT proposés par l'Institut. L'alternance sera possible dès la 2e année. La base militaire de Solenzar modifie ses exercices dans le massif de Toa pour préserver la reproduction du mouflon. Une charte a été signée lundi par de nombreux partenaires, dont le parc naturel et la base aérienne. 2 zones de reproduction ont été délimitées, l'une entre Abocca d'Azinao et le plateau de Toa, la 2e autour du Mont Emal, où plus aucun appareil donc de l'armée de l'air ne sera mobilisé entre le 15 avril et le 15 juin pour réduire les nuisances sonores et la présence de l'homme dans une période charnière pour les jeunes mouflons.
1: 18h, le retour de l'actualité, toujours avec vous. Puis vous nous rappellerez justement ces fameuses consignes qu'il va falloir respecter.
0: Absolument, concernant la sécheresse. Et vous allez nous dire que la chaleur arrive, on ne s'est pas trompé.
1: Exactement. Demain, les mêmes températures, mais dans les jours à venir, ça va encore grimper.
0: On a hâte.
1: Je vous sens motivé, Alexandre. Une journée de jeudi ensoleillée, après la dissipation de quelques bandes de nuages. Ce sera sur l'est le matin. Les brises en journée, un vent d'ouest plus sensible après-midi vers Bonifacio. D'ailleurs, à Bonifacio actuellement, il y a toujours un libetto assez fort au parage de la ville. Les températures demain, je vous disais, équivalentes à celles d'aujourd'hui. Mais la chaleur sera au rendez-vous, surtout ce week-end. Vous avez compris qu'il va falloir être très prudent. Vigilance orange, incendie par rapport à la plaine orientale en raison de la sécheresse. Et puis des restrictions d'eau. On vous rappellera ces consignes à partir de 18h avec Alexandre Sanguinetti.
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1: Oh, ça démarre fort ce soir. Tony Jaffer y réalise votre 17-19. Marie-Ange Jodos sera à vos côtés ce soir au téléphone d'Hélène Fontaine à ce micro. Et dans quelques instants, le programme. Oh.

0: Ah, vous êtes impatient hein, de connaître le programme de la première heure. J'en profite pour vous dire qu'à 18h, Sébastien Queneau, universitaire, sera notre invité pour parler d'une actualité passionnante qui va avoir lieu à l'université. Mais nous essaierons avec lui de feuilleter un petit peu les pages de sa vie. Et dans cette première heure, bien sûr, de la musique et un billet d'humour et d'humeur signé Paul Turquie-Duriani, votre agenda culturel. Nous parlerons également d'Iscontre et Vigarez avec un pass pour deux personnes et pour quatre soirées à remporter. Quel chanceux vous serez. Nous ferons un petit détour par le Junsani pour redécouvrir une Nadia qui reprend vie. Ça se passe à Val, les gars. Et puis le regard nostalgique de Geneviève Delovitch est sur le cinéma. Le cinéma de la fin d'été avec un top 5. Un peu de poésie également avec Félix pour célébrer septembre. Félix qui était notre invité hier soir à 18h10 à l'Intimo. Voilà, vous avez le programme.
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0: 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Vous êtes prêts à voyager ? Voyage musical signé Cécilia Cantil.
2: Pour votre chronique musicale du jour, petit saut dans le temps, direction le Liban des années 80, avec Mounir Kawil et Heka Nixtil. Le titre, on pourrait le traduire par « C'est comme ça qu'on va travailler ». Et derrière cette question presque anodine, se cache en réalité une sacrée satire de la société libanaise. Il faut savoir que c'est un morceau qui a été écrit en pleine guerre civile, et ça énumère tout ce qui ne tourne pas rond. Les rues encombrées de déchets, l'aéroport fermé, il y a eu des coupures d'électricité, malheureusement la pauvreté, des barrages, des armes, mais aussi les discours politiques qui ont semblé, bien sûr, tourner dans le vide. Et plutôt que d'en faire une chanson sombre, ils ont choisi l'ironie, allant même jusqu'à imiter le son très curieux d'un journal télévisé pour se moquer du langage des responsables politiques. Le plus étonnant, c'est que des décennies plus tard, le morceau va refaire surface sur les réseaux sociaux et beaucoup de Libanais découvrent alors que certains textes écrits pendant la guerre résonnent malheureusement encore étrangement avec leur quotidien. Une chanson ancienne donc, mais remise en lumière notamment par le label Habibi Funk qui l'intègre à sa sélection consacrée aux pépites oubliées du monde arabe.

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2: مونير كاولي. La Méditerranée à l'honneur grâce à Cécilia Cantel. Ce qui m'amène à la thématique de notre soirée à partir de 18h10 dans une petite heure avec un universitaire qui s'appelle Sébastien Queneau. Nous parlerons avec lui d'une possibilité d'une méditerranéité. Oui, c'est un terme que vous allez entendre régulièrement. Il y a d'ailleurs un forum qui arrive à grands pas à la rentrée à l'université. Et c'est ça aussi la magie, les liens, les ponts que l'on tisse et puis la tradition et la culture. Justement, un pont dans notre culture avec la voix de Carlo.

0: toute la sensualité de Charlotte Cardin, qui a d'ailleurs annulé pas mal de dates hein, ces derniers temps, suite à un petit problème de fatigue. Mais on espère la retrouver rapidement. The Way We Touch, c'est son dernier single et ça cartonne déjà. Il est lui aussi chanteur, il était dans nos studios hier. Féli, vous le savez, cette année fête ses 60 ans et c'est une année extrêmement chargée. Il y a eu plus de 40 dates hein, depuis le mois de février. Cet été, il était parmi vous, hein, il a réuni à travers la Corse, à Gira d'Oese Tediapelle. Et ça a été l'occasion de venir célébrer une grande date qui va se terminer en apogée le 31 octobre avec ce concert-événement en Italie dont on reparlera. C'est deux concerts, hein, il y aura deux concerts le même jour. Et Féli hier, alors qu'on l'attendait plutôt sur le plan musical, a décidé de nous offrir une poésie de Gianteamara Amoro, qui est l'occasion aussi de parler d'un très bel ouvrage qui vient tout juste de sortir. Écoutez sa sublime voix sur un fond musical. Nous étions hier le 1er septembre, un mois à fêter.
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0: Féli, qui était notre invité hier, avec cette poésie de Gianteamara, qui est l'occasion d'évoquer l'Obara, poésie à prosa et canti, un nouvel ouvrage qui est une merveille, mais vraiment. Alain Piazzolla est l'éditeur de cet ouvrage, qui recense bien sûr des moments de poésie. Il avait ce projet d'une œuvre complète. Ça a été achevé par ses enfants et c'est une œuvre foisonnante. Vous allez plonger dans la poésie chantée, dans la poésie contemporaine, celle de ces dernières années, puis celle aussi qu'il a fait connaître. Ça a constitué des fonds modernes communs, c'est absolument magnifique. Merci à Félix pour ce choix. Félix, nous retrouverons bien sûr à travers d'autres extraits de votre soirée culturelle. Changement de style, avec un souvenir qui nous amène dans les années 80. Gold, laissez-nous chanter. Ça pourrait être un petit peu la philosophie de cette soirée culturelle. L'antenne est ouverte. Chantons.

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19: Dans quelques instants, des idées de sortie pour votre soirée. Ça tombe là, oui, on vous donnera des pistes si vous vous ennuyez. Il y a pas mal de choses qui se passent tout près de chez vous. Juste après les Varan, un petit listing. Ah, c'est le style Varan, ça. Ça nous rappelle des souvenirs, hein. C'était déjà il y a quelques années, 20 ans. Vous marquez sur RCFM.

0: Wadi. Les Varans sur RCFM. Pas de concert des Varans ce soir, par contre, il y en a pas mal un petit peu partout.
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0: Prenons l'exemple de Sartène, où vous attend ce soir Jean-Paul Paulette, il est le cœur d'homme. Ça démarre dans 20 minutes. Dépêchez-vous, c'est place porte si vous nous écoutez. L'Alba est ce soir à Algajol, concert à 19h. Le groupe Méridiano se produit à Liria à 19h à l'église Saint-Marcel. Nous avons aussi la possibilité d'aller applaudir Géfouloukounou. Oui, ça se passe où Géfouloukounou? Au théâtre de l'usine à Liège, à Porto-Vec. Spectacle plus tardif, 21h15. On tire un petit peu en avant. Tilamoudawan, Tiku à Villette, le 3 septembre, à la cathédrale Saint-Jean-Baptiste à Calvi, à 19h. Le groupe Méridian de retour à Galeria, en l'église Sainte-Marie, à 19h également. Le groupe Messaggeri à 20h, à l'église Saint-Dominique de Bonifacio. Pas mal de spectacles finalement. Et puis si on se dit, je voudrais aller un petit peu plus loin dans le mois, qu'est-ce que je peux faire, qu'est-ce qui se passe, je vous propose d'autres possibilités d'occuper vos journées. Vous pouvez pousser les portes des inscriptions de l'école Skolimfecht sur la plaine orientale jeudi, vendredi, donc demain, vendredi et samedi. Jeudi et vendredi, c'est l'après-midi, samedi, c'est toute la journée à la médiathèque de Follet pour inscrire vos enfants, mais pas que, pour peut-être peaufiner leur niveau en langue corse, pour peaufiner leur niveau aussi en chanson, puisque c'est le principe aussi de cet univers-là. Je vous rappelle également que le 5 septembre, les Tiamadielès y seront présents lors de la Santa di Unio à 20h, et que Alizé fête ses 25 ans de carrière au Paladino Mezzavi, un spectacle qui débutera donc à 20h30.
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0: Dans quelques minutes, si vous le voulez bien, nous prendrons la direction de Giunsagne et du village de Valiga. Nous retrouverons sur place Jean-Nicolas Antoniotti, un ingénieur et entrepreneur très engagé depuis des années dans l'innovation et la formation en Corse, mais c'est aussi un enfant du village qui a décidé de revenir sur ses terres pour faire revivre une agriculture et puis des gestes qu'il avait connus dans son enfance. On parlera de la philosophie de ce projet, de l'Adia Diagamininka, juste après Dire Straits sur les ondes RCFM.

0: Youhou ! Vous vous rappelez ? Dire chouette. Vous avez peut-être écouté hier soir Rib, consacré à un projet complètement fou. Une Adia, comme il y en a dans tous les villages, situé dans le Junsan, sous le village de Valiga. Et une envie d'un enfant du village de la remettre en valeur, dans un premier temps, de planter du blé tout autour, de faire les fameuses manelles, et une fois qu'elles ont été constituées, d'avoir un projet de tribière, mais qui va au-delà de la transmission des gestes anciens, une façon de repenser l'agriculture. C'est un projet complètement fou. D'ailleurs, la semaine prochaine, vous entendrez la fameuse tribière qui a eu lieu sur cette Adia. Mais avant, on revient sur ce projet en compagnie de Jean-Nicolas Antoniotti.
1: Il y a quelques mois, lorsque j'ai présenté le projet Gradenaven à Mimi Allegrini, elle m'a cité cette phrase de Gustave Mahler. J'ai immédiatement compris qu'il exprimait avec une remarquable justesse le sens profond de notre engagement. La tradition n'est pas le culte des cendres, mais la préservation du feu. Cette situation me résume la philosophie de notre projet. À Valica, nous ne cherchons pas à reconstituer le passé, ni à célébrer un patrimoine figé. Notre ambition est de transmettre ce que nos anciens nous ont légué, le plus précieux, des savoir-faire, une relation à la terre, une culture du partage et une capacité à s'adapter aux défis de chaque époque. Le feu que nous voulons préserver est celui de la transmission. Il vit dans le geste, dans les gestes de la tribière, dans la naissance du blé ancien, dans la mémoire des anciens qui acceptent de transmettre leurs connaissances, mais aussi dans l'engagement de ceux qui imaginent déjà les solutions de demain. C'est toute l'originalité de Gradenaven. Ce projet fait dialoguer la tradition et l'innovation. Il rassemble des agriculteurs, des artisans, des boulangers, des créateurs, des architectes, des archéologues, des associations, mais aussi des enseignants, les chercheurs et les étudiants de Polytech convaincus que les savoirs scientifiques peuvent prolonger et renforcer les savoirs hérités. Notre objectif n'est pas seulement de faire revivre une pratique agricole ancestrale. Nous voulons démontrer qu'un patrimoine vivant peut devenir un levier de développement, d'innovation et de résilience. Dans un contexte de changement climatique et de recherche d'une plus grande autonomie alimentaire, les ressources de notre histoire peuvent contribuer à construire les solutions de demain. La tribière du 28 ne sera donc pas seulement un hommage au passé, elle sera le symbole d'une Corse qui croit en son identité, sans jamais renoncer à l'innovation, d'une Corse qui transforme son héritage en énergie créatrice et qui fait de la transmission un moteur de développement. 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
0: Jean-Nicolas Antoniotti, qui est sur le chemin de la Kamininka, un peu essoufflé, hein, mais me lisait un texte qu'il avait envoyé à son ami Mimi Allegrini pour lui expliquer la philosophie de ce projet, la Diadiaga Kamininka. Mais quel projet fou et quel projet magnifique pour l'avoir vécu. La semaine prochaine, on vous emmènera à nouveau sur cette Adia. Vous entendrez la tribière, vous entendrez la famille de Saveri Lugiani mener les bœufs, vous entendrez les gestes d'autrefois, vous comprendrez ce qui peut animer ces hommes et qui est quand même quelque chose de vraiment, vraiment de porteur. 17h46.

0: Louane sur les ondes de RCFM. Ils sont très vigoureux, ils sont de retour du 9 au 12 septembre. Un spectacle magnifique, une programmation qui vous fera rêver avec des chanteurs venus de très loin parfois, d'Afrique, d'Italie. Et nous aurons aussi le plaisir de retrouver des groupes insulaires. Un programme merveilleux. Félix nous en a parlé hier soir puisqu'il y sera le 11 avec le guitariste de Moustaki pour une soirée événement. 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
0: C'est la fin de l'été. Et l'été, souvent, c'est une période où on lit. Mais c'est aussi un moment où, côté cinéma, il y a plein de choses qui se passent. Vous vous rappelez des films que vous avez pu voir qui vous évoquent l'été? Eh bien, j'ai posé la question à Geneviève Lodovici, qui fait partie de l'équipe des livres et du cinéma. Voici sa réponse.
8: Je fais partie de cette catégorie de personnes qui pensent que...
0: Ils sont d'accord tous les deux.
8: Fin... Oh, j'ai trop hâte de
0: voir.
8: C'est
0: génial.
8: Tant que ce n'est pas fini, tant qu'il n'y a pas le mot fin. Et donc, par extension, je n'annonce pas la rentrée tant que le mois d'août n'est pas officiellement terminé.
0: D'accord.
8: Et mieux encore, je n'annonce pas la rentrée tant que la sonnerie de la rentrée des classes n'a pas retenti, voire même tant qu'on n'a pas passé le 23 septembre, je maintiens l'été. Donc, je suis une grande nostalgique de l'été et je voudrais que ça ne s'arrête jamais. Et je pense que je ne suis pas la seule. Et les auditeurs et auditrices qui nous écoutent sont certainement concernés aussi par cette nostalgie estivale. Et donc, on a pensé ensemble avec Evelyne à vous proposer 5 films à voir et à revoir pour convoquer les après-midi à l'ombre, l'art du farniente et les apéros jusqu'à tard.
0: Tout ce qu'on est.
8: Avec modération, bien sûr. Alors, c'est pas vraiment un classement par ordre de préférence parce que c'est beaucoup trop dur et il faudrait toute une émission pour parler de l'été. Mais je propose de commencer avec La piscine de Jacques Deray, un film de 1969 avec Romy Schneider, Alain Delon, Jane Birkin. Entre autres, ici l'été est à la fois sensualité et menace. Tout pourrait bien se passer autour de la piscine dans cet été aux après-midi interminables. Mais ce qui pourrait être en votre ville estivale se tourne vite au drame conjugal. Et lorsqu'on parle d'après-midi interminable où les grillons font une grande partie de la BO du film, je pense évidemment au très beau Call Me By Your Name, qui date de 2017, de Luca Guadagnino,
9: Avec Timothée Chalamet.
8: Si l'été est dans toute sa splendeur, avec les premiers émois amoureux, les repas de famille au cœur de la Lombardie.
0: Et quand je l'ai vu avec les balades en vélo et tout.
8: Absolument, ah, oui, c'est l'été total.
0: Ah, c'est sensuel à mort.
8: Ça prolonge l'été. Et alors, on parle de sensualité et on parle d'été et d'amourette de vacances. Et à quoi on pense? Moi, je pense tout de suite à Dirty Dancing. Pardon, c'est vieux, c'est cliché, mais c'est quand même l'été.
0: Oh, la tête de Dominique. Mais regardez la tête de Dominique.
9: Pour moi, c'était l'automne.
8: Mais ça se passe l'été.
9: Non, mais c'est dans un centre de vacances l'été. C'est
8: exactement.
0: Ça. Ouais, c'est un peu à la mode d'avant.
8: Ça date de 87, les amis. Soyez indulgents. Mais il y a Patrick Swayze qui fait découvrir des danses sensuelles et estivales.
0: On laisse pas bébé dans un coin.
8: Waouh.
0: La phrase culte.
8: Bébé est en désaccord avec son père. Et si je pense à un rapport. Non, tu regardes pas. Et si je pense à un rapport père-fille, je pense au magnifique After Sun de Charlotte Wells, qu'on avait découvert en 2022 à la semaine de la critique. Et là, c'est un très beau film.
0: On est tous d'accord.
8: On est d'accord. Oui. C'était sur votre liste ou toujours pas?
0: Non, parce que
9: on pensait les films de l'été. Cet été.
8: Ah non, j'ai fait un film.
0: On vous demandera quand même.
8: Très bien.
10: Une odyssée télévisuelle, si je comprends bien.
8: J'ai proposé les 5 films qui font penser à l'été. Et le dernier, c'est évidemment Icomet de Pascal Taniati.
9: Ah oui, très film d'été.
8: Film d'été totalement.
9: Moi, j'aurais rajouté un petit film, si je pouvais. La petite bande de Pierre Salvadori, que je trouve qu'il y a un joli film d'été aussi.
8: Mais c'est pas vraiment l'été, parce qu'ils vont à l'école.
9: Je sais, c'est un peu la rentrée, c'est un peu l'automne, mais c'est l'été indien.
0: Vous avez vu à quelle période on fait

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1: 04 95 32 22, numéro à connaître si vous rencontrez un problème sur la route. 18h. Le journal, Alexandre Sanguinetti. Bonsoir Alexandre.
2: Bonsoir Evelyne, bonsoir à toutes et à tous.
1: La sécheresse s'aggrave en Haute-Corse.
2: Et en particulier dans la plaine orientale, à partir de Fouriane, et très au nord donc, qui passe en alerte renforcée après la réunion aujourd'hui du comité sécheresse organisé par la préfecture. Une décision qui traduit, Didier Arnoux, une situation devenue préoccupante.
3: Mais oui, en cause des températures qui restent 3 à 4 degrés au-dessus des normales de saison. Les stocks sont actuellement inférieurs de 10% à ceux enregistrés l'an dernier. Et une nouvelle canicule est annoncée dans les prochains jours, voilà pour les bonnes nouvelles. Et parallèlement, les besoins restent importants, notamment pour les agriculteurs, les agrumiculteurs dont les récoltes sont loin d'être terminées, notamment pour le kiwi et la clémentine qui vont avoir besoin dans les prochaines semaines de beaucoup d'eau pour que les fruits arrivent à maturité. Pour cela, sans réduction de la consommation, la plaine orientale pourrait manquer d'eau d'ici 3 semaines et voir ses deux filières s'effondrer. D'où ce

0: ou vos tours de vis. Pour les agriculteurs, deux jours sans irrigation sont désormais imposés chaque semaine, contre un jusqu'ici. Le vendredi, pour tout le monde, c'est journée compteur fermé. Personne n'arrose. La décision a été proposée conjointement par l'Office hydraulique et la Chambre d'agriculture. Et des contrôles seront menés, indique la préfecture, ajoutant qu'aucune infraction n'a été constatée la semaine dernière. Ailleurs, en Haute-Corse, le niveau d'alerte reste pour l'instant inchangé, mais l'ensemble du département demeure sous tension. Les autorités appellent à économiser l'eau jusqu'au retour de pluie suffisamment importante pour recharger réellement les réserves. Résultat, pour les particuliers, Alexandre, plus question de remplir sa piscine ou d'arroser la pelouse du jardin. Vous pouvez encore arroser votre potager, Alexandre, mais de 20h à 8h.
1: Didier Arnoux, merci beaucoup Didier pour toutes ces précisions. Deux départs de feu, aujourd'hui encore, en Haute-Corse, le plus important sur la commune de Talonne et a brûlé un hectare. Un feu parti en bordure de la RT10 à la mi-journée qui a nécessité notamment six largages des canadaires avant d'être maîtrisé. L'URSSAF et le Conseil de la protection sociale des travailleurs indépendants soutiennent justement les professionnels touchés par les incendies dans l'île. Les échéances de cotisation pourront par exemple être reportées sans pénalité ni majoration de retard pour les employeurs. Les travailleurs indépendants, eux, peuvent également solliciter une aide d'urgence qui peut aller jusqu'à 2000 euros.
2: C'est un véritable choc démographique qui s'annonce dans les années à venir.
1: En Corse, le nombre de personnes de plus de 80 ans devrait doubler d'ici 2045. En 2050, 158 000 personnes, soit 41% de la population, aura 60 ans ou plus. Encore plus loin, en 2070, les projections montrent que les plus de 65 ans représenteront 36% de la population. Dans ce contexte, les professionnels de santé alertent sur le manque d'anticipation. Jean-Christophe Amarantinis, le président de Sinerpa, syndicat national des établissements et résidences privées pour personnes âgées, était à Ajaccio. Aujourd'hui, il a visité l'EHPAD d'Olivier Bleu, l'hôpital privé Sud-Corse, et il confirme qu'il faut agir vite pour anticiper ce choc démographique.
3: Comme on attend une explosion du nombre de personnes âgées d'ici 10 ans, entre plus 50% et plus 80%, si je m'en réfère aux informations qui me sont données par nos adhérents en Corse, c'est-à-dire que les établissements sont quasiment tous pleins à craquer, je suis très inquiet parce que je me dis que certainement, dans les 10 prochaines années, il n'y aura pas suffisamment d'établissements en Corse pour accueillir cet afflux énorme. Et ce qui m'inquiète aussi, c'est qu'au niveau du maintien à domicile, puisque en Corse, comme partout, les personnes ont envie d'être maintenues à domicile le plus longtemps possible, et c'est normal, il semblerait qu'il y ait très peu de sociétés ou de structures qui exercent du maintien à domicile, et que donc, on se retrouve rapidement confronté à des ruptures dans le cadre de l'accompagnement des personnes à domicile. Donc là aussi, il faudrait que la collective fasse un effort pour créer des structures de services à domicile, mais aussi des places d'EHPAD pour affronter ce choc démographique des 10 prochaines années.
1: Une interview signée Marion Gallon.
2: La base militaire de Solenzar modifie ses exercices sur le massif de Thaure.
1: Le but, c'est de préserver la reproduction du mouflon de Bavay. Là, une charte a été signée en début de semaine entre plusieurs partenaires, dont l'Office national des forêts, le parc naturel régional et la base aérienne, bien sûr. Deux zones de reproduction ont donc été délimitées que plus aucun appareil de l'armée ne survolera entre le 15 avril et le 15 juin. Il s'agit en fait de réduire les nuisances sonores, la présence de l'homme dans une période importante pour les jeunes mouflons. Olivier Castel.
4: C'est la période où les femelles mouflons mettent bas. Mais tous les bruits produits par les hélicoptères notamment font fuir ces mammifères. Les petits mouflons doivent pourtant s'économiser, surtout quand il fait encore froid. Gladys Com, il est responsable de la réintroduction du mouflon au PNRC.
5: Des fois, on a des mois d'avril où il pleut beaucoup, où il fait froid. Toute cette énergie qu'il va consommer pour sa fuite, c'est de l'énergie qu'il va devoir récupérer en buvant plus de lait, en ne bougeant moins, en se reposant. C'est préjudiciable à l'espèce parce qu'il faut qu'il atteigne, avant son sevrage au mois d'octobre, un poids de forme idéal pour pouvoir passer l'hiver.
4: Car Thaure, c'est dans le massif de Baveda. Et les mouflons qui y vivent sont d'une souche génétique spécifique. Mais actuellement, leur dynamique de reproduction est faible. 20 agneaux pour 100 femelles. Un enjeu de préservation compris par le colonel Michael Fonck, commandant de la base aérienne 126.
6: C'est sans contrepartie. Nous, c'est une promesse d'adaptation que nous faisons aujourd'hui. Et surtout, on la couche par écrit parce que beaucoup de choses se font déjà, mais ne sont pas écrites, pas formalisées. Donc, c'est beaucoup du bouche à oreille. Et comme les gens tournent au fur et à mesure à différentes fonctions, eh bien, ça se perd un petit peu. Le but, c'est d'inscrire ces actions dans la continuité.
4: Cette charte a une durée de 5 ans, renouvelable. L'armée de l'air et de l'espace effectue environ 10 missions de vol par semaine sur le massif de Thaure.
1: 18h et un peu plus, on va même carrément dire 18h et presque 6 minutes. C'est plus juste.
2: Vous êtes extrêmement précis. Est-ce que vous serez aussi précise pour la météo? Je ne sais pas. Mais... Si, j'ai une information pour vous, Alexandre.
1: Oula.
2: La chaleur, c'est ce week-end.
1: Oui.
2: On a parlé. Enfin, moi, je n'ai pas l'impression qu'on en soit sorti, mais on nous annonce un effet caniculaire. Donc pour
1: la sensation, je vais vous le dire, hein, la sensation réellement, c'est que depuis le mois de mai, moi, j'ai l'impression qu'on n'est pas vraiment descendu en dessous des 40 degrés, quoi. C'est une sensation. C'est parce que ça n'est pas la réalité, mais.
2: Qu'est-ce qui se passe dans nos sujets?
1: En termes de ressenti, voilà.
2: C'est intense.
1: C'est intense.
2: Merci Alexandre, à tout à l'heure. 19h. Ce que vous venez d'entendre, c'est le cri du mouflon. Je vous jure que c'est vrai. Merci Tony Jaffery. La température demain, à peu près du même type qu'aujourd'hui. C'est pas demain que vous allez sentir la vraie cassure. Ça sera ce samedi. Vous vous dites, c'est pas possible, on peut pas monter plus haut. Si, ça sera donc à partir de ce week-end. Demain, peu de vent, quelques brises, et Dieu sait qu'on va avoir besoin d'air. Un petit peu Tilibetch ou encore au parage des Bouches de Bonifacio, c'est encore le cas cet après-midi. Voilà pour l'essentiel, le soleil, rien que du soleil, un petit passage de bancs nuageux en montagne très léger. Voilà une météo très claire. Et je vous le disais, la chaleur donc au rendez-vous dès ce week-end. Soyez particulièrement prudents. Attention au risque d'incendie, en particulier sur la plaine orientale. Attention à l'eau, essayez d'économiser au maximum. C'est le message de prévention qui nous a été donné depuis ce matin.
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2: On est bien, hein. On va être encore mieux dans quelques secondes, puisque Sébastien Queneau sera votre invité. C'est un plaisir pour moi de le recevoir. On va parler de projets universitaires, mais on va parler aussi de passion, langue corse, culture, Chigampum.

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4: Soyez les bienvenus dans notre soirée culturelle, à l'Intimo, votre nouveau rendez-vous. Enseignant, chercheur à l'Université de Corse et responsable de la chaire UNESCO, Devenir en Méditerranée, spécialiste à l'origine de la langue corse et des questions de transmission, notre invité travaille aujourd'hui plus largement sur les identités, le patrimoine et l'avenir des sociétés méditerranéennes. Et c'est lui qui est au cœur de l'organisation du premier forum des chaires UNESCO de Méditerranée, qui va réunir une petite centaine d'intervenants venus d'une dizaine de pays durant 4 jours, dès le 8 septembre prochain. On en parle tout de suite.
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4: 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Bonsoir Sébastien Queneau.
5: Bonsoir Evelyne.
4: Merci d'être à nos micros parce que je sais que pour vous, c'est pas facile en ce moment. Le rythme est effréné. Vous êtes rentré là dans une période particulièrement exigeante.
5: Voilà, voilà. Nous venons de passer 2 mois difficiles, mais les choses rentrent dans l'ordre.
4: Voilà. Ce sont les belles choses de la vie, voilà. Mais qui vous rendent les nuits bien plus courtes. Et je me disais, mais comment fait-il pour avoir l'énergie nécessaire pour être à l'initiative, porter en tout cas, je crois que c'est le premier forum des chaires UNESCO.
5: Alors, c'est le premier forum des chaires UNESCO de Méditerranée. Nous l'avons organisé, alors c'est toute une équipe hein, qui l'organise, à la fois au sein de l'UMR LISA, et puis avec également le soutien à la fois d'autres universités qui sont partenaires avec nous dans cette organisation, et également de l'UNESCO et de la Commission nationale française auprès de l'UNESCO. Je crois que ça a répondu, disons, à différentes attentes, à la fois celles, disons, du bureau de l'UNESCO côté rive sud de la Méditerranée à Rabat. Nous aurons son représentant, Sharif Hamimed, sera avec nous pour l'ensemble, disons, de ce forum. Et puis, ça répond, je crois, aux orientations, disons, de notre université qui vise justement à s'internationaliser et à prendre finalement possession de l'ensemble de son territoire naturel et qui va au-delà finalement des rivages de la Corse et qui s'intéresse à l'ensemble de la Méditerranée avec laquelle nous partageons des problématiques et des enjeux communs. Donc c'est une organisation qui s'est faite naturellement. Et puis, on va pas vous cacher non plus que nous avons été plutôt agréablement surpris hein, par l'engouement que cette proposition a pu finalement suscité.
4: Tout le monde a dit oui.
5: Bien finalement, au-delà de quelque part de nos espérances, hein, puisque nous avons une douzaine de pays, 25 chaires UNESCO, 25-26 même, avec certains collègues qui ont souhaité nous rejoindre même au cours là des derniers jours, et nous
4: Quelle
5: essayons de tout organiser, voilà, en termes de logistique, puisqu'il
4: là il faut tout pousser en plus en début septembre, c'est là encore il y a encore de l'effervescence, c'est là où le tourisme est encore présent, ça veut dire il faut les loger, il faut accompagner, c'est une organisation qui est draconienne. Je me pose la question de votre travail, de la façon dont vous fonctionnez. Et je sais que vous êtes modeste, vous n'allez pas me raconter tout ce que vous faites. Alors, ce que j'ai fait, c'est que j'ai posé la question. Écoutez.
6: Alors, bonsoir Evelyne et bonsoir Sébastien. Alors, c'est très amusant pour moi de laisser un vocal pour parler de Sébastien. Il faut savoir que Sébastien adore les vocaux sur WhatsApp. Non, bien entendu, je plaisante, il déteste ça. Mais Sébastien, donc tu m'as reconnu, hein, puisque tu me prends assez en main pour ces vocaux à toute heure et surtout le matin. Car il est vrai que l'on communique beaucoup pour évoquer tous nos projets communs. Il faut savoir que Sébastien est en effet un boulimique de travail, de projet, tous les jours à son lot d'appels à projets ou d'appels à communication qu'il aborde toujours avec un enthousiasme débordant. Alors Sébastien, c'est mon collègue, mais c'est surtout désormais mon ami. Alors cela implique de travailler ensemble, hein, y compris Sébastien quand on doit te suivre avec Dave sur des actions qu'on ne comprend pas toujours, mais c'est pas grave puisque effectivement on se rejoint sur l'essentiel. Ce questionnement permanent sur l'identité, sur la Corse, sur ses représentations et la place de notre île dans un environnement méditerranéen. Et en fait, on se nourrit, je crois, l'un l'autre de nos visions respectives de cette méditerranéité et notamment de ces ponts que l'on cherche à construire vers l'Italie. Voilà, je vais m'arrêter là parce que sinon on va me reprocher d'être trop long ou d'être, pour citer Sébastien, ronchonchon. Seb, je te dis à plus tard sur WhatsApp, on a encore pas mal de choses à traiter pour les prochaines semaines, donc Bage et Ado.
4: Vous avez bien sûr reconnu
5: Fabien.
4: Fabien Landron. voilà, okay. Donc j'ai appris grâce à Fabien Landron que vous aviez une expression qui était ronchonchon.
5: En fait, c'est lui hein, qui est souvent ronchonchon et donc il se l'est lui-même attribué. Hein, il a intégré finalement le stigmate, hein, finalement le qualificatif. Alors après, c'est vrai qu'il arrive à se sublimer, à être résilient. Hein. Après, au bout de quelques instants, finalement, il fait la part des choses. Il dit non, mais c'est bon, on va quand même avancer, on va quand même le faire. Voilà. Voilà,
4: il est motivé, si... mais vous motivez. Par contre, ce que je voudrais comprendre, c'est comment vous arrivez à être dans autant de projets. On va s'en rendre compte dans cette émission parce qu'il y a un lien, il y a un fil conducteur dans tout ce qui fait votre univers, je trouve. Mais quand on est dans des projets, quand on est dans des idées comme ça qui naissent, qu'on construit et qu'on soumet aux autres, ça veut dire qu'on a un cerveau qui cogite quasiment en permanence. Vous avez toujours été comme ça dans la créativité, dans la volonté de pousser, de mettre en... Je sais pas, de créer une certaine dynamique aussi autour d'une idée.
5: C'est la vie, hein, de faire des choses, hein, sinon.
4: On ne fait pas tous à un tel niveau.
5: Je sais pas. Je sais pas. Après, Fabien, Davia et d'autres collègues, c'est vrai qu'on s'alimente, disons. Alors, on n'est pas forcément toujours d'accord. On n'a pas forcément les mêmes références culturelles, hein. Alors, Fabien est orienté pop culture. Bon, parfois, il y a des choses qui ne percutent pas forcément moi.
4: La pop culture, ce n'est pas votre univers.
5: Pas spécialement, mais bon, pourquoi pas, hein. Après, il faut s'y mettre aussi. Et en même temps, sur le terrain de la pop culture, il y a tout un tas de codes qui sont très intéressants, qui émergent de la société. Tout comme, alors c'est vrai qu'au départ, ça peut un peu me surprendre, mais en même temps, on échange et c'est intéressant.
4: Et vous nourrissez.
5: Tout comme lorsque j'avais passé mon habilitation, qui s'était plutôt intéressé au terrain, disons, du football et tout ce qui se passait en dehors. D'autres collègues m'avaient dit, non mais c'est intéressant. Secondaire, c'est pas forcément pertinent de s'intéresser.
4: Moi, je pense pas du tout ça. Hein, pas du
5: c'est
4: tout.
5: Là qu'il se passe beaucoup de choses, justement. Voilà.
4: D'ailleurs, votre thèse.
5: Il n'y a pas de terrain secondaire, en fait.
4: Est devenu voilà. Un ouvrage. Et c'est vrai que le foot est une passion, mais derrière, on aura l'occasion de parler du foot. Je voudrais revenir avec vous sur ce forum des chaires UNESCO qui débute là, le 8, on va en parler. Vous parlez des futurs du patrimoine. Quand on dit patrimoine, on pense spontanément au passé. Est-ce que ces deux mots vont ensemble, futur du patrimoine.
5: Écoutez, c'est presque un pléonasme en fait, parce que le patrimoine, qu'est-ce que l'on transmet, voilà. Et finalement, c'est une question qui m'est posée là quotidiennement depuis lorsqu'on est père, justement. Hein. Le patrimoine, c'est ce que l'on va transmettre, et donc c'est forcément penser au futur. Alors, c'est pas uniquement conserver, mettre sous cloche.
4: C'est pas figé.
5: C'est pas que ça. Mm-hmm. C'est savoir qu'est-ce que l'on va conserver, qu'est-ce que l'on va transmettre, comment, et puis après, lorsque c'est transmis, eh bien, c'est toujours recréer. Voilà. Et c'est vrai qu'avec, au sein, disons, de l'équipe, justement, identité, culture, processus de patrimonialisation, on pourrait avoir l'impression que nous sommes finalement quelques conservateurs. C'est l'inverse, en fait. Hein. Et c'est pour ça que c'est finalement une question qui intéresse notamment les sciences de l'éducation, qui peut intéresser des italianistes comme Fabien, et notamment par rapport à la culture italienne en Corse, à l'italianité culturelle de la Corse. La question se pose, même si aujourd'hui, l'italianité culturelle culturelle de la Corse, elle semble très très très érodée. Voilà, il reste...
4: Il y a un travail à refaire, en fait.
5: En tout cas, c'est un enjeu de patrimonialisation. Est-ce que ça doit rentrer dans notre patrimoine? Et donc, est-ce que demain, peut-être dans les programmes scolaires, il faudra étudier des œuvres, il faudrait étudier des œuvres italiennes? Aujourd'hui, ça n'existe pas, en fait.
4: Le sujet est passionnant parce que c'est une ressource vivante, vous le démontrez dans vos différents travaux. Je voudrais justement rebondir en vous disant que ce que j'ai trouvé absolument super dans ce que vous proposez dans ce colloque international, on peut le dire, hein, parce que quand on dit forum, pour beaucoup de gens, ça n'évoque pas forcément la réalité, c'est que ça ne va pas démarrer dans un amphi, ça ne démarre pas par une conférence, pas du tout. Vous tapez fort, vous emmenez ces universitaires au cœur du New Hall, le 8, à Casamatch. Je trouve ça extra.
5: Écoutez, c'est-à-dire que c'est aussi les hasards du calendrier, et puis les hasards parfois font bien les choses. La Padier, là, hein, le Cantuin Padier, il avait été classé en 2009 au sein du patrimoine immatériel de l'UNESCO comme une urgence à sauvegarder. Je crois qu'il n'y aura plus de Padier, là, s'il n'y a plus de locuteurs corsophones. Alors moi, c'est ça, disons, le cœur, disons, de mes travaux. Et donc, on a pensé que ça pourrait être intéressant de les amener sur ce champ de foire qui a 5 siècles, hein, au moins 5 siècles, en tout cas, le plus ancien ou l'un des plus anciens de Corse, de façon à leur montrer. Et aussi cette imbrication qu'il peut y avoir entre le profane, le sacré. Donc, il y aura notamment la granite, je pense qu'il y aura de nombreux jeunes et moins jeunes au sein des différents comptoirs, des différentes baraques, pour chanter aussi des padiers, et donc pour leur montrer concrètement le patrimoine vivant, le patrimoine immatériel. Souvent, quand on parle de patrimoine, on pense à Rome, on pense des statues gréco-romaines, on pense à ça.
4: On pense souvent aux choses figées, vous le disiez tout à l'heure. Et là, on est dans deux...
5: C'est pas que ça, c'est aussi l'immatériel, c'est aussi ce que l'on transmet, la façon de chanter, de vivre certaines rencontres. Et à la fois la santé, c'est aussi le patrimoine immatériel, plus toutes les déclinaisons que l'on peut voir à l'intérieur. Et nous serons donc une cinquantaine, disons, de participants en colloque à nous rendre sur le champ de foire dès le petit matin.
4: C'est intéressant de se poser la question de ce qu'un universitaire grec, tunisien, espagnol peut comprendre de la Corse en passant quelques heures à la santé pour comprendre en vivant et non pas en lisant des publications scientifiques. C'est encore un pas de côté, là, que vous faites faire.
5: Alors, on a voulu intituler cette manifestation justement un forum. L'idée, c'est que l'on puisse se rencontrer, hein, parce que les occasions de rencontre en Méditerranée, souvent c'est le tourisme, hein, pour faire court. Finalement, c'est l'espace le plus touristique de la planète. C'est le tourisme ou bien le conflit, comme on a pu voir cet été avec ce qui s'est passé à Ceuta. Donc, souvent, ce sont pas forcément des moments de rencontre propice, disons, aux rencontres, disons, un peu plus profondes, voilà. Donc, on a voulu organiser ce forum pour que ce soit un peu, c'est aussi un prétexte, justement, à ces rencontres et à développement, peut-être aux grandes dames de Fabien, de nouveaux projets, je pense, avec nos collègues méditerranéens. Alors, c'est vrai que d'autant plus que les Italiens seront très présents à ce forum. Alors, c'est vrai que c'est le partenaire un petit peu naturel, le plus proche, hein. Mais je crois que c'était important aussi de leur montrer quelque chose de réel, voilà, de pas dire de vrai ni d'authentique, parce que voilà, on pourrait parler de ces choses-là. Ça a été aussi reconstruit, même à un moment donné, peut-être la Santa, et en tout cas, certains peuvent dire, il n'y a plus rien de vrai, puisqu'il n'y a plus beaucoup de bergers, il n'y a plus d'échanges de bêtes. Elle ne ressemble pas à la foire d'il y a peut-être 70 ans, 80 ans. Mais c'est pas grave, hein. Et peut-être que la foire d'il y a 80 ans ne ressemblait pas à celle d'il y a 200 ans. Mais en tout cas, il y a une volonté aussi, des Corses de participer à cette foire, à d'autres manifestations aussi autour du 8 septembre. Et puis nous avons aussi cette particularité en Corse. Il n'y a pas classe le 8 septembre. au sein d'un État, laïque, hein, c'est dans la Constitution, qui promeut l'égalité, eh bien, c'est quelque part, c'est une différence, en tout cas une anomalie, mais quelque chose qui est finalement toléré, non écrit, et qui est très récent, en fait. Voilà. Donc on s'aperçoit que le patrimoine, la patrimonialisation, y compris d'un certain nombre de processus, eh bien, c'est vivant, en tout cas, ce sont des dynamiques, et j'aurais envie de dire que l'on croit au ciel ou que l'on n'y croit pas, finalement.
4: Quelles que soient les croyances, en effet, c'est quelque chose
5: qui... On peut participer à la Sainte, quel que soit finalement, voilà.
4: Ne soyez donc pas étonnés, chers amis auditeurs, si le jour de la Sainte, vous voyez plus peut-être de gens extérieurs à Lille, présents, intéressés. Voilà. Et puis on parlera justement de la notion entre guillemets de tourisme dans quelques instants, parce que c'est quelque chose d'aussi extrêmement passionnant. J'ai demandé à Sébastien Queneau, votre invité ce soir, de choisir la programmation musicale. Et son premier choix s'est porté sur Canta Boublou Gourso. Je voudrais savoir pourquoi ce titre.
5: Alors, il y a plusieurs raisons. Alors, c'est le titre amer, ou là, c'est pas forcément le titre qu'on écoute le plus, mais c'est le titre du moment pour moi, hein, puisque avec ma fille là de 2 mois et mon fils qui a 8 ans et demi, eh bien, nous lui chantons. Ça l'amuse déjà, et je crois que finalement les fondateurs de Canta Boublou Gourso, finalement, c'était peut-être leur objectif, même inavoué, peut-être même inespéré,
4: Tramanda.
5: De à la fois de récupérer des chants qui allaient peut-être se perdre, et finalement de l'avoir imprimé sur un disque, eh bien ça permet de le passer et même de s'amuser et même de rire aujourd'hui en 2026, et peut-être après de le transformer, parce qu'on peut rajouter d'autres parties du corps et d'autres couplets. Et c'est ça finalement qui est... On est au cœur finalement de ce processus-là de patrimonialisation et en même temps d'éducation, de divertissement aussi, et puis de lien aussi, de créer cet affect avec la langue. Hein, c'est pas quelque chose qui va être là aussi sous cloche, celle des... que l'on aurait peur finalement d'écorcher, et c'est en plus un très bon exercice, disons, phonologique.
4: Exactement. Voilà. D'ailleurs, on va le vérifier, puisque nous allons chanter en studio pendant la diffusion de ce premier titre choisi par Sébastien Queneau, votre invité ce soir, « Canta Boublou Gourso » à Merula.
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2: Quant à vos bougours, ça m'irrela. Le choix de Sébastien Queneau. Nous avons essayé en studio. Je me suis arrêtée très vite. J'ai vu que Tony Jaffer aussi avait du mal là-bas à la réalisation de cette émission. Sébastien Queneau, lui, est apparemment maîtrise de mieux en mieux puisque c'est une façon aussi de transmettre la langue, de jouer avec les mots. Et puis, on parlait de cette passion. Je trouve qu'il y a quelque chose d'intéressant dans la musique. C'est assez révélateur de ce que l'on vit à un moment donné, de nos passions. Je sais bien sûr que vous avez des musiques et des groupes qui vous accompagnent. Mais je me rappelle qu'il n'y a pas si longtemps, vous avez piloté Tesori Musicale, si ma mémoire est bonne. Et la musique corse était donc là. On parlait d'héritage tout à l'heure, on parlait d'innovation, de travaux qui reviennent régulièrement sur la chanson comme véhicule d'identité. Ça aussi fait partie de votre implication.
3: C'est-à-dire que je crois que depuis maintenant une cinquantaine d'années, disons les deux grandes transformations, c'est que on apprend finalement à parler corse, à la fois par l'école, là où finalement c'était interdit, aucun néolocuteur, et là les travaux récents de Marina Branca qui a soutenu une thèse l'indiquent, tous les néolocuteurs ont aussi un peu appris à l'école, alors tant bien que mal, il y a des limites, tout ce que l'on veut, mais en tout cas, ça a été une étape, disons, sine qua non.
2: Vous avez travaillé sur le bilinguisme, hein, je me rappelle de votre thèse.
3: Et puis, l'autre grand vecteur, je crois, un autre très puissant, c'est le chant. Voilà. Ben, c'est peut-être, on entend peut-être plus chanter que parler corse, en fait. Voilà. Hein, si on mettait un chronomètre derrière nos oreilles, et donc, tout ce corpus qui a pu être produit à la fois de. Qui a pu être capitalisé, disons, issu du patrimoine, ou bien issu de création, eh bien, c'est ça qui nous a exposé et qui permet justement de constituer finalement un levier, disons, aujourd'hui important en termes d'apprentissage. Et on voit que souvent des profs ou des enseignants chantent aussi, ou vice-versa, ou en tout cas, il y a une imbrication assez étroite entre ces deux champs, disons, ces deux domaines d'usage de la langue. Et donc, nous avions organisé, alors c'est vrai qu'il y a eu relativement peu de travaux, finalement, sur la chanson, sur la musique corse. Il y a eu des travaux de Dominique Saligny. Par la suite, il y a eu également récemment la thèse de Claude Bellagamba. Actuellement, on a Baptiste Acquaviva qui est en thèse à l'université sur la musique corse. Et je crois qu'il nous faut aussi aller encore un petit peu plus loin du côté de l'université. Et puis, ce que l'on essaye de faire aussi au sein d'un, avec un, disons, d'autres partenaires enseignants-chercheurs, c'est de développer de la recherche-création, des projets, être impactant, disons. Voilà. Alors après, on est plus ou moins, avec plus ou moins de réussite, mais en tout cas, essayer de bricoler quelque chose, d'expérimenter. Et y compris dans le domaine, disons, de la musique, c'est ce que fait Baptiste, hein, dans le domaine de la recherche-création, où c'est aussi une analyse, une auto-analyse, disons, de ce qu'elle peut faire, et en lien, disons, avec l'ensemble, disons, du champ musical. Hein, c'est pas être nombriliste, bien au contraire. Voilà.
2: La musique vous accompagne dans votre vie de tous les jours. Vous écoutez comment la musique? Vous aviez un vieux tourne-disque. Vous consommez comment? Vous êtes uniquement branché parce que vous êtes en voiture à ce moment-là, ou c'est un moment privilégié où vous êtes un petit peu hors du temps? Comment vous vivez la musique?
3: Alors aujourd'hui, bon, c'est beaucoup sur les plateformes. Hein, ça,
2: Spotify,
3: j'ai plus de lecteurs.
2: Ah, c'est fini. Plus d'objets. L'objet, non?
3: Non, j'en ai plus. Non. J'ai rangé tout ça, en fait. J'ai rangé tout ça. Et par contre, ça peut être, c'est surtout avec les petits pour les amuser. Ça peut être en voiture aussi. Ça peut être, voiture ou maison.
2: Les concerts, de temps en temps, vous arrivez. Enfin, vous avez pu jusqu'à il y a quelques temps.
3: Les concerts, pas cet été, mais sinon, j'ai pu voir cet hiver Félix. J'ai pu voir Epo, là, à l'Albor, notamment. Pierre Gambigne aussi. Voilà, ceux qui me viennent là, les derniers, disons, je crois que c'était, et les trois aussi sont un petit peu dans ce même esprit, disons, hein. Donc c'est autre chose, c'est beaucoup mieux, voilà. Enfin, c'est incomparable entre mettre une chanson sur YouTube et puis assister à un concert, et on n'a pas la même vision, c'est pas le même son, c'est pas la même ambiance, c'est pas voilà, donc En tout cas, nous avons la chance d'avoir des groupes encore actifs, même si au niveau de la musique, il y a un changement de génération qui tarde un petit peu à poindre, hein, c'est vrai. Et en même temps, on est un petit peu, peut-être, sclérosé par certaines attentes liées au tourisme, par un marché, par une marchandisation de la musique corse, qui aujourd'hui a créé un marché. Alors c'est vrai qu'il n'existait pas il y a 50 ans, peut-être pas il y a 30 ans non plus, mais qui en même temps limite la créativité, en tout cas me semble, même si les premiers qui ont franchi le pas de la professionnalisation, Imouvrigne à Villette, eux continuent à créer. Tandis que j'ai l'impression que les jeunes qui rentrent sur le marché de la musique, vivent un petit peu d'une certaine rente, voilà, hein, qui peut être créée, qui peut peut-être survenir à leurs besoins, compléter. Alors c'est très bien quelque part que ça crée que la musique crée des emplois.
2: Mais attention à la folklorisation aussi de quelquefois de.
3: Du coup, il y a un risque finalement de folklorisation, hein, de dire on va consommer de la padielle, on vient en Corse, on veut voir quelqu'un. Alors il y a un marché, c'est bien, mais en même temps, il faudrait pas que ça vienne affaiblir, disons, le potentiel de création, de créativité, de risque aussi, hein, parce que je sais pas ce qu'a pu faire Pierre Gambini, le créneau occupé aujourd'hui par Epo, c'était peut-être un petit peu risqué, en tout cas ça change, voilà, hein, ce sont d'autres sonorités, et parfois on est un petit peu dans, me semble-t-il, dans la facilité, même si c'est pas simple, hein, en tout cas, et moi-même n'étant pas créateur ni chanteur, je suis très mal placé pour donner des leçons, mais en tout cas, c'est ce que j'aime, c'est voir un petit peu des choses aussi nouvelles, voilà. Même si je peux aimer aussi, comme vous l'avez pu entendre, des chansons très, très anciennes.
2: Alors justement, on va faire un grand écart musical. Deuxième choix de votre soirée, Sébastien Queneau, du rock garage In Lingua Gursa. 37 à Paradise. Comment vous les avez découverts, ces jeunes de la région d'Ajaccio ?
3: J'ai dû les découvrir sur les réseaux, tout d'abord sur les réseaux. Après, je les ai vus chanter l'an dernier à Bastia, au Luparade. Et ils ont compris, d'ailleurs, leur disque, c'est Garage Riaquish. Ils ont compris que sans cet héritage, finalement, eh bien, ils n'existeraient pas, et nous non plus, et l'université non plus, et voilà, on ne serait pas là. Et en même temps, eh bien, ils cassent un petit peu les codes, voilà, l'horizon d'attente. Alors après, c'est peut-être difficile, et en même temps, ils sont très bons, voilà. Et donc, on les écoute souvent, disons. Et si on peut aller les voir, on va les voir, c'est encore mieux.
2: Ah, mais sur scène, ils sont assez impressionnants, ils écrivent leurs textes en langue corse, ils créent. Il y a vraiment un univers, et puis ils sont super sympas en plus. Et parlent une lingua gursa, hein, tradielle. Donc, in più, di una juventù assez intéressante.
3: Et pour cette canzone, un so, hein, che m'ha ascoltato, dice, un so mica scrive, un so mica, voilà, di appena ciò che i gursi pensano, un so mica parla, un so mica scrive, un so mica, un po' su mica. 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

0: Sunset Paradise. Mais incroyable quand même que Sébastien Queneau nous emmène dans cet univers. Et en même temps, finalement, quand on connaît le travail qu'il mène, il y a un fil conducteur. On est dans la création et en même temps, on est imprégné aussi de ce que nous sommes, du réacquiste, album réacquiste ou garage réacquiste d'ailleurs hein, pour Sunset Paradise. Je pensais en même temps que j'écoutais cette chanson à Sébastien Queneau quand il était dans les tribunes. Quand il va soutenir le Sporting. Est-ce qu'il y a ce côté fougueux aussi quand vous êtes dans les tribunes? Est-ce que le chercheur que vous êtes arrive à regarder un match en se décalant un petit peu, l'instinct ou l'analyse? Qu'est-ce qui domine chez vous pendant un match?
1: Ça dépend du mois, d'aujourd'hui, d'il y a 10 ans ou d'il y a 20 ans aussi, parce que c'est pas forcément le même. Après pour avoir travaillé dessus, c'est Edgar Morin qui avait travaillé aussi sur le foot. Il dit il faut savoir aussi s'en détacher, il faut être passionné. Edgar Morin et Boris Cyrulnik disent la même chose, il faut être à la fois passionné et en même temps apprendre à s'en détacher un petit peu. Voilà.
0: Comme après, toute histoire de passion finalement.
1: Ouais, probablement. Après, le Sporting, c'est un peu particulier. Il y a un impact sociétal ici qui a pu être très très fort.
0: Et puis, vous êtes un Bastiais. Vous avez été élevé ici à Bastia.
1: Mais il faut pas non plus sous-estimer le pouvoir du Sporting auprès, y compris des Ajacciens.
0: C'est vrai.
1: Et en étant à Bastia, fortiori, c'est vrai, en allant, disons, au stade depuis un petit peu toujours, hein, depuis tout petit, ça compte. Et en même temps, je me suis dit, mais en fait, est-ce que j'observe moi, mais en même temps, est-ce que c'est uniquement intime, est-ce que c'est simplement mon observation à moi, mon ressenti, ou est-ce que finalement ça peut s'objectiver, est-ce que d'autres ont travaillé sur ce sujet-là, et sur... Moi, ce qui m'a amené, disons, conduit à travailler sur le Sporting, ça a été sur la marchandise. Au départ, j'ai travaillé plutôt sur la question de la marchandisation des identités culturelles. Où justement, il y a un peu ce tabou. Ah, on vend pas. La langue corse, elle se vend pas. Elle est tellement belle qu'on va pas la vendre. Voilà. En gros, c'est ça. La Corse, pareil. Ça se vend pas. Voilà. On peut pas l'acheter. Et en même temps, je voyais, notamment dans le domaine du design, de la mode, un développement, hein, disons, du créateur, hein, le festival Créadion, on est là, qui se tient deux pas de la radio. Donc ça s'est structuré ces 15-10 dernières années. Hein. Avant les années 2010, il n'y en avait pratiquement pas. Aujourd'hui, ça existe, ou en tout cas, c'était beaucoup plus rural. Aujourd'hui, c'est très urbain, en fait, hein, comme mode, que ça peut être aussi au niveau de la mode, du design, des cosmétiques. Donc ça s'est développé, et progressivement, j'ai glissé vers où est-ce que l'on vend le plus l'image de la Corse, où est-ce qu'elle est débattue quelque part tous les jours, où est-ce que l'on voit le Corse, il faut qu'il soit agressif, si le joueur n'est pas agressif, c'est pas bon, et en même temps, la Ligue nous reproche d'être trop agressif. Voilà. Et donc, en fait, ce qui se rejoue dans l'actualité, finalement, dans les journaux hein, d'RCFM et des autres médias, et finalement, c'est ce vieux stéréotype de Strabon, de Sénèque, véhiculé en tout cas par ces auteurs-là hein, depuis 2000 ans. Le Corse est agressif. Alors, tantôt il est fainéant, tantôt.
0: Voilà. En tout cas,
1: ce sont ces clichés, et ces clichés, lorsque l'on regarde aujourd'hui, ils peuvent servir à vendre, parce que finalement, c'est ce que vend l'image du Sporting. C'est parfois aussi l'image que la Corse veut vendre, la Corse sauvage, pure, rebelle, etc. Hein. Tout à l'heure, là, sur la place, il y avait la bière Ribé, là. Bon, voilà. Finalement, les stéréotypes nous construisent aussi. Finalement, parfois on s'y conforme, parfois on les conteste, parfois, en tout cas, il y a ce jeu. Voilà. Et puis, aujourd'hui, on a aussi cette demande extérieure, de touristes, voire même quelque part de néo-arrivants, hein, qui choisissent la Corse aussi par rapport... Par ce prisme-là, voilà.
0: Hein, c'est une discussion extrêmement passionnante et je me dis que il y a plein de pans de votre vie qui sont encore à découvrir. Je vous avais demandé d'amener un objet et vous m'avez dit je viendrai avec. Donc vous avez amené un appareil photo.
1: Oui, non, bon, en fait, je prends beaucoup de photos bien avec mon téléphone portable.
0: Avec votre téléphone, ouais.
1: C'est presque compulsif, mais ça me plaît. C'est une façon aussi de conserver, de faire peut-être du beau. Et en même temps, j'ai cet intérêt pour la photographie. J'ai essayé aussi de le développer aussi au sein, modestement, au sein de l'université, en développant des expositions.
0: Moi, je me rappelle de Nozze, qui avait été, un sacré coup. Ça a été quelque chose d'assez surprenant, parce que j'ai trouvé que le travail de mêler des textes de Camus, de mettre en valeur, finalement aussi notre méditerranéité, si on peut le dire, d'y associer Jacques Fousine.
1: Diagomotière,
0: scusatemi. Et de créer à la fois cet univers-là, de créer aussi une exposition photo dont vous étiez le commissaire, me semble-t-il.
1: Eh bien, alors, on avait travaillé cette exposition avec Christian Buffard. Hein. L'idée, initialement, c'était de promouvoir Diagomotière, voilà, de promouvoir la littérature corse. Et comment faire lire ? Eh bien, l'astuce, je me suis dit que peut-être, finalement, on est plus attiré par une belle photo que par une belle couverture. Mmh. Et donc, l'idée était de croiser, disons, différents auteurs, différents créateurs, donc deux photographes, hein, donc Christian Buffat, côté Corse, Fethi Sarraoui, côté algérien, et également donc les auteurs des deux rives, donc Diagomotière et Albert Camus, prix Nobel, et nous avions pu également bénéficier du soutien d'Angeletch, qui nous avait autorisé à diffuser la vidéo sur laquelle on surplombe la mer, hein, les vagues, disons.
0: Avec cette fameuse remontée à l'horizontale.
1: Voilà. Donc, l'idée, c'est de faire du beau, et en même temps, de voir qu'est-ce qui peut se passer, disons, derrière ces expositions. Donc, cette exposition, on a pu la présenter en Corse, à Corté, à Porto Vecchio, et également au sein d'instituts français en Algérie. Voilà.
0: Mais c'est intéressant, parce que vous aviez
1: pris... circuler aussi les littératures et la langue corse, du coup, qui a pu être exposée...
0: Celle de Thiers vous a séduit tout de suite, mais c'était un roman qui date des années 90, donc vous avez aussi pris quelque chose qui n'était pas un roman d'actualité, mais je crois que c'était son premier...
1: Premier roman.
0: Mais c'était la méditerranéité de l'ouvrage, en tout cas. C'était une histoire de journaliste qui revenait, ou qui arrivait à Bastia, me semble-t-il, avec un artiste. Il était artiste, il était photographe.
1: Quelque part, finalement, c'est évidemment un grand précurseur, hein, Diagomotière, à tout point de vue. Et quelque part, notre forum lui doit beaucoup, parce que lorsque le narrateur, hein, en tout cas, s'exprime auprès de cette journaliste italienne qu'il reçoit à Bastia, eh bien, il remet en cause finalement notre position périphérique. Voilà, notre prétendue position périphérique en Méditerranée. Et finalement, il défend une vision qui nous repositionnerait davantage dans une forme de centralité méditerranéenne plutôt qu'au sein d'une périphérie hexagonale. Et donc, ce qu'a pu faire Diagomotière dans ce roman, eh bien, nous avons essayé de le poursuivre avec cette exposition Notes et Méditerranée, et nous continuons avec le forum. Et c'est pas terminé, j'espère.
0: Je parlais de fil de conducteur, c'est exactement ça.
1: D'autres auteurs, hein, ont écrit, notamment très récemment, Marie Ferrand, Tibian Carré, Lille Ferrari aussi, sur ces questions de centre et de périphérie, et qui animent aussi le champ littéraire corse, hein, avec également l'émergence même de nouvelles maisons d'édition, sur la question aussi de la traduction en langue corse ou pas, si la traduction doit être simultanée, si ça doit être en face à face, si ça doit être derrière, si on ne doit pas traduire, si on... Voilà, en tout cas, Avunta Analtea de Diagomotière, ça a été traduit en français, en italien et en roumain. Je crois qu'aucun autre livre d'expression corse n'a été autant traduit. Hein.
0: Alors, vous nous feriez le cadeau de nous en lire un passage ? Parce que ça, c'est quand même quelque chose qui...
1: Alors, je sais pas, on a combien de temps, en fait?
0: Vous étiez parti sur une lecture de combien de temps, Sébastien Cognon ?
1: Aucune idée. Aucune idée.
0: On va demander à Tony Jaffer, est-ce qu'il nous accorde 8 minutes, nous dit-il ?
1: Non, parce que c'est
0: un passage qui vous plaît.
1: Ce que nous avions fait dans Notes, il y a quelques extraits du livre, justement en miroir, avec certaines photographies. Qu'est-ce que je peux vous lire ? Moi, j'aime bien, forcément. 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
0: Bravo.
1: Mais,
0: alors là, on plonge dans
1: une écriture. Ma c'è tanti bidi, hein, perché...
0: Ci sono parecchi momenti di un libro che sono assai magnifici, sta più ma assai interessanti. Mi vedi a pensare ai balconi, ai migi, a questa maniera di scrivere assai interessante. Je me posais la question, je me disais, mais c'est pas possible, le temps est passé à une vitesse folle, on est déjà 18h50, ça fait 40 minutes qu'on est en train de discuter, on n'a pas tout évoqué. Je voulais parler d'Adjer Kabaoulin, je voulais parler de, ben on va en dire deux mots quand même, hein, pour conclure, parce que on parlait du fil conducteur, on parlait de la Méditerranée, on parlait de l'enracinement, on parlait de l'ouverture vers l'autre. Finalement, c'est ce que vous faites, des ponts, des liens, un travail important. Adjer Kabaoulin, ça a été aussi une belle philosophie de travail, et mon montrer aussi que dans le rural, dans des endroits finalement qui n'étaient pas forcément des lieux auxquels on pensait pour une exposition, on pouvait faire un travail assez remarquable. Vous avez une minute pour m'en parler. Exercice du soir.
1: Écoutez, c'était dans le cadre du tricentenaire de Pasquale Baoli, donc notamment avec Julie Canary et Yann Léandre. L'idée là aussi, c'était de mêler l'université, photographie, hein, de la recherche, création. Comment est-ce que justement on va choisir l'objet à valoriser et comment on peut construire à la fois diffuser les savoirs produits par l'université et puis les construire aussi avec notamment des photographes de façon à finalement faire avancer un petit peu le schmilblick, créer de nouveaux savoirs et transmettre et être impactant sur le territoire auprès finalement des jeunes. C'est quand même l'objectif premier, la raison d'être de l'université, essayer de toucher les jeunes finalement par tous les moyens. Et donc les moyens que nous avons utilisés récemment, disons, ce sont ces expositions. Alors après, ce n'est pas exhaustif, hein. Fabien par exemple travaille plutôt sur le cinéma. Ils vont présenter le 18 ou le 26 septembre en Altaroc un film qu'ils ont pu réaliser dans le cadre du pays Aounid avec Davia et Alexandre Pecini. Donc, je crois que nous sommes quelques-uns aujourd'hui dans cette dynamique, et pas seulement ici. Hein, l'idée, c'est de développer cette recherche-création, avec toujours la langue corse au
0: comme
1: milieu,
0: moteur.
1: Devant même, pas seulement au milieu, de façon à ce qu'elle crée, disons aussi, cette cohésion qui parfois nous manque.
0: Eh bien, écoutez, je voudrais vous remercier parce que j'ai trouvé que même si on est allé très vite sur votre parcours, vous nous avez donné quand même matière à réfléchir. On va se donner rendez-vous pour ce forum magnifique à vivre absolument. Il est ouvert à tout le monde, hein ?
1: C'est ouvert à tous, c'est gratuit, donc vous pouvez venir.
0: Du 9 au 11, c'est au sein de l'université. Le programme est à retrouver, hein, sur le site de l'université, bien sûr, sur le site de l'UMR LISA. Je vous rappelle que le 8, tous ces chercheurs, tous ces universitaires seront le matin au cœur du New Hall, à Casamatch. Et puis 9, 10, 11, au cœur de l'université. Pour ce début d'année, Tony Truant. Merci Sébastien Gaudon.
1: Merci Hélène. Merci beaucoup.
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0: On m'ouvre une sur RCFM, je vous retrouve dans quelques instants à 20h pour RIB. Et voici l'actualité. Le flash, Alexandre Sanguinetti. Bonsoir Alexandre.
1: Bonsoir Evelyne, bonsoir à toutes et à tous. La sécheresse s'aggrave en Haute-Corse, en pleine orientale, en particulier à partir de Fouriane, qui passe en alerte renforcée. Les réserves sont inférieures de 10% à celles de l'an passé. La situation pourrait encore se tendre encore plus avec une nouvelle période de chaleur annoncée. Les restrictions sont donc renforcées 2 jours par semaine sans irrigation pour les agriculteurs, dont le vendredi, tandis que le remplissage des piscines et l'arrosage des pelouses sont interdits pour les particuliers. Les potagers, eux, peuvent être arrosés entre 20h et 8h du matin. La préfète de Haute-Corse prévient, sans ces mesures, certaines réserves pourraient être épuisées d'ici 3 semaines. L'office hydraulique espère de son côté pouvoir préserver suffisamment d'eau pour assurer les besoins agricoles jusqu'au début du mois de novembre, notamment pour les filières agrumes et kiwis. 2 départs de feu aujourd'hui encore en Haute-Corse. Le plus important sur la commune de Talonne a brûlé 1 hectare avant d'être maîtrisé. La vigilance météo évolue. Météo France passe à une cartographie plus fine infradépartementale. Depuis hier, 4 phénomènes sont concernés. Vent, pluie, inondation, orage et neige verglas. Une même carte peut donc désormais distinguer plusieurs niveaux de danger selon les secteurs exposés. Une évolution importante pour notre île où les conditions peuvent être très différentes entre littoral et intérieur par exemple. C'est donc un outil supplémentaire pour

Et en ce mercredi soir, les heures passent, mais les bonnes idées ne manquent pas, puisque demain, par exemple, si vous êtes du côté de Calvi, gardez votre créneau de 19h libre, parce qu'il y a Avileta qui sera en concert à la cathédrale Saint-Jean-Baptiste, groupe incontournable, comme vous le savez, avec leur voix incroyable, et puis l'acoustique d'une cathédrale et une soirée encore estivale à Calvi. Ça fait déjà une belle combinaison. Alors, si tout ça, ça vous parle, vous savez désormais où pousser les portes de votre jeudi soir. Chaque chose en son temps, puisque nous aussi, on continue la soirée en musique.

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1: Belle soirée à tous. On continue tranquillement votre programme et puis 20h arrive. On passera alors le relais à Evelyne Fontane avec Rib. On va retrouver des producteurs, des savoir-faire, des histoires et surtout mettre en avant celles et ceux qui font vivre notre île au quotidien. On vous souhaite une excellente soirée. Restez avec nous. La prochaine rencontre, c'est juste après. 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
4: Tutti quelli giunti non tartadero, sono venuti da conquistatori, da nemici o da visitatori senza premura.
5: Venite con noi stasimani, le ribe di Oalliga, pesco brillati di Agamininca. Dans le Giunsani, cette vieille aire de battage, oubliée depuis des décennies, vient de reprendre vie. Elle a été restaurée, du blé ancien a été nouveau semé sur les terres qui l'entourent. Derrière ce retour aux gestes anciens, il y a bien sûr la mémoire et la transmission, mais aussi une volonté de penser à l'agriculture corse de demain. Jean-Nicolas Antoniotti nous emmène sur le chemin de la Diadia Gamininca.
6: J'ai toujours rêvé, en fait, de voir le blé ici, parce que moi, je l'ai vu la dernière tribu en 65.
7: Vous avez même les photos, il me semble.
6: Et j'ai une photo de mon grand-père en 1924 en train de labourer ce terrain-là.

0: Donc, et cette photo, je l'ai dans mon bureau. Donc, j'ai toujours été très attaché à cette tradition-là et tout. Bon, et puis cette photo avec le Montebadre là, bon. Et en fait, quand je viens là, j'ai dit, oh, je vais le faire à Tribière. Je pouvais la faire dans le village en bas. Mais dans le village en bas, tout le monde au bas et tout. Donc, non, je vais pas la faire là, dans un endroit très difficile d'accès, parce que je voulais être dans un terrain où il y avait cette photo de mon grand-père. J'ai dit, je vais la faire là où il était, lui. Donc, et là, on fait donc ce passage-là. Il y a déjà 2 kilomètres de piste. Et là, je fais ce parcours-là. Mais ce parcours-là, vous allez voir, c'est pour ça que je voulais le faire à pied. Il est initiatique. C'est un parcours initiatique, celui-là.
1: Là, il y a toute une symbolique. Parce que quand on pense à vous, Jean-Nicolas, on se dit, c'est un homme de projet, de construction. C'est un homme de collectif, certes, mais de projet rapide. Et là, vous choisissez un projet lent au rythme de la nature.
0: Je me bride. Là, justement, moi, je serais revenu, j'aurais tout refait d'un coup et tout. Je me suis arrêté. J'ai dit, où toque à nous, là. Là, ça va que les guissanouva, hein. J'ai dit, ne te mets pas leur place et tout pour leur faire une belle adia bien ronde et tout, tiré au laser et tout. C'est surtout ce qu'il fallait pas faire. Et en fait, quand je pars là, en fait, j'arrive ici et ce terrain-là, on le voit du village. Après, on retourne en ville, on le voit. Mais moi, quand j'arrive là, je dis à Jean-René, Banankoumé et tout. Et là, le parcours qu'on fait, c'est le parcours que j'ai fait avec Jean-René au printemps. C'était fabuleux. On arrive ici, et là, on trouve un complexe agricole exceptionnel avant d'arriver à l'Adia et tout, émouvant, parce qu'on voit, on dirait qu'ils sont partis il y a à peine 10 ans, quoi. C'est ça qui est fabuleux. Et en fait, moi, je dis, voilà, moi je veux replanter, mais c'est un projet personnel, hein, pour me faire plaisir et tout, dans un premier temps. Et là, ce qui est intéressant, c'est que le projet, il est récupéré par des gens qui, en fait, c'est une démarche collective, en fait, hein. Bon, moi, effectivement, c'est moi qui ai initié. Mais là, on est monté, on a scié, on a cueilli, là, pour préparer pour la Tribière. Il y a des gens de partout, d'Ascq, et alors, un village extraordinaire, c'est Pedralba.
1: C'est toute une escouade qui est venue.
0: C'est toute une escouade. Et juste à point, je me dis, mais, comment on fait? Alors, on peut faire du cinéma. On fait des bœufs qui tournent dans une érablée. Mais c'est pas ça, une tribière. La tribière, c'est quelque chose d'une chaîne très complexe et tout.
1: S'y prépare.
0: Il faut cueillir ce qu'on a fait, émaner, les faire émaner, les à la main et tout, pour que c'est les gerbes qu'on va mettre dans l'Adia, comment on les met dans l'Adia. Après, on fait donc tourner les bœufs dedans avec la pierre et le tribu et tout pour séparer le blé et truc. Après, il faut faire. En fait, ce qui est le plus beau, c'est pas la tribière, dias pulire, hein. C'est-à-dire la séparation de la paille et du blé. Ça, c'est extraordinaire. Et ça, donc, en fait, ce qu'on va essayer de faire, c'est quand on fait pas à dribière. On aura déjà avancé à dribière, mais à mava à spoulir. Et à spoulir, il y a au plus bel moment, tout verquet. À spoulir, c'est quand vous irez trop au rang, il en t'a il y en a farin. Et que c'est pas gagnant, t'es au cabage évacué. Et aussi, na martis corso, pensable, il y a un tchéranim au cabage évacué. Je pensais, il n'y a plus personne capable de le faire. Per hasard, je récupère un document extraordinaire des Fer 3 de Gambini, qui a été fait sur une tribière en 1996, qui est mythique. Elle a été faite à Pedralba. Et là, je comprends qu'un des acteurs importants à l'époque, c'est Savio Luciani. CFA, le type improbable, moi, je veux dire.
1: Et tu dis déjà une trahison de Cusoabu, Andrew Luciani.
0: Simplement un chiffre, 50 hectares de blé, quattro badie ulli, et simplement à 4, pendant un mois et demi. Alors quand vous avez vu ça, le...
1: Travaillant,
0: galériant. Mais ce qu'il disait, quand le ziga au rang, dit, j'ai mis barrément déjà échoué à la crème. Ce qui est extraordinaire, et qui s'avère, a une maestria tout d'arrêt, dit Adribir, dit Agoulir, sina spoulier, sina oran, et qu'il y en a faré, fora di miso, parce qu'il y a plus d'igué, non ça dit maintenant, là, dit Stinto Baïsan, et ce qu'il est en parade, mais il y a plus d'igué, il y a un formador, il y a quelqu'un ici, il y a un gabagida d'une transmission, fora di miso. 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
1: Jean-Nicolas Antoniotti est bien plus qu'un porteur de projet patrimonial. C'est un ingénieur et entrepreneur très impliqué dans l'innovation et la formation qui revient sur une terre familiale dans son village de Valiga pour essayer de faire dialoguer patrimoine, agriculture ancienne et réflexion sur l'avenir. Nous sommes sur le chemin de l'Adiaga Mininka.
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2: 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Donc, ce oui, il y a un pain qui, bon, il y a partout où il va faire l'agriculture. Il y a eu un chantier de l'agriculture, hein. Ça continue.

0: Jean-Nicolas Antoniotti est ingénieur et entrepreneur, très engagé depuis des années dans l'innovation et la formation en Corse. Mais c'est aussi un enfant de Valiga, dans le Giunsagna. Il a décidé de revenir sur les terres familiales pour faire revivre une agriculture et des gestes qu'il avait connus dans son enfance.
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2: 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C'è attualmente un coppio magnifico, Alain Wagner, qui est installé dans l'Iverdèse, en coupe de nerf, qui fait une démonstration extraordinaire, il y a des riches. Alain, c'est le, et Marianne, c'est le, en plus d'igué, non seulement à ce qu'il y a dit aux bancs, mais en plus d'igué d'avis à Zovari, il y en a affaire maillot. 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
2: Et vous, quand vous avez l'avoir d'ouvrir pour vivre, non? Juste, à juste, ayant été bien, dit. Si nous, qu'il y a adhérement, il y a tout pari, j'ai quoi, là? 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
0: 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D'y a une manière à nous, d'y va passer au message. Ayant, c'est dit, j'ai nous, a fait un travail, on est dans le vide, tu au respect, c'est là, j'ai. Qui c'est une possibilité d'un projet d'égalité. Donc, alors, c'était moi sain, tous ces guidèmes.
2: 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Non, mais c'est là où on a déjà ici, déjà, qu'au niveau d'ingénierie, qu'au niveau de réflexion, qu'au niveau d'une tribrese, qui est attaquée au niveau de l'ingénierie, de l'innovation. 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
2: 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Moi, je dis, Jean-Nicolas est fainéante. Il m'a dit, il est rendu, il est travaillant. Hein. Mais il est sempre à l'aide, à trois conceptions et tout. Et par un moment, il m'a dit, est fainéante. Moi, il a juste à, non, il se baille. Il est fait, il va faire travailler à l'âge. 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

0: Aujourd'hui, nous avons emprunté le chemin de la Kamieninka dans Ribet avec Jean-Nicolas Antonietti. Une promenade à travers le paysage, mais aussi à travers la mémoire du territoire, celui de Haliba, dans le Junsani. Et nous allons découvrir un projet, celui de remettre en culture du blé, de restaurer une ancienne Nadia et de faire revivre la trébière.
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1: L'ultime antenne de Amé, documentée de Guy, est 1540 ans.
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1: 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Et à un moment central, plutôt sur l'animation et la présence, plutôt sur l'intout. Parce qu'il y a des choses intéressantes de la spoulière. La spoulière, évidemment, quand vous y billez et si l'empire est là, donc à Baïa, parce qu'il y a des métis à l'érige de l'Adia, et récupérer mourant. 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
1: 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Donc, je suis content.
0: Tu respectes tout le monde,
1: tu as un jeune architecte qui va aider ses diplomates. Et à la chance d'avoir, bon, déjà, deux grands architectes et d'honneur. On a grandi architectes. Du niveau qui est marseillaise, on architecte du niveau international, mais il y a une dimension territoriale et vôtre. Hein, donc il y a Isabelle Vezzoni, hein, qui est on a grandi des architectes, et qui banémique avec les architectes, ben avec les passionnés, per cette réflexion et per tout le monde qui travaille. Donc, ça va tout, tu sais, c'est... Ben entendu, oui, ayant des travaux dans tes la sélection d'Iran et tout, et un peu Jean-Charles, hein, il bouge toi du là, donc bon, on est séguit. J'adore ces diantes passionnantes qui font des révélations intéressantes, et pour ce tout, leur permet au plus important, j'adore c'est une représentation importante et à ce qu'on ingénieur. Parce que eux, ça, déjà, il y a une gabagida à andare plus longtemps et faire 10 ou bouger tout à ce dimension traditionnel, avec une révision universitaire, Sono qui già che c'è una desa importante che è stata fatta nel 1996 da Michele Zamarcelli. 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
1: Voilà, voilà. Donc, tout un travail ou des réflexions importantes. Hein.
0: Et d'une manière du Mouchtra, ce qui s'y passe à Daubrinchib, ou Mika Avine, parce qu'il utilisera
1: d'autres tapes. Pour ce qui c'est, c'est diante qui se barre en grande volonté, c'est un pignard qui barre en grande volonté.
0: Et il y a un autre monde où il y a ce moment, si c'était personne, il y a une richesse.
1: Il y a une richesse. Mais c'est barré. Entrer dans un paillard, il y a trois généraux. Bon, oui, qui c'est à nouveau. Et pour commencer à souffrir à panne, surtout, trop nouveau.
0: Ribier.
1: Et ribier, vache à souffrir à Nantes. Et tout au ribier, tout est poignant. Dès qu'il joue au vogue, dès qu'il joue au vogue, c'est quelque chose, c'est à huit. Et bien, quoi qu'il nous irisante, il y a un terrisant en guet. C'est risant en guet. Alors, à voir ce que nous faisons, comme simple, je vais. 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
1: 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E c'era De Gaulle che dice aux eaux chauffants, avant la stagione, va doucement, je suis pressé.
0: C'est exactement,
1: je m'applique, je suis en thérapie, là, en fait.

0: Nous étions sur l'Adia Diagamininka, où a eu lieu une obéra d'Abaïzane magnifique, un chantier collectif qui a permis de dégager et de réhabiliter l'ancien air de battage. La semaine prochaine, nous nous retrouverons ici dans le Junsagne avec Jean-Nicolas Antoniotti pour revivre une tribière comme celle qu'il avait vue il y a 60 ans sur l'Adia Diagamininka. Un projet, vous le verrez, qui est pensé comme une réflexion sur l'agriculture nourricière, sur les variétés anciennes de blé, sur l'autonomie alimentaire et sur l'adaptation au changement climatique.
1: Moi, je ne suis pas passéiste. Hein. Moi, je ne suis pas du style bouille. Avant, c'était bien. Hein. Moi, je ne dis pas avant, c'était bien. Moi, je dis avant, ils faisaient des choses extraordinaires. Bah, malheureusement, il y a une rupture, il faut retrouver une continuité. La continuité, elle est dans, y compris retrouver de la valeur, retrouver du sens à ça. Et surtout, pour les jeunes qui sont dans un monde qui est difficile, hein, de leur dire que retourner à des choses simples et essentielles, c'est mieux que de courir après des chimères, hein, souvent numériques et autres, où on croit que l'évolution, elle est que dans, et l'innovation, elle est que dans le numérique. Moi, d'ailleurs, quand j'ai défendu le projet d'école d'ingénieur en agronomie, je l'ai défendu en disant, pour moi, je veux dire, on a fait des choix stratégiques en école, un sur l'énergie parce que c'est fondamental pour l'humanité, le deuxième c'est se nourrir. Et je veux dire, faire une école d'agronomie en Corse, c'est essentiel avec l'évolution sur la climatologie et tout, donc il faut vraiment relever ces défis-là. Et c'est ce projet-là, paradoxalement, moi, il s'inscrit complètement dans une vision d'ingénierie forte pour le territoire. Et moi, l'ingénierie pour un territoire, il faut qu'elle parte, hein, et il faut qu'elle parte de ce qu'est le territoire, pas de ce qu'on lui dit qu'il est, mais de ce qu'il est réellement. Et à partir d'un projet, on rétablit des continuités. Par exemple, un truc extraordinaire. Il y a une jeune fille qui est du village. Elle vient faire la tribière. Elle intègre l'école Polytech cette année. Et ça, pour moi, c'est un fantastique message d'espoir. C'est-à-dire qu'ici, elle aura, y compris dans son école, la fierté de ce qui est fait ici. Et pour moi, je veux dire, on reconnecte ce qu'on est par rapport à ce qu'on veut devenir. C'est fabuleux.
0: Parce que pour l'université, c'est extraordinaire de pouvoir appliquer des modes de réflexion, de penser à des projets concrets.
1: Évidemment. Ce qui est fabuleux, c'est d'avoir... On dit « Abra diga binja
0: gramma ».
1: C'est Lujizo Edoui, Chaboudanza, et Perque, qui est, j'ai milité à fond pour le développement de l'ingénierie. Il ne peut pas y avoir développement économique sur un territoire sans ingénierie territoriale. C'est impossible. C'est impossible. Aujourd'hui, vous avez les grandes écoles d'ingénieurs, les plus grandes au monde, le MIT américain, qui le démontre parfaitement. Et je pense que aujourd'hui, ce que ne savent pas aussi assez les gens qui sont pas conscients en Corse, qu'il y a des choses exceptionnelles qui se font. Hein. On fait toujours le bilan de ce qui marche pas. Mais ce que déjà provoqué en mutation cette école est considérable dans le domaine de l'énergie. C'est pour ça qu'on a des entreprises corses qui sont leaders sur le solaire, y compris au niveau solaire. Mais y compris, c'est des gens qui vont apporter par leur réflexion et sur le terrain et tout, des capacités à transformer ce territoire et à le faire évoluer au profit des gens qui y vivent. Voilà, donc, parce que vous pouvez pas développer un pays avec des cerveaux qui viennent de l'extérieur. Ça marche pas. Parce que déjà, ils ont du mal à s'adapter et surtout, quand ils portent des solutions, c'est des solutions qui sont pas adaptées à l'endroit. Moi, je dis, les meilleurs ingénieurs, c'est les ingénieurs de Polytech. Pourquoi? Parce que c'est des ingénieurs qui sont adaptés au territoire. C'est pas parce qu'ils sont plus intelligents que les autres. C'est pas parce qu'ils ont plus formé que les autres.
0: Non, mais ils ont pris le pouls du territoire.
1: Mais ils sont sur une réflexion à partir d'une analyse de terrain. Et l'analyse de terrain, c'est ce qui est le plus important pour l'humanité aujourd'hui. C'est ce qui va sauver l'humanité. Hein. C'est de dire, ici, on manque d'eau, comment on fait pour avoir de l'eau? C'est pas de dire, il faut de l'eau, c'est pas une réflexion que globale.
0: Il y a les leviers et il y a les freins. Donc, la connaissance des freins, c'est déjà peut-être aussi le premier point de la façon d'aborder un territoire et des projets.
1: Oui, mais les freins ont... j'ai connu que des freins dans ma vie, hein, à affronter, donc bon, je veux dire.
0: Mais il y a les leviers aussi.
1: Mais oui, voilà, presque ça me rassure quand il y en a, parce que, je veux dire, s'il n'y avait pas de freins, si c'était tout facile. Ça serait trop facile, tout le monde le ferait. Mais je veux dire, moi je crois énormément à une valeur, le travail. Il y a un type qui est à Zavour, hein, je crois que c'était lui, hein, on lui disait, tu n'as aucune chance, Sigoff ou Cantima et tout. Il avait eu une réponse qui était extraordinaire. Il a dit, vous savez, face à quelqu'un qui travaille 19 heures par jour, vous ne pourriez rien faire. Voilà, donc moi je crois ça.
0: Le travail, c'est le respect.
1: Exactement. Le travail.
0: Ça force le respect.
1: C'est, voilà. Et ça force le respect et tout. Parce que, et il faut surtout de la continuité dans ce qu'on fait. Voilà. Donc, bon. Moi, ce projet-là, donc, je veux l'inscrire dans une continuité avec nos moyens qui sont les nôtres, modestes et tout. Mais je dirais qu'une forte volonté. Voilà. Donc,
0: Jean-Nicolas, vous y croyez, vous, à l'autosuffisance alimentaire?
1: Moi, je pousse pas les choses. Je veux dire, moi, d'aller dire on va être autosuffisant, c'est pas du déclaratif. C'est comme en politique. Je déclare pas je suis indépendantiste. Ça n'a rien à voir, ça. Hein. Je veux dire, on peut déclarer tout ce qu'on veut. L'important, c'est de démontrer. C'est de montrer que c'est possible. Donc, et d'amorcer des solutions pour montrer que c'est possible. Celle-là, c'en est une. Hein, parce que à travers la farine et le blé, on crée vraiment de la valeur. De la valeur. Hein. Quelqu'un qui travaille rien que sur ça, il peut dégager vraiment de l'économie. Mais après, sur l'autosuffisance, moi je connais un pays hein, qui fait 8500 km², qui en met des terres orientales, contrairement à nous, hein, qui n'est pas mieux positionné que nous, qui est bidon en territoire. Hein. Par contre, ils exportent. Hein. Non seulement en légumes et tout, ce sont eux qui exportent. Hein. C'est la Crète. Hein. Vous y allez, vous allez voir, c'est eux qui exportent en Allemagne. Hein. Et ils vendent très cher, hein, parce qu'ils ont un mode de production agricole et tout, qui est très, très intelligent. Mais eux, ils ont travaillé différemment. Déjà, ils ont commencé par croire en siphon. Parce que le problème des Corses, c'est qu'ils ont de la difficulté à croire à leur richesse. Ils pensent que leur richesse, elle n'existe pas. Donc, on leur a toujours dit, effectivement, qu'ils étaient pauvres, que c'était mieux ailleurs et tout. Et ça les a annihilés complètement.
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1: Lorsque j'ai présenté le projet Gradenaven à Mimi Allegrini, elle m'a cité cette phrase de Gustave Mahler. J'ai immédiatement compris qu'il exprimait avec une remarquable justesse le sens profond de notre engagement. La tradition n'est pas le culte des cendres, mais la préservation du feu. Cette situation me résume la philosophie de notre projet. À Vallica, nous ne cherchons pas à reconstituer le passé, ni à célébrer un patrimoine figé. Notre ambition est de transmettre ce que nos anciens nous ont légué, le plus précieux, des savoir-faire, une relation à la terre, une culture du partage et une capacité à s'adapter aux défis de chaque époque. Le feu que nous voulons préserver est celui de la transmission. Il vit dans le geste, dans les gestes de la tribière, dans la naissance du blé ancien, dans la mémoire des anciens qui acceptent de transmettre leurs connaissances, mais aussi dans l'engagement de ceux qui imaginent déjà les solutions de demain. C'est toute l'originalité de Gradenaven. Ce projet fait dialoguer la tradition et l'innovation. Il rassemble des agriculteurs, des artisans, des boulangers, des créateurs, des architectes, des archéologues, des associations, mais aussi des enseignants, les chercheurs et les étudiants de Polytech convaincus que les savoirs scientifiques peuvent prolonger et renforcer le savoir des savoirs hérités. Notre objectif n'est pas seulement de faire revivre une pratique agricole ancestrale. Nous voulons démontrer qu'un patrimoine vivant peut devenir un levier de développement, d'innovation et de résilience. Dans un contexte de changement climatique et de recherche d'une plus grande autonomie alimentaire, les ressources de notre histoire peuvent contribuer à construire les solutions de demain. La tribiote sera donc pas seulement un hommage au passé, elle sera le symbole d'une Corse qui croit en son identité, sans jamais renoncer à l'innovation, d'une Corse qui transforme son héritage en énergie créatrice et qui fait de la transmission un moteur de développement. 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

0: C'était Jean-Jacques Goldman, bien sûr, avec Envole-moi. 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
0: Il a survolé nos années 80 en tube à réaction et ça allait vite, vite, vite, très vite de succès en succès. Celui-là, c'était en 84. Une chanson sur la fatalité. Quoi qu'il arrive, si tu veux y arriver, il y a toujours un moyen pour s'en sortir. Un incontournable de Jean-Jacques Goldman. Pour la suite, dans la famille tube des années 80, j'ai choisi un des pères de la funky music, Rick James. 81. Impossible de passer une nuit en discothèque sans bondir sur la piste de danse et se déhancher sur Super Freak.

L'icône de la pop française n'a pas fini de nous étonner. Un nouvel album sorti il y a quelques mois, salué par la critique. Et son nouveau projet, c'est une nouvelle tournée. Lio sur scène, c'est à partir du 14 décembre, à Lille, puis Paris, Montpellier, Aix-en-Provence, Poitiers, Nantes, Rennes, Bordeaux, etc., etc. Il y a des dates jusqu'en avril prochain. On va maintenant rajouter du soleil à la nuit, grâce à un maître du reggae, Jimmy Cliff, disparu il y a presque un an, mais heureusement, les tubes restent, ils sont là. Tout de suite, c'est We All Are One dans 100% années 80.

0: Mylène Farmer, c'était Ainsi sois-je. Un texte mélancolique des arrangements symphoniques, c'est du grand Mylène Farmer. Un tube, un de plus, extrait de son deuxième album qui lui valut en 88 la victoire de la musique artiste de l'année. Bon, dans un instant, on va réchauffer Glenn Frey. Oui, je sais, c'est facile, elle est trop facile. Bon, bref, Glenn Frey, ancien membre de Eagle, se retrouve numéro 1 en 84 avec The Heat Is On. Et c'est dans un instant.
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0: Gérard Blanchard, c'était Rock Amadour.
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0: Et c'est l'histoire d'un passionné de musique et de peinture qui un jour range ses pinceaux et va s'acheter un accordéon. Mais le jeune Gérard est aussi un amateur de rock. Du coup, il se dit que les deux vont bien ensemble et compose ce Rock Amadour qui change l'image de l'accordéon et devient l'un des plus gros succès en 82. Self-Control de Laura Branigan. Ça, c'est une autre histoire. Je vous la raconterai une autre fois.

Maxime Le Forestier, Ambalaba. Comment est née cette chanson un peu à part dans le répertoire de Maxime Le Forestier ? Écoutez plutôt. Il est en vacances sur l'île Maurice en 87. Il rencontre un marin qui joue de la guitare et fredonne cette chanson en Ambalaba. Il est séduit, le filme et de retour en France l'enregistre pour son album Né quelque part. C'est plus tard enfin qu'il rencontrera son auteur-compositeur, le mauricien Claudio Virarago. La suite de 100% années 80, c'est l'inoubliable Bonnie Tyler.

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1: Belle fin de nuit à tous, la musique continue dans un instant, vous pourrez faire le plein de chansons françaises, c'est sur votre radio ici. Et moi je vous dis à demain. Eh oui, il est déjà 22h.
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3: Saviez-vous que le plus gros succès de Christophe Willem a été écrit par un chanteur déjanté qui ne voulait surtout pas le chanter lui-même?
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3: En 2006, Christophe Willem vient de gagner la Nouvelle Star et tout le monde l'attend au tournant. Il demande à Zazie de lui écrire un texte, mais il cherche aussi une mélodie qui bouge. C'est là que Philippe Catherine entre en scène. Il a dans ses tiroirs une chanson un peu décalée intitulée « Double jeu ». Christophe Willem s'en empare et y ajoute sa voix cristalline.

0: s'écoule à plus de 900 000 exemplaires. Christophe Willem, que l'on surnommait la tortue pour sa posture timide, prouve ce jour-là qu'il est une véritable bête de scène.
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2: Saviez-vous que le solo de flûte d'Il est 5h Paris s'éveille de Dutronc a été improvisé en une seule prise par un voisin de studio?
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2: Mars 1968, Jacques Dutronc et son parolier Jacques Lanzmann terminent l'écriture d'un titre sur un coin de table, au petit matin. En studio, le résultat est plat. Ils ne sont pas convaincus. Heureusement, Roger Bourdin, un flûtiste classique, travaille dans le studio d'à côté. Il entre, écoute la mélodie, sort sa flûte et improvise ce solo légendaire.

0: sort 2 mois seulement avant les émeutes de mai 68. Et avec ses textes ironiques, Dutronc devient sans le vouloir la bande-son de la révolte.
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0: 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Manu Chao, Je ne t'aime plus. La chanson préférée de Jérémy Frérot.
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2: Manu Chao, c'est un artiste qui a été assez important aussi pour moi quand j'étais gamin. Mes parents avaient un club de plage sur le bassin d'Arcachon.

Tous les étés, on se retrouvait sur ce club de plage. Et le soir, mon père faisait tourner cet album avec cette chanson qui s'appelle « Je ne t'aime plus ». C'est une petite Madeleine de Proust aussi, Manu Chao. Je ne t'aime plus.

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1: On sait qu'on est lorrain parce que...
2: Parce qu'on prend des obus pour des cèpes.
1: C'est une histoire qu'on m'a raconté.
2: Ça va aller dans les Vosges.
1: Non, du côté d'Amnéville. Non, j'ai croisé Frédéric, le Fred Kuntz. Vous le connaissez?
2: Non.
1: Il est maître d'école à Amnéville.
2: Je sais pas.
1: Il m'a raconté ses aventures. Ça va rappeler des souvenirs à tout le monde.
2: Allez-y.
1: Lorsque, adolescent, il partait en vacances en mobylette.
2: Mm-hmm.
1: Trajet à Gondange, Niederbronn-les-Bains, 150 bornes en cyclo. Largement de quoi faire cuire le steak sous la selle, comme Attila le Hun.
2: Mon père faisait Paris, le Jura, en vélo.
1: En vélo?
2: En mobylette?
1: En mobylette. Ah bah oui, on est ça. Et qu'est-ce qu'il avait comme mobylette?
2: Ça devait être un 103 à l'époque, ça devait être ces mobylettes-là.
1: S'ils étaient déjà là, ouais. Ou un Solex. Le Fred.
2: Mobylette.
1: Ok, le Fred, il partait avec Bernard, dit Bébert, le Mat, le Bled. Le Bled, c'était son nom, pas la destination de ses vacances. Et Mounir, qui aurait dû être au Bled. Et Mounir, le passager de dernière minute, qui s'était dégoté une cacahuète improbable pour se joindre à l'équipage. Une mini-moto, vous savez?
2: Hey.
1: Il fallait laisser refroidir toutes les Diborne, l'enfer. Le Fred m'a dit, il avait l'air d'un singe sur un paquet de tabac. Mais une vraie équipée sauvage que ceux-là. Et puis ces bandes-là, ça roule en triangle, comme les oies sauvages. Pour ceux qui ont une meule moins puissante, profite de l'aspiration. Comme mon Fred, il avait une 103 SP à refroidissement liquide et carbut 17.
2: Ah, la vache.
1: Autant dire qu'il roulait en tête. Sourire béat, les dents éclatées de moustiques. En route pour le camping, la gloire et les grandes découvertes. Parce que ces types-là étaient des chercheurs de trésors, des fanades de la Seconde Guerre mondiale, le genre qui arpente les champs et les forêts, poil à frire entre les pognes, à la recherche de vestiges. Résumé des vacances par le principal intéressé, je cite le Fred, deux points ouvrez les guillemets, on allait chercher des bricoles qu'on ne trouvait jamais. Des chercheurs du trésor au pied de l'arc-en-ciel, en somme.
2: C'est joli, ça.
1: Tente plantée à Sturzelbrunn. Oh la vache, c'est pas facile.
2: Non, c'est pas facile,
1: le matin. Le Beecherland comme terrain de jeu. Les gars vivent la grande vie. Pique-nique tous les jours et peu importe les guêpes qui les taquinent. Ils découvriront que le dernier jour que le nid était précisément sous la table du déjeuner. Les gars, ils s'en foutaient. Les grands soirs, ils sortent au casino de Niederbronn. 15 kilomètres en brêle à travers les bois. La 103 devant, Mounir loin derrière. 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
3: Chacun a une histoire avec sa douche. On va se raconter des choses qu'on ne ferait pas avec une moderne.
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3: Bonjour, je m'appelle Eric Gaucher. Je suis vigneron donc dans le vignoble de Vouvray et dans la commune de Chancé. Je relie la passion, la Deux-Chaux et puis le monde du vin.
5: Au cœur des vignes, notre conducteur arrive tout sourire. Sa Dodoche a une grosse bouteille verte derrière le pare-brise.
3: Pourquoi pas de mettre une bouteille sur la remorque, comment ne pas se faire remarquer. Et puis j'ai craqué. Voilà. Donc maintenant, on m'appelle Viticuldoche. La réaction des gens, c'est avec le pouce, en trois gestes, c'est super. Et puis après le geste qui représente le coup, on vient boire un petit coup à la maison avec modération bien sûr. Et puis voilà, la Deux-Chaux c'est immortel. Elle était une dame à Ville-Domé que mon copain Romu qui lui en tant qu'éboueur savait que je voulais une Deux-Chaux. Puis du coup il a trouvé des clients. Le propriétaire a dit je vais la vendre. Sa femme n'était pas d'accord du tout. Elle a dit oui avec un très grand regret. Mais je la vois toujours cette dame-là. Elle vient acheter du vin. Je remonte à chaque fois la Deux-Chaux et elle est heureuse quand même parce que on l'a remis en dans son état, à la rajeunie il y a au moins 30 ans. Tous les ans, il y a des nationales de Deux-Chaux, vraiment dans toute la France, donc on voyage. Et aussi, tous les deux ans, il y a la mondiale de Deux-Chaux et cette année, c'était en Slovénie. Le plus jeune de nos fils avait 11 mois lorsqu'on a fait notre première mondiale, donc en Espagne. Le plus âgé, je crois, il avait 93 ans là, donc en Slovénie.
5: Une communauté d'amateurs qui ne parle pas la même langue, qui a tous les âges, mais qui se comprend quand il s'agit de bidouiller la voiture, un brin capricieuse.
3: Des fois, on n'est pas sans le dire, on ne mettrait peut-être pas ça sur la radio, mais putain de Deux-Chaux, on comprend des fois quand on l'utilise ce mot-là, quand le moteur ne veut pas.
5: Une seconde vie pour Eric, ce n'est pas que côté voiture. Une grève du cœur en 2017 lui fait savourer la vie à chaque instant.
3: Quand on a le droit à une deuxième vie, parce que moi je dis c'est ma seconde vie, on en profite encore.

0: en plus quoi. Et puis bah la douche chaud est là aussi. Et puis quand on remonte dedans, on repart en vadrouille avec les amis, bah, on prend encore beaucoup plus de plaisir.
1: Un cœur tout beau, tout neuf, dans lequel une femme a une grande place.
0: Avec ma femme Sandrine, on est arrivés tous les deux dans le monde de la douche chaud, voilà, avec les enfants. Donc ça c'est pas personnel. C'est maintenant on vadrouille ensemble, on partage.
1: Longue route à Eric et à Sandrine du côté de Chancey. Vous saurez désormais que l'homme derrière la viticule d'Euch a sacrément de la bouteille.
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3: Aujourd'hui, je voulais vous parler de cet homme au courage inégalé, le facteur auxiliaire Clavel. Au début du XXe siècle, la vie se développe au sommet du Mont Ventoux avec l'arrivée de l'observatoire. Le service postal de cette structure souhaite recevoir le courrier plusieurs fois par semaine. Sauf que le sommet du Mont Ventoux culmine à plus de 1900 mètres d'altitude et un accord est passé. Le courrier devra être acheminé 5 fois par semaine tous les jours, sauf le mardi et le jeudi. Ce sera donc le facteur Clavel qui s'occupera à pied de cette tournée. Imaginez bien, 22 km aller-retour via des raccourcis sont ainsi réalisés par ce facteur, payé, écoutez bien, 4,50 francs par jour. Il faut en moyenne au facteur 5 heures pour monter et 3 heures pour descendre. Mais quand la saison d'hiver arrive, c'est une autre histoire. La neige à l'époque pouvait encore atteindre 1 mètre de hauteur. Pour ajouter les vents terribles du sommet et les températures négatives, le facteur Clavel peut mettre jusqu'à 8 heures de marche pour gravir le sommet. À l'époque, cette ascension quasi quotidienne attire un bon nombre de curieux qui n'hésitent pas à faire l'ascension avec le postier qui se transforme alors en guide. Et puis, comme si ça ne suffisait pas, le facteur doit aussi effectuer une tournée de 10 km sur les hauteurs du Ventoux. Son salaire à l'année ne dépasse pas les 190 francs. À l'époque, un article de presse demande sa titularisation auprès de l'administration des postes. Le facteur Clavel partira ensuite en 1914 au front durant la Première Guerre mondiale et on ne retrouve pas sa trace dans l'histoire vauclusienne. Aujourd'hui, l'unique souvenir de ce facteur courageux est la création dans les années 50 du chemin du facteur au Mont Ventoux qui permet d'emprunter son périple via la Combe d'Ansouis.
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1: Fin février et début mars 2026 ont été exceptionnellement doux. À Paris, la moyenne des températures les après-midi a atteint quasiment 18 degrés pendant deux semaines. Et dans cette douceur, il y a eu des pics. En Champagne, on a frôlé les 19 degrés à Reims le 5 mars, 20,6 à Troyes le 6 mars, 25 degrés aussi dans le sud-ouest de la France, au Pays Basque. Une douceur agréable, certes, mais qui a tendance à réveiller la végétation trop tôt. Car d'expérience, on sait que les gelées ici sont possibles jusqu'à début mai et les fameux saints de glace. On risque donc de vite déchanter dans les vignobles, les vergers. C'est ce qu'on appelle le faux printemps, de plus en plus fréquent avec le changement climatique. Explication avec Serge Zaka, agroclimatologue.
2: Ces températures excédentaires font que les végétaux se réveillent plus tôt que d'habitude. Les arbres d'ailleurs fleurissent en moyenne en Suisse, en France, en Italie et en Espagne 15 jours plus tôt qu'il y a 50 ans. C'est-à-dire que les faux printemps engendrent cette floraison plus précoce et les arbres étant plus précoces, ils sont plus sensibles au gel parce que quand ils ont les bourgeons fermés, ils peuvent résister jusqu'à moins 10, moins 20 degrés. Alors que quand ils ont les bourgeons ouverts, à partir de moins 0,5, on peut avoir des dégâts. Donc ils entraînent des végétaux qui sont plus sensibles au printemps.
1: Et ensuite, à cause de cette douceur précoce, vient des gelées qui ont toujours existé en mars, en avril, et qui posent problème, qui font des dégâts.
2: Exactement, et c'est tout le paradoxe avec le changement climatique. Certes, le climat est plus chaud, mais il y a toujours quelques gelées en mars et en avril, plus faibles, moins nombreuses, mais sur des végétaux qui sont plus sensibles. Donc dès qu'il y a des faibles gelées qui arrivent sur les végétaux, on a des dégâts maintenant, début avril, alors qu'avant, début avril, il pouvait y avoir du gel, moins 7 sur des bourgeons fermés, ça ne faisait rien du tout. Maintenant, il peut faire moins 3 sur des bourgeons ouverts, mais ça fait plus de dégâts. Alors ces dégâts concernent surtout l'arboriculture et la viticulture. Le maraîchage, du coup, ça peut impacter, mais vu que c'est nous qui maîtrisons la date d'implantation, on peut essayer de décaler ces dates d'implantation.
1: Des hivers de moins en moins froids, pourtant, l'hiver, le gel, c'est important, c'est le meilleur insecticide, c'est aussi important pour les arbres fruitiers. Pourquoi ?
2: Alors effectivement, on a des hivers de moins en moins froids. Maintenant, quand on parle de moins 3 degrés, on parle de vagues de froid. Je rappelle que les vagues de froid à Reims, c'est moins 15, moins 20 degrés. Hein. On les a plus maintenant. Dès qu'il fait moins 5, c'est la fin du monde. Mais nos écosystèmes sont différents des humains. Nous, les humains, on n'aime pas le froid. C'est pas très agréable. Les écosystèmes, ils ont besoin de froid pour leur rythme. Et c'est très important. Par exemple, si on prend le rythme des arbres fruitiers, un pommier, il a besoin de 1000 heures en dessous des 7,2 degrés pour fleurir. C'est ce qu'on appelle la vernalisation. Le manque de froid n'impacte pas que les arbres, il impacte aussi les maladies. Parce que par exemple, à l'époque des années 50, 60, 70, on attendait ce gel pour nettoyer entre guillemets la vermine. Pucerons, mouches, moustiques. Et vu qu'il y a moins de froid, forcément ces vecteurs de maladies résistent à l'hiver, se reproduisent à la fin de l'hiver plus tôt et donc peuvent provoquer des dégâts sur les cultures plus tôt.
1: Ce manque de froid, ça va pas aller en s'arrangeant ? Pas de solution ?
2: On a des solutions d'adaptation agricole jusqu'à une certaine mesure. Les dates de semis, les variétés, la présence des arbres aussi autour des parcelles, les haies, mais jusqu'à une certaine limite. L'agriculture française peut s'adapter jusqu'en 2050 dans le sud et 2070 dans le nord. Derrière, quand il fera plus de 45 degrés certains après-midi en été, ce n'est pas possible. La meilleure façon d'adapter l'agriculture, en fait, c'est de réduire les gaz à effet de serre pour éviter justement ces températures excessives.
1: Merci Serge Zaka.
2: Merci à tous.
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3: J'écrivais déjà quand j'étais punie au lycée, parce que j'avais quand même une scolarité un peu chaotique. Quand j'étais punie au lycée, on me demandait de faire des rédactions. Pour moi, c'est une bonne nouvelle.
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5: C'est une signature que l'on reconnaît au premier coup d'œil. Illustratrice, autrice de BD, la Vésulienne Sophie Lambda s'est imposée en quelques années dans nos librairies. Sophie, à la Haute-Saône, cette terre, qu'est-ce qu'elle représente pour vous ?
3: Oui, moi je viens de Haute-Saône. En plus, c'est une partie de la Franche-Comté. C'est pas forcément la partie de la Franche-Comté de laquelle on parle le plus. On parle beaucoup du Doubs, on parle beaucoup du Jura, du marché de Noël de Montbéliard. Mais la Haute-Saône, on est un peu les oubliés. Et moi, c'est une région qui m'est chère, c'est là que j'ai grandi, c'est là que j'aime revenir régulièrement. Et voilà, c'est chez moi.
5: Et malgré cet attachement, le déclic de la création n'est pas arrivé tout de suite. Il a fallu attendre, je crois, la trentaine pour que l'écriture s'impose un peu comme une évidence, Sophie.
3: J'écrivais déjà quand j'étais punie au lycée, parce que j'avais quand même une scolarité un peu chaotique. Quand j'étais punie au lycée, on me demandait de faire des rédactions. Pour moi, c'est une bonne nouvelle. Donc, je pense que j'aimais déjà écrire, mais je m'étais pas rendu compte que je pouvais le faire pour le plaisir, que je pouvais potentiellement en faire un métier. Donc, c'est arrivé tard quand j'ai vraiment ressenti le besoin de raconter une histoire. Celle que j'ai racontée dans ma première BD, qui était une espèce d'urgence à écrire. Mais voilà, c'est arrivé tard et je pense qu'on m'a pas assez, peut-être à l'école, encouragé à le faire.
5: Aujourd'hui, vous, Sophie Lambda, vous ne rentrez plus dans les cases, vous les dessinez, vous explorez de nouveaux formats comme des carnets de voyage pour exprimer notamment une soif d'indépendance qui définit son quotidien, c'est ça un peu, non ?
3: Je fais ce format qui me ressemble, j'adore le carnet de voyage, mais celui que je fais, il est un petit peu différent parce qu'il y a de la BD dedans. Et c'est directement inspiré par des voyages que je fais qui sont toujours très différents. Des fois, je pars avec des groupes, des fois, je pars toute seule. Des fois, je vais rejoindre des amis. Des fois, je pars complètement à l'arrache. Des fois, je suis très organisée. C'est toujours très différent. Et moi, c'est des aventures que j'adore raconter. Donc là, j'ai le deuxième que j'ai envoyé à l'imprimeur qui va arriver d'ici 2 mois, que j'ai vendu sur ma boutique en pré-vente, sophielambda.com. Et puis voilà, là j'espère en 2026 refaire de la bande dessinée, de la vraie bande dessinée, un peu comme la première que j'ai sortie, Tant pis pour l'amour. Ma priorité, c'est de garder d'être indépendante, d'être autonome, de me compter principalement, c'est pas pour ça que je ne sais pas demander d'aide, mais je compte principalement sur moi. J'ai toujours voulu cette indépendance et ne pas compter sur quelqu'un d'autre pour vivre. Aujourd'hui, ma priorité, c'est vrai que c'est de continuer à voyager, de continuer à pouvoir bouger tant qu'on le peut, que ce soit au niveau de la santé et financièrement. C'est un luxe et c'est une chance de pouvoir faire ça.
5: Une femme libre au parcours inspirant à retrouver d'ici 2 mois, d'ailleurs, avec son nouveau carnet de voyage et en 2026 pour sa prochaine bande dessinée aussi. C'est l'objectif. Merci Sophie Lambda d'être intervenue au micro ici, Belfort-Montbéliard.
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6: Bonjour Johan.
7: Salut Manu.
6: Merci de nous accueillir à Issoudun pour parler d'un jeu. Un jeu d'arcade comme on en trouve de temps en temps et ça nous émerveille.
7: Et ça, c'est super parce que ça nous rappelle notre jeunesse quand on allait dans les bistrots et qu'on jouait aux bornes arcade. Donc là, tu vois, ça vient d'arriver. On a un copain qui est très talentueux et qui reconditionne et restaure entièrement des bornes arcade typiques du début des années 80. C'est la référence. Il les reconditionne entièrement, il les restaure entièrement. Elle est dans son aspect d'origine, vintage, tu vois. Toute la déco et la caisse sont vintage. Et puis, lui, ce qu'il propose, c'est d'intégrer une nouvelle carte et puis de nous proposer tous les jeux d'arcade qui existent dedans. Donc là, je crois qu'on a on doit avoir une borne où il y a plus de 600 jeux avec tous les, évidemment, les Pac-Man, les Space Invaders et tout ça. Et elle est complètement dans son état d'origine, mais avec un nouveau processeur où on peut accéder à tous les jeux qu'on a aimés quand on était plus jeune. Donc ça, c'est vraiment une pièce de collecte, mais qui marche, qui est révisée et qui est très, très, très, très plaisante et très déco surtout.
6: Hein. Remis en état, ça coûte combien ça ?
7: Elle est proposée dans les 1 400 € et c'est vraiment un prix très raisonnable parce que, encore une fois, on a accès dedans à plus de 600 jeux avec tous les jeux de l'époque. Et puis, on a un vrai look vintage. C'est déco pour quelqu'un qui a envie de se faire une pièce à la maison, une pièce de jeu ou un bar, etc. Enfin, ça s'intègre évidemment partout.
6: Johan, je t'arrête, je vais lâcher le micro puis je vais m'installer.
7: Bah oui,
6: je vais jouer. Oh là là, c'est parti.
7: Voilà,
6: et je le valide. Hein.
7: Tu le valides, celui-là. Oui. Bah évidemment, mais ça c'est super, c'est notre jeunesse et puis ça revient beaucoup à la mode, c'est très tendance.
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1: Et le cocktail américain, c'est quoi?
2: C'est un cocktail grillé avec une sauce américaine, tomate, échalote, une pointe de cognac, du vin blanc. C'est un peu relevé.
3: Un déca1.
4: Pâté, jambon, c'est tout envoyé, gruyère, chantal, rosier, jambon de pays.
5: Eh ben, tout ça, ça va aller dans la blanquette.
2: Bon appétit.
6: L'endroit est pittoresque. Voyage au centre d'un Paris méconnu. Il suffit de franchir une porte, rue du Faubourg Saint-Denis, toute proche de la cave épicerie Jules, se faufiler dans une longue arrière-cour et entrer dans un hangar d'un autre temps. À l'intérieur, un alambic à la Jules Verne. On pensait que fabriquer de l'alcool en plein Paris était proscrit depuis 1925. C'était sans compter sur la dextérité et l'obstination du Al Capone de Paname, Nicolas Jules.
7: J'ai voulu créer une distillerie à Paris. Parce que Paris, justement, c'était une sorte d'anti-terroir. On avait une terre vierge pour aller créer et tout l'écosystème d'influence, d'énergie créative qu'il y avait à Paris, de cette beauté comme ça qu'on pouvait exploiter. Alors c'est un très bel alambic Holstein qui vient du sud de l'Allemagne, près de la frontière suisse, et avec une partie qui est ce qu'on appelle un pot still, un petit alambic de peau qui donne quelque chose de généreux, de puissant. Et à droite, on a une colonne qui ressemble plutôt à un saxophone de distillation et qui peut prendre différentes tonalités en fonction des réglages qu'on lui soumet.
6: Nicolas Jules distille Mar de Bourgogne, Armagnac, gin et vodka. En 2024, il est approché par une bande d'amis de Montmartre. Ensemble, ils décident, en partant du Mar, des fameuses vignes de la Butte, d'élaborer un alcool qui titre à 25 degrés. La Montmartroise est née dans un flacon au joli design, en 70 centilitres 49 € ou en mini 20 centilitres 22 €. Entre finesse et puissance, on est séduit par les notes citronnées et de framboise de la liqueur. Au même titre que le Sacré-Cœur ou le Moulin Rouge, la Montmartroise devient le symbole de la Butte. Delphine Socha, présidente de l'entreprise.
8: À mon mari et moi, on s'est dit qu'il manquait quelque chose à Montmartre, un produit qui pouvait être l'identité du quartier. On vit au pied des vignes et ça faisait longtemps qu'on trouvait que c'était dommage qu'on jette le mar. Et puis on s'est dit qu'on pouvait en faire quelque chose de chouette, quelque chose de convivial. Et avec Nicolas, on a élaboré une recette, Nicolas et puis d'autres Montmartrois, une recette à partir de l'ADN des vignes.
6: Comment vous conseillez de boire la Montmartroise?
8: Eh bien, vous pouvez la boire pure, avec de la glace ou avec du Schweppes pour en faire un spritz.
6: Que dire d'autre de la Montmartroise? Rafraîchissante, peu sucrée, la puissance aromatique est là, c'est vraiment bon. Où trouver cette liqueur? Sur la Butte Montmartre, bien sûr, et dans nos bistrots de Paris préférés.
7: Alors par exemple, il y a l'iconique Bar à Bulles, hein, le bar du Moulin Rouge à Montmartre. On a aussi le Nazir et le Saint-Jean qui sont vraiment des brasseries aussi pareilles de Le Pic où on retrouve cette vibration montmartroise. Et puis on a aussi des fans absolus comme le Guersan ou Bacave qui sont où là, leur clientèle sont devenues des Montmartrois de cœur, hein, puisqu'ils ont vraiment. C'est des endroits où la Montmartroise est consommée vraiment de manière assez systématique, quoi.
6: Et la Montmartroise est en vente également dans les caves Épicerie Fine Jules, dont le navire amiral se trouve au 54 rue du Faubourg Saint-Denis, dans le 10e arrondissement. Et là, c'est le paradis des gourmands.
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9: Alors on est sur le carré La Sauca, c'est pratiquement à côté des Rambles de Figueres. Et là nous sommes juste devant le fameux restaurant Duran, un restaurant emblématique de la ville de Figueres. Et nous avons rendez-vous avec la Louise qui va nous recevoir. C'est la sœur du patron, on va dire, qui est en voyage.
10: Allez, nous allons entrer dans cet établissement qui a l'air très très joli. Je vois déjà le buste de Dali.
9: Ah ben oui, puisque c'était le restaurant de Dali. Et ce restaurant est connu pour ça, il venait manger là tous les jours.
10: Alors on peut voir effectivement ici à l'intérieur, hein, l'empreinte de Dali bien présente.
9: Oui, parce qu'on trouve des gravures, on trouve des estampes, comme on dit chez nous, et beaucoup de photos où on voit Dali avec les patrons. Voilà, donc je venais ici pour parler du restaurant, de ce qu'il représente, de ce qu'il a été et de ce qu'il est.
10: On est ici, il paraît, dans le restaurant préféré de Dali.
11: Oui, c'est vrai. C'est vrai. Oui. Je vous montre la salle du restaurant, mais au petit coin ici, nous avons qu'on appelle l'essayer. Ici, c'est la table où mangeait Dali avec de copains et de personnalités de la musique, de l'art, poètes, del monde de la culture. Ici, nous avons des photos avec Dalí à Mandalay. Ce monsieur, c'est mon grand-père, très ami d'Ali, parce qu'ils sont de la même
10: génération. Louisa, aujourd'hui, cette table, elle peut être réservée?
11: Oui, bien sûr, chaque jour. Il y a des personnes qui viennent dans la salle l'essayer et on réserve ici à la table grande. Et après, là-bas, il y a pour 6 ou 8 personnes.
10: On va quitter le cellier, Louisa, et on va se rendre dans la salle de restaurant avec des chaises qui ressemblent un peu à des trônes.
11: Oui, parce que ce sont des chaises typiques catalanes. Ça, c'est fait pour un carpintero.
9: C'est des chaises sur mesure, en fait, exprès, par un menuisier.
11: C'est aussi les lampes sont faites à mano. Il y a la fabrica en Mallorca. Il existe encore.
10: Louisa, qu'est-ce qu'on déguste? Quels sont les plats signatures du restaurant?
11: Bon, les plats très typiques, c'est les canards avec poire. C'est une recette de mon grand-père qu'il a fait beaucoup de fois à Salvador Dalí. Aussi très typique, c'est les poulets avec cigales.
9: Poulet aux gambas.
11: Ça, on mélange la montagne, c'est les poulets, et après les mers, que c'est avec la langouste petite. Non?
9: Est-ce qu'on peut savoir quel était le plat préféré de Salvador Dalí?
11: Surtout des produits d'ici. Oui, du terroir. Côtelettes d'agneau, la soupe, les riz, un paella. Nous faisons aussi des petites viandes boules, des viandes hachées, comme ça, avec des sauces. Il aimait beaucoup la cuisine catalane. Prend pas d'alcool, rien d'alcool, rien du tout. Et pour les desserts, il fait toujours une infusion, c'est digestif.
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0: Mais quand comprendront-ils? 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
7: À Dichat Zoé.
8: À Dichat Cynthia.
7: Alors avec toi, des histoires de clés, des histoires de clous, moi je sais plus, je te laisse raconter.
8: Aujourd'hui, je vais vous raconter l'expression « ne pas valoir un clou » qui est « locutio verbial courent nabe nat merit nad balou destad ocur utilitat donc endus mots est annul. »
9: Ah, c'est vrai que c'est joli.
10: C'est nul ! Zéro !
8: C'est une locution verbale courante d'avoir presque aucun mérite, n'être presque d'aucune valeur, d'aucune utilité, donc en deux mots, être nul. Par exemple, que collectionne le Skyhouse n'est bon pas sur Cloud, mais que vous avez mis tout. Par exemple, je collectionne les cailloux, mais ce n'est bon pas sur Cloud, mais je les aime quand même.
11: La vie ne vaut rien.
7: Il y a tellement de choses qui valent pas un clou, mais qu'on aime quand même. Merci Zoé.
8: Merci, ça dit chat.
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1: Et nous sommes à Châteldon, un charmant village du Puy-de-Dôme connu pour son eau minérale et ses ruelles pittoresques. Et désormais également pour une illustratrice, Christine qui est avec nous, Christine Flamand. Qu'est-ce qui a été le plus rude, Christine ? Racontez-nous sincèrement, plutôt le climat ou les Auvergnats ?
2: Ni l'un ni l'autre. Le climat, ça m'a beaucoup plu parce que de nouveau, on trouve vraiment les saisons, l'automne, l'été, l'hiver, et l'hiver vraiment, quoi, avec de la neige. Donc ça m'a beaucoup plu. Les Auvergnats, j'ai été très bien accueillie dans ce village, donc ça m'a pas pesé. Ce qui a été plus dur, c'est, en fait, pour moi, ça a été de l'éloignement de Paris, c'est-à-dire plus voir mes amis, ma famille, pas pouvoir aller au cinéma en sortant de la maison. Il faut prendre la voiture pour tout faire, faut prendre la voiture. Alors qu'avant, je prenais mon vélo. Bon, ben ici, c'est pas possible. C'est plutôt une vie complètement différente de la vie parisienne. Cela dit, je m'y attendais. Et en fait, j'ai aimé Châteldon et Louvain pour des choses différentes. Hein. Pour la nature, pour les balades.
1: Et est-ce que le changement d'environnement a influencé votre travail ?
2: J'ai pas eu cette impression-là, quoique. C'est-à-dire que quand j'arrêtais de travailler, je pouvais aller marcher dans la montagne, dans la campagne alentour. Et ça, c'était très agréable. Beaucoup plus agréable. Avant, je veux dire, fallait que je prenne mon vélo, que j'aille soit dans Paris, soit au bois de Vincennes, c'est pas pareil, quoi. Donc peut-être une espèce de quiétude.
1: Moi, j'aimerais savoir, Christine, comment vous êtes devenue illustratrice. Qu'est-ce qui s'est passé ? Qu'il y a eu un déclic à un moment ou à un autre ? Ou alors dans la famille, il y avait déjà des gens qui avaient ce genre de talent ?
2: Non, alors, mais on lisait beaucoup, on a eu des livres pour la jeunesse. Moi, j'admirais énormément les livres qu'on nous offrait ou qu'on pouvait lire quand j'étais enfant. Ce qui me plaisait pas, c'est que les princesses, elles étaient toujours blondes aux yeux bleus, oui. Ce qui n'est pas mon cas. Donc je pensais que moi, si j'avais dû faire l'illustration, je l'aurais fait autrement, évidemment. Et puis donc j'ai suivi des études de lettres. J'ai pas vraiment écrit de livre pour la jeunesse. Par contre, j'ai commencé à prendre des cours de dessin. Et j'ai commencé donc.
1: C'était en vous. C'était vraiment une certitude.
2: Oui, oui, mais sans savoir si ça allait marcher.
1: Oui, mais c'est ce que vous vouliez faire.
2: Exactement. Voilà. Donc j'ai travaillé en autodidacte à illustrer des contes, des comptines, des petites histoires que j'inventais, que j'allais présenter régulièrement aux éditeurs, qui me refusaient parce que c'était quand même très très maladroit ce que je faisais, mais à l'époque c'était quand même assez facile.
1: Donc, maladroit, c'est-à-dire ?
2: C'était mal dessiné, quoi. Vraiment,
1: ah oui.
2: Oui, oui. Mais
1: c'est avec du recul que vous dites ça.
2: Oui, bien sûr. Ah oui, à l'époque, je trouvais que c'était
1: très
2: pas mal.
1: Fière de vous, à l'époque.
2: Non, quand même, non. Non, non, quand même, je voyais bien par rapport à d'autres. Mais je trouvais que malgré tout, ça allait.
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3: Moi, c'est Sabine.
4: Routy,
3: sage-femme à la maternité.
4: C'est ça. Vous venez d'arriver, vous sortez, vous arrivez, vous.
3: J'arrive. Juste pour vous. Ouais. J'étais diplômée en 96. J'ai toujours voulu faire ça. Je me suis décidée en troisième, mais j'ai pas changé mon fusil d'épaule.
4: Alors, on va où ?
3: Eh ben, on va monter en salle de préparation à la naissance.
4: C'est où ?
3: Deux étages.
4: Et avec les petits coussins d'allaitement. La petite tape pour le bébé.
3: Je pense qu'on apporte des informations, on les accompagne. C'est vraiment de l'échange avec les patientes.
4: C'est ça qui a changé le
3: oui.
4: plus.
3: Avant, on disait qu'on apprenait à pousser aussi. Oui. C'est des choses qu'on fait plus, en fait.
4: Ah, c'est fini ?
3: On parlait pas de préparation à la naissance et à la parentalité, en fait. Déjà, le terme a changé au moment des années 2000, à peu près, où on a vraiment inclus le conjoint, et puis où on s'est axé aussi, pas que sur l'accouchement justement, mais sur l'après-naissance, et puis de plus en plus on fait attention vraiment aux suites, parce qu'on s'est rendu compte que il y avait beaucoup de mamans qui faisaient de dépression du postpartum, et donc c'est ça aussi l'intérêt de la préparation à la naissance, c'est de les préparer, de les accompagner à la naissance, mais à l'après-naissance en fait, et à tout ce changement qui va arriver avec l'arrivée du bébé. Parce que ça bouscule un petit peu quand même.
4: Oui. Donc vous faites aussi des accouchements, hein ?
3: Alors j'en fais plus depuis longtemps, parce que je fais de la préparation à la naissance, j'accompagne les femmes aussi en grossesse pathologique, et puis dans les déclenchements. C'est le démarrage, c'est avant qu'elles descendent en salle de naissance.
4: D'accord. Vous n'en faites plus, ça vous manque pas ?
3: Non, ça me manque pas.
4: Non, non. C'est un choix, j'imagine.
3: C'est un choix complètement. Hein. Ah oui, tout à fait. Non, non, je suis très contente et vraiment, je me plais en préparation à la naissance, dans l'accompagnement de ses futurs parents.
4: Bon, il y a des larmes ici, des larmes de joie, des larmes de tristesse.
3: Ouais, aussi, des larmes de fatigue. voilà, oui, tout à fait. Des larmes d'où, oh là là, ça fait un an que j'ai accouché, je reviens là, ça me fait plein d'effets. Ouais. Il y a.
4: Ah oui, déjà presque un an après encore.
3: Ouais, les dames qui reviennent ici, ça leur fait souvent quelque chose. Ouais.
4: Alors, qu'est-ce qu'on dit aujourd'hui à l'allaitement ? Allez-y à volonté, cadrez l'allaitement.
3: Alors, je pense qu'il faut que ce soit déjà un choix de la femme, un choix personnel. Il faut qu'elle ait du soutien. On va pas allaiter pour faire plaisir à quelqu'un. On va allaiter parce qu'on en a envie, parce que c'est un choix qu'on va faire. Et puis après, c'est surtout allaiter sans vous poser de questions, en suivant le rythme de l'enfant, parce qu'au démarrage, c'est ça qui est important, c'est finalement de ne pas se poser de questions et faire équipe avec son enfant.
4: C'est impossible de pas se poser de questions quand on est jeune parent.
3: Oui, mais en fait, ne pas se poser de questions. L'allaitement, culturellement, on l'a un peu perdu, nous, avec l'émancipation de la femme, la pilule, etc. dans les années 70. Et donc, quand l'allaitement est revenu, on l'a calqué un peu sur le biberon. Mmh. Et le biberon, c'était toutes les 3 heures. Et puis surtout, on le donnait pas avant. En fait, pour mettre en place la lactation, c'est écouter le rythme de cet enfant, parce que lui, il sait pas ce que c'est que de se nourrir. Déjà, in utero, il est, nourri, logé, blanchi gratuitement. Et il va falloir qu'il découvre certaines choses. Et donc, il faut qu'il apprenne. Pour lui, c'est tout un apprentissage. Et donc, il faut qu'il apprenne quand il est disponible, ce bébé. Donc, lui, il va pas être disponible toutes les 3 heures, heure fixe.
4: D'accord, mais comment vous avez découvert ce métier ?
3: Avec un forum des métiers. Ouais. Où j'ai croisé une sage-femme passionnée. J'avais très envie de m'occuper du bébé. J'avais besoin de contact aussi avec les gens. Et cette sage-femme m'a été, mon point d'ancrage. Et puis après, j'ai rencontré une autre sage-femme quand j'étais encore au lycée, où j'ai pu du coup voir un accouchement, voir une césarienne. Et donc tout ça, je me suis dit, mais c'est ça que j'ai envie de faire.
4: Ouais, ça a été la révélation.
3: Ah ouais, complètement.
4: Pour que je vous fasse une petite photo.
3: D'accord.
4: Oh super, vous avez mis votre blouse, votre badge.
3: Voilà.
4: Ah, j'ai cru que c'était un sifflet, non ?
3: Non.
4: On se met où ? On se met là ? On se met où ? Vous aimez ?
3: Oui, ça me va.
4: C'est bien, c'est beau, hein ? Mais quel sourire vous avez ?
3: Merci.
4: C'est les yeux qui brillent. C'est naturel ?
3: Ouais, je crois, je fais rien de particulier.
4: Ça rend très joyeux, non, comme métier, parce que
3: c'est un beau métier. Ouais. Enfin, moi, je changerais pas de métier.
4: Bah oui,
3: voilà, ça reste vraiment un métier que j'aime.
4: Mm-hmm. Vous repartez ? Vous êtes venu exprès ?
3: Oui, je suis venue exprès parce que c'était pas sur une garde, c'était pas pratique. Ma collègue avait des consultations d'allaitement, donc voilà, je suis revenue. Je suis repartie.
4: C'est bien ça. On repart ensemble.
3: Et on repart.
4: À moins que vous ayez quelque chose à faire, je ne sais pas, mais vous faisiez une brioche à la maison ?
3: Oui.
4: Donc là, on est à nouveau dans le hall de la maternité. Il y a un chiffre à l'entrée de la maternité, là.
3: C'était le nombre de bébés nés à la maternité, donc en 90 ans.
4: 312 557.
3: Voilà.
4: Ah oui, depuis, on a fait un peu de chemin, quoi.
3: Premier bébé en 1929.
4: Ouais,
3: voilà. Et puis ça, c'était en 2019.
4: Ah oui, donc depuis, il faudrait actualiser le chiffre.
3: Après, on est à peu près à 2800 accouchements par an.
4: Bon, c'est vrai qu'à chaque fois qu'on rencontre une sage-femme, ça nous remonte plein de souvenirs.
3: C'est ça. Merci beaucoup.
4: Merci beaucoup.
3: Bonne fin de journée.
4: À bientôt.
3: Au revoir.
4: À bientôt.
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5: Tout ce qui a trait au caractère des humaines et des humains, j'adore. Je trouve que la langue occitane se délecte à qualifier les comportements humains. Roumé, je savais que tout le monde connaît Kéomo. C'est un bon exemple. Tu pourrais faire un sourire plutôt que de roumé. Roumé. Comme ce mot l'indique dans sa construction, ça grogne, ça fait trembler les murs. Quelqu'un qui roume, c'est un râleur d'excellence. T'as voulu faire les courses ? On y est. Qu'est plus le moment des rouma, mon grand. Ce n'est plus le moment de râler, ok ? Plutôt que de roumer, on finit vite et on rentre. Roumer, ok ? Vous connaissez, bon. Et si je dis marouné, marouna, c'est la même chose. Dans le mot, le R roulé nous montre une personne qui râle aussi, qui bougonne. Il marronne comme un burga au kevonvo, non. Il râle comme un frelon qui vrombit. Roumer, marouner, faites vos courses, mesdames et messieurs. Allez, adieu.
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1: Une main dans le pop-corn, le ticket dans l'autre, vous entrez dans l'une des salles du Sénéchal. Mais avant d'être le cinéma de Guéret, c'était quoi ?
2: Daniel Domecq, je suis passionné de cinéma. À l'origine, c'était un bâtiment qui était en déshérence depuis un certain nombre d'années et qui était une école. C'était l'école Jean de Sessac, un grand bâtiment qui n'avait plus de fonction et dont il a été décidé de le transformer en cinéma à la demande d'un groupe qui s'appelait le groupe Raymond, qui est plus connu aujourd'hui sous le nom du CGR. Donc il y a des salles un petit peu partout en France. Et c'est donc cette société-là qui a réalisé les travaux avant 1983, puisque le Sénéchal sur cet endroit ouvre fin décembre 1983. À Guéret, on a du cinéma depuis 1897, première séance, 23 mai 1897, et la première salle fixe, puisque avant il a été porté par des itinérants, première salle fixe qui ouvre en 1919 à un endroit qui maintenant est complètement détruit. Je veux parler de ce qu'on appelle l'îlot Carnot, et c'est là qu'était le premier cinéma de Guéret. Le Café Continental possédait une salle des fêtes à l'opposé d'un grand jardin. Dans cette salle-là ont eu lieu des séances de cinéma. Et le propriétaire qui a acheté tout ça en 1919 en a fait un cinéma, un grand cinéma de 350 places avec balcon qui va fonctionner de 1919 à 1934. Si on a beaucoup d'autres façons de regarder des films, ce qui est tout à fait louable et respectable, je crois vraiment que la dimension lieu de rencontre et de convivialité et la qualité surtout des images projetées et du son que l'on entend sont à mes yeux irremplaçables.
1: Bonjour.
3: Guillaume, je suis directeur du cinéma Le Sénéchal. J'ai grandi avec ce cinéma dès mes 7 ou 8 ans, on va dire.
1: Qu'est-ce que ça fait maintenant d'en être le directeur ?
3: Waouh ! Un choc ! Non, ça fait bizarre et en même temps, il y a une sorte de logique quelque part.
1: Si vous pouviez dire quelque chose au Guillaume qui a 7 ans ?
3: Je pourrais lui dire, tu vas voir, il va y avoir plein de nouvelles choses excitantes dans le cinéma et plein de choses auxquelles tu ne pensais pas encore qui vont arriver et qui vont émerveiller tout le monde.
1: Maintenant, vous pourrez plus vous faire de films sur ce qu'était le Sénéchal avant. C'était une école.
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4: Oui, salut, bonjour. Je m'appelle Jean Meyer. Je suis né à Sarlat, mais je suis bordelais d'adoption depuis 1964.
5: C'est un florilège de klaxons. Alors on a commencé par le klaxon italien, ensuite le klaxon de combi.
4: Tous les enfants ont klaxonné un peu plus dans les tunnels et voilà.
5: Ça affirme aussi la personnalité d'une voiture.
4: Oui, oui, chacun.
5: Comme la de chevaux. Jean Meyer nous reçoit chez lui à Bordeaux, dans le quartier de la Bastide. Difficile d'imaginer que derrière la porte d'un garage se cache un véritable trésor sentimental. Des voitures anciennes dont deux modèles font sensation. La 2 chevaux cactus et la 2 chevaux vigne, sur laquelle poussent des raisins.
4: J'ai trouvé un marchand de plants à Sainte-Livrade qui nous a dit on va trouver un cépage qui résiste au vent, et on a fait faire une très belle galerie complètement adaptée. Je crois que j'amuse la galerie avec ma vigne. Oui, tout le long de l'auto, l'auto a même été prolongée puisque je dors dedans, donc il y a un lit dans l'auto et vous imaginez que une berline est transformée en break. Et la vigne dégueule sur les côtés et sur l'arrière. La vigne tient toute la longueur de l'auto.
5: Et elle pousse bien.
4: Et elle pousse très bien, oui. Elle est bichonnée l'hiver.
5: Et ça veut dire qu'au mois de septembre, quand vous promenez avec cette 2 chevaux, cette voiture, oui, avec la vigne à l'intérieur, vous pouvez conduire en dégustant des raisins.
4: Sûrement pas, hein, parce que c'est vraiment un cépage qui est choisi pas pour être dégusté ni pour faire du vin.
5: Quand les Bordelais vous croisent, comment réagissent-ils exactement ? Est-ce qu'ils sont surpris ? Est-ce qu'ils vous saluent ? Ils font des grands sourires ?
4: Ceux qui l'ont vu s'en souviennent. Donc après, la vigne est verte, alors on a fait ça sur une auto verte, oui.
5: Vous concevez que c'est pas quelque chose de commun ?
4: Mon goût, c'est effectivement de faire les choses belles, efficaces et drôles. Ça sert à aimer la vie.
5: Le but d'une voiture, c'est quand même de se déplacer, d'être mobile avec. Elle roule à combien ?
4: Elle roule à combien ? Oh là là, je dépasse pas 60 à l'heure avec cette auto, mais ce qui m'a pas empêché d'aller et de revenir de Grèce en l'an 2000.
5: Est-ce qu'elle a un nom d'ailleurs cette voiture? Est-ce qu'elle a un surnom?
4: Nous on l'appelle la Vigne.
5: Il y a la Vigne et puis d'autres voitures, il y en a une qui me plaît bien, c'est la deux chevaux Cactus.
4: Ben moi à la place de la roue de secours, j'ai mis un jardin de cactus. En 2007, je suis allé à Pékin et retour.
5: Et toujours le lit dedans. Mais avec les cactus donc sur le capot, jamais vous vous êtes fait arrêter sur la route par la gendarmerie ou la police, on vous a posé des questions?
4: Ils ne nous arrêtent que en disant c'est pour la photo du magazine de la gendarmerie.
5: On peut rentrer à l'intérieur?
4: Bien sûr.
5: Ça couine à l'intérieur.
4: Coquin.
5: La deux chevaux Vigne est de l'année 1980. Les pieds de vigne ont été plantés en 2000. Ce véhicule a véritablement créé le buzz des propriétés viticoles du Médoc. Ont même contacté Jean Meyer à plusieurs reprises pour organiser des animations. Et Jean Meyer, quand il rentre dans son garage tous les matins, qu'est-ce qu'il se dit ?
4: Ben que je suis le plus heureux du monde.
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6: Et adieu, mieux adieu, Kouchiba. Vous allez bien, Franck?
7: Très, très bien. J'ai une pêche aujourd'hui.
6: Bon, mais tant mieux. Moi, je ne sais pas, je n'ai pas bien dormi la nuit dernière. Et il passe plat dormite là, l'année passée. Vous savez pourquoi?
7: Ben non.
6: Ben à cause de mes voisins. Ah. Ils m'ont empêché de dormir. Alors, bête. À quoi arrive au paga et les gringau perieu? Alors, heureusement pour moi, grand gauch perieu, ça n'arrive pas souvent. Mais quand même, quel sagan que mes voisins ont fait la nuit dernière.
7: Quel sagan? Alors je connais pas, qu'est-ce que ça veut dire ça?
6: Et qu'est-ce que le sagan? C'est le bruit, le sagan c'est le vacarme, le tapage. Vous voyez le genre de nuit que j'ai passé.
7: Oh là là, oui.
6: Alors faire du sagan, faire des sagans, c'est faire du bruit. Chez nous, en français régional, en francitan, vous pouvez entendre quel sagan et qu'une sagan, un sagan du diable, une sagan del diable, en version originale. Le sagan, c'est aussi le tapage consécutif à une querelle. Quel sagan!
7: C'est marrant parce que sagan, moi, ça me fait penser à
5: Françoise Sagan.
6: Ah, c'est vrai, vous avez tout à fait raison. Mais oui, Françoise Sagan, effectivement, une femme de lettres française. Ben, noscudo, en Corsi a Cazar en 1935, née dans le Quercy et dans le Lot à Cajar en 1935 et décédée en 2004. Alors, une précisionnette, elle passe au nom officiel. En réalité, Sagan n'était pas son véritable nom. Elle s'appelait Françoise Quarez. Fille finale, la question que nous pouvons poser à Franz. On peut se poser cette question. Pourquoi avait-elle choisi ce pseudonyme Sagan? Ben, peut-être espérait-elle que son nom fasse du bruit.
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